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1: C'est 21h10 TU sur RFI.
2: Il est 5h en temps universel, 7h ici à Paris, 1h à Caracas.
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2: Bonjour à tous, merci d'être avec nous pour le début de ces 3 heures d'actualité internationale. On sera évidemment au Venezuela dans RFI Matin après le double séisme qui a fait au moins 235 morts. On va faire le point sur la situation et les opérations de secours avec notre correspondante sur place. Ce sera dans votre journal. Bonjour Julien Coquel-Rohem.
4: Bonjour Clotilde. Et à la une également l'inquiétude de centaines de milliers de personnes aux États-Unis. La Cour suprême a validé hier la révocation du statut de protection temporaire pour les immigrés syriens et haïtiens. Rencontre avec la communauté haïtienne d'Atlanta dans un instant. Alors que la décision plonge plus d'1 million de personnes dans l'inconnu, elle pourrait faire tache d'huile sur les ressortissants de 15 autres pays. Dans ce journal, on part aussi au Kenya avec hier les commémorations entravées à Nairobi du soulèvement des étudiants réprimés dans le sang il y a 2 ans. Et puis la Coupe du Monde de football et le tableau des 16e de finale qui se précise. La Côte d'Ivoire, le Japon, les Pays-Bas franchissent les phases de poule.
2: Un coup de massue pour plus d'1 million de personnes qui vivaient ou vivent encore jusqu'ici légalement aux États-Unis.
4: Sous le parapluie du TPS, le statut de protection temporaire créé en 1990 pour les ressortissants de pays jugés trop dangereux pour y rester, hier la Cour suprême dominée par les conservateurs s'est rangée aux côtés de l'administration Trump en l'autorisant à révoquer le TPS dont bénéficiaient 350 000 Haïtiens et 6 000 Syriens. Les 6 juges conservateurs de la plus haute juridiction du pays considèrent dans leur décision que les juges qui avaient bloqué cette révocation n'étaient pas habilités à le faire. Une décision qui pourrait faire date et permettre au gouvernement d'outrepasser d'autres contentieux qui l'empêchent pour l'instant de révoquer le TPS pour d'autres nationalités. Les ressortissants de l'Afghanistan, de l'Éthiopie, du Cameroun ou encore du Yémen pourraient être concernés. Mais c'est donc bien les Syriens et les Haïtiens qui se retrouvent dès aujourd'hui à la merci de la police, de l'immigration, et la communauté haïtienne d'Atlanta s'en inquiète déjà. Reportage Edouard Maille.
5: Les clients patientent dans ce restaurant haïtien où Angie Vélis sert les plats. Né en Haïti, il a la nationalité américaine, mais dans son entourage, l'inquiétude est immense.
6: Chez ceux qui se sentent assez forts pour en parler, parce que certains ne veulent même pas en parler, rien que d'y penser, ça fait peur. Ils se disent, il pourrait vraiment m'arrêter là, dans la rue, du jour au lendemain.
5: Le TPS permet aussi de demander un permis de travail et gagner sa vie légalement.
6: Le marché de l'emploi est déjà très difficile. Les opportunités sont rares. Si on leur enlève ça, on les rend encore plus vulnérables. On les expose à toutes sortes de dangers.
5: Certains bénéficiaires vivent ici depuis plus de 15 ans, explique France Bourget, trésorier de l'organisation du Front Uni pour la diaspora haïtienne.
7: Certains ont construit leur vie aux États-Unis, certains ont eu leurs enfants ici. Qu'est-ce qui va se passer pour ces enfants?
5: Et cela ne serait pas sans conséquence pour l'économie américaine. Les 350 000 Haïtiens avec le TPS génèrent presque 6 milliards de dollars par an selon une étude.
7: Un tiers des bénéficiaires du TPS travaillent dans le secteur de la santé. Leur départ aura donc forcément des conséquences, comme dans les maisons de retraite aussi, mais aussi dans la restauration ou encore les espaces verts, où beaucoup d'entre eux travaillent.
5: L'élu républicain au Congrès, Mike Lawler, s'est alarmé de cette décision, estimant que la fin du TPS pour les Haïtiens provoquera une crise dans les hôpitaux, les maisons de retraite et les structures d'aide aux personnes handicapées. Edouard Maille, Atlanta, RFI.
4: Et lors des débats à la Cour suprême, les juges conservateurs ont estimé que les propos de Donald Trump à l'égard de la communauté haïtienne n'étaient pas ouvertement racistes. Ils les avaient notamment accusés de manger les chiens et les chats des Américains et d'être porteurs du sida.
2: Au moins
4: 235 morts, plus de 1500 blessés et des disparus toujours bloqués dans les décombres. Le Venezuela, dans les ruines du double séisme de mercredi. Des bâtiments entiers ont été détruits, des montagnes de gravats ont pris leur place et le bilan final pourrait être bien plus lourd que celui annoncé. On part à Caracas, vous retrouvez Alice Campagnol. Il est un peu plus d'1 heure du matin dans la capitale vénézuélienne. Quelle atmosphère autour de vous ?
8: L'ambiance est très lourde à Caracas, hein, la capitale panse ses plaies, tandis que les débris jonchent toujours ces rues. Les habitants regardent avec méfiance désormais les murs de leurs immeubles et de leurs maisons, et beaucoup, ce soir encore, dorment dans la rue de peur des répliques qui se sont multipliées au cours de la journée. De brefs tremblements, certes, mais qui inquiète beaucoup. Alors après la stupeur et le chaos, la ville s'organise et des points de collecte sont apparus dans plusieurs quartiers. Médicaments, nourriture, argent liquide même. Les caraqueños viennent y déposer ce qu'ils peuvent. Du côté de la Guaira notamment, sur la côte, à quelques dizaines de kilomètres d'ici, ils sont nombreux à avoir tout perdu dans l'effondrement de leur immeuble. Le pays n'était pas préparé à une telle catastrophe et tous attendent désormais l'aide internationale qui commence peu à peu à arriver.
4: Alice Campagnol à Caracas pour RFI. Merci. L'aide internationale promise notamment par les États-Unis, le Brésil, la Chine, l'Inde, de nombreux pays européens, latino-américains également, et même l'Iran, alors que selon l'ONU, près de 8 millions de personnes avaient déjà besoin d'aide humanitaire avant ces tremblements de terre au Venezuela.
2: Dans l'actualité également, Julien, ce qui ressemble fort à une démonstration de force de l'Iran dans le détroit d'Ormuz.
4: Une frappe hier sur un navire imputé à Téhéran et la suspension de l'opération de l'Organisation Maritime Internationale pour évacuer les 11 000 marins toujours bloqués sur place. Téhéran revendique son emprise sur le détroit d'Ormuz et son droit d'y instaurer des frais de péage dans les négociations avec les États-Unis. Et dans la foulée de cette attaque, l'autorité maritime iranienne crée à cet effet précise que tout passage en dehors du cadre défini par l'Iran ne bénéficiera pas des garanties de passage sécurisé. La Maison-Blanche réagit et réaffirme que l'Iran ne peut pas entraver la libre circulation du trafic dans le détroit.
2: En Russie, l'étau du régime se resserre encore un peu.
4: Un nouvel exemple de l'offensive du Kremlin pour étouffer toute voix dissidente. Au début du mois de juin, le ministère de la Justice a placé l'ONG OVD Info sur la liste des organisations extrémistes. Sans aucune justification, cette ONG apportait de l'aide juridique et un soutien aux prisonniers politiques et aux dissidents en Russie. Elle est désormais bannie et tous ceux qui ont eu un contact avec elle sont menacés. Julien Chavanne a malgré tout pu joindre l'un de ses membres.
9: Bien sûr, ce n'est pas la première fois que l'ONG est ciblée par le pouvoir russe, mais cette attaque est la plus brutale. Dmitri Anisimov est le porte-parole d'OVD Info.
10: C'est le coup le plus dur. La quasi-totalité de notre travail est désormais interdite en Russie.
9: L'organisation a stoppé net toutes ses opérations en Russie, ses liens avec les avocats des prisonniers politiques, toute l'aide juridique à leurs familles. En réalité, tous ceux qui ont eu affaire à l'ONG de près ou de loin sont aujourd'hui menacés.
10: En Russie, les gens ne peuvent plus nous soutenir. Ils ne peuvent pas nous appeler pour nous témoigner leur soutien. Ils ne peuvent pas diffuser publiquement nos documents, ni même afficher publiquement notre logo.

0: 60 drones ukrainiens durant la nuit, dont plusieurs se dirigeaient vers la capitale. On part en Crimée tout à l'heure. Notre correspondante Anissa El Jabri s'est rendue au plus près de la péninsule annexée par la Russie depuis 2014 et que les Ukrainiens s'emploient désormais à isoler par des frappes. C'est notre dossier à 7h, temps universel.
1: En attendant au Kenya, des commémorations bridées par la police hier à Nairobi.
0: Alors que ce 25 juin marquait le deuxième anniversaire de la Manda Mano, mouvement de protestation de la jeunesse contre la loi de finances 2024 qui avait culminé avec la prise du Parlement par des manifestants. Une trentaine de personnes avaient été tuées par la répression policière ce jour-là. Et hier, la police a érigé des barrages routiers pour empêcher l'accès au centre de la capitale. Certains ont quand même pu se rendre devant le Parlement pour demander justice pour les disparus. Gaëlle Lalex.
2: Une fleur à la main, James défile. Il est venu rendre hommage à son frère, tué lors de la prise du Parlement il y a 2 ans.
3: Un officier de police a tiré sur mon frère, c'était en 2024, mais on n'a toujours pas obtenu justice. C'est un échec de notre gouvernement. Les mêmes personnes qui ont tué nos camarades sont toujours libres. C'est pour ça qu'on est là. On veut des comptes.
2: D'après l'inspection générale de la police, 127 personnes ont été tuées lors de manifestations en 2024 et 2025. Pourtant, à cette heure, aucun agent des forces de l'ordre n'a jamais été poursuivi. Mwanase Ahmed, de l'organisation Jumuyani Yetu.
4: Les policiers assassins doivent être appréhendés. Ça fait 2 ans et il n'y a pas eu la moindre arrestation. Qui a ordonné ces assassinats? Qui les a supervisés? Qui a déployé les officiers? Quelles munitions mortelles ont été distribuées pour être utilisées contre les manifestants pacifiques?
2: Le gouvernement kényan a annoncé un fonds de 2 milliards de shillings, plus de 13 millions d'euros, pour indemniser les victimes de violences durant des manifestations de 2017 à 2025. Pour Face Look aussi, manifestante, cela ne suffit pas.
5: Combien vaudrait une vie perdue? Et quand bien même, les compensations annoncées sont très maigres comparées à ce qui a été perdu. Tout cela doit cesser. Les Kenyans ont le droit de manifester pacifiquement et ce droit doit être protégé.
2: 1101 victimes identifiées par la Commission nationale kényane des droits de l'homme seront indemnisées dans les prochains mois. Gaëlle Lalex, Nairobi, RFI.
1: Il est 7h11 à Paris, en France. La bataille au centre se poursuit, Julien, à moins d'un an de la présidentielle.
0: Édouard Philippe ou Gabriel Attal, lequel de ces deux anciens premiers ministres portera les couleurs du camp macroniste en 2027? Les deux mènent campagne, tambour battant. Et hier soir, Édouard Philippe s'est livré à l'exercice des réunions d'appartement. Il l'avait déjà mis à l'épreuve pour se faire réélire à la mairie du Havre et a choisi de lancer pour la présidentielle un format nouveau, une réunion d'appartements XXL en visio. Objectif affiché, 1 000 000 d'appartements connectés dans toute la France. Valérie Gasse était à Paris, dans le 16e arrondissement, avec des participants.
6: Ça pourrait être une réunion entre amis, mais c'est une réunion politique. L'hôte du jour est la co-déléguée Horizon de Paris. Elle a convié une quinzaine de personnes à venir chez elle pour écouter Édouard Philippe. Lui est au Havre, dans le bureau de son appartement, et à 20h, il apparaît. Chemise blanche, col ouvert, manches remontées, sur l'écran de ordinateur installé au milieu du salon devant plusieurs rangées de sièges, et tout de suite il joue la carte de la convivialité.
7: Et j'espère que vous avez pensé aux bières ou...
6: Lui-même d'ailleurs boit une gorgée de bière à la bouteille. Une modératrice donne les règles du jeu. Un QR code apparaît à l'écran pour poser des questions. La première:
8: qu'est-ce que la politique vous a coûté personnellement?
7: Ma barbe, mes poils, mes sourcils.
6: On sent la sensibilité du sujet. Pour celui dont on a beaucoup commenté le changement physique, jouer la sincérité, fendre l'armure et faire quelques confidences, c'est l'objectif. Quand a-t-il pensé à devenir président? Après Matignon, précisément.
7: En fait, j'ai décidé en août 2021.
6: Comment veut-il être président?
9: La fonction présidentielle, c'est incarner la France, c'est rassembler les Français et c'est commander.
6: La conclusion est détendue.
9: Alors moi, je vais vous dire un truc assez clairement, je vais aller prendre une douche.
6: Pour l'hôte de la réunion, mission accomplie.
10: Ça permet également de voir le vrai visage d'Edouard.
6: Emmanuel Macron avait fait la grande marche, Édouard Philippe fait des réunions d'appartements en visio. À chacun son style.
0: Valérie Gasse.
1: Et puis la Coupe du Monde de football se poursuit.
0: Et le tableau des 16e de finale se précise à l'issue des matchs de la nuit. Bonjour Esteban Mirales.
11: Bonjour Julien, bonjour à tous.
0: Ce sont déjà plusieurs très belles affiches qui se dessinent.
11: Et oui, pour la Côte d'Ivoire, avec leur qualification historique, les éléphants, victoire 2-0 contre Curaçao, les Ivoiriens, deuxième de leur groupe, affronteront ou la France ou la Norvège en 16e de finale. Et puis les Pays-Bas, tombeurs d'une triste Tunisie 3-1, terminent en tête du groupe F. Les partenaires du capitaine Virgil van Dijk affronteront les demi-finalistes sortants, le Maroc en 16e. Gros morceau pour les Marocains, d'autant plus que les Pays-Bas possèdent la meilleure attaque de la compétition avec 10 buts en 3 matchs, un choc qui promet.

0: L'autre affiche du groupe F, la Suède et le Japon dos à dos.
1: Match nul un partout, les Japonais finissent deuxième de la poule et affronteront le Brésil de Vinicius Junior au prochain tour. La Suède avec 4 points devrait également figurer parmi les meilleurs troisièmes et se qualifier pour la suite de la compétition.
0: Et les États-Unis déjà qualifiés trébuchent face à la Turquie, déjà éliminée.
1: Un match sans grand enjeu mais avec du spectacle. Victoire 3-2 des Turcs qui sortent avec les honneurs de ce mondial. Et puis dans l'autre match du groupe, au bout de l'ennui, le Paraguay et l'Australie se quittent bons amis 0-0. Les Australiens qualifiés, les Paraguayens 3e devraient également voir les 16e de finale.
0: Esteban Mirales, merci. 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Et la Coupe du Monde qui continue aujourd'hui avec notamment deux matchs à suivre en direct sur RFI. Si vous nous écoutez en Afrique, Norvège-France et Sénégal-Irak à 19h, temps universel.
2: Pour l'instant, il est 5h14 TU. Merci beaucoup Julien Coquel-Rohem.
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2: Elle fait partie des 4 candidats au poste de secrétaire général de l'Organisation internationale de la francophonie et elle sera notre invitée tout à l'heure dans RFI Matin. La Mauritanienne Koumbaba qui présentera son programme, ses ambitions pour l'OIF, la place de l'Afrique aussi dans la francophonie. Elle sera l'invitée d'Arnaud Pontus vers 6h20, temps universel, 8h20, heure de Paris. RFI Matin en Crimée aussi, dans ce territoire annexé par la Russie et que l'Ukraine cherche désormais à isoler en visant les infrastructures énergétiques. Résultat, des restrictions de carburant et des habitants qui subissent la situation.
4: Nous ne sommes vraiment pas contents de tout ce qu'il se passe et nous sommes épuisés. Nous sommes là depuis 4 heures du matin et comme vous voyez, nous n'avons toujours pas pu faire le plein.
2: Voilà, témoignage à écouter dans le dossier du journal de 7h TU, ce sera avec Anissa El-Jabri qui s'est rendue sur place. Le Venezuela aussi, un peu plus de 24 heures après le double tremblement de terre qui a fait au moins 235 morts.
5: Nous sommes parvenus à quitter notre immeuble hier. Il n'y reste plus personne à l'heure qu'il est. Mais les tours à côté sont complètement démolies avec des gens qui y sont enterrés vivants.
2: Un reportage à écouter dans le prochain journal international. Dans un peu moins d'une heure, on retrouvera aussi notre correspondante sur place dans 2 heures. Et puis de la joie tout de même dans ce RFI matin, celle au moins des supporters ivoiriens après la qualification de la Côte d'Ivoire pour les 16e de finale du mondial de football.
6: Ça fait maintenant notre 4e participation au mondial et c'est la première fois que nous sortons de la première phase. C'est une immense joie pour nous, hein. Donc on va profiter de cet instant festif. Merci aux éléphants pour la joie qu'ils nous apportent.
2: La qualification historique après la victoire de la Côte d'Ivoire 2-0 contre Curaçao. On vous donnera évidemment tous les derniers résultats de cette Coupe du Monde tout au long de la matinée. Rendez-vous dans une petite demi-heure. Mais d'abord, le maire de Moscou annonce qu'au moins 47 drones se dirigeant vers la capitale russe ont été abattus. 660 drones au total cette nuit sur la Russie. Les attaques ukrainiennes se multiplient ces dernières semaines et elles visent particulièrement les infrastructures énergétiques et militaires, notamment, je viens de vous le dire, en Crimée. Et évidemment, ces frappes ukrainiennes, elles n'échappent pas aussi à la guerre informationnelle. Bonjour Grégory Genevrier.
7: Bonjour Clotilde.
2: Sur les réseaux sociaux, vous avez repéré de nombreuses images mensongères autour de ces attaques.
7: À commencer par cette vidéo censée montrer un drone de reconnaissance ukrainien volant plusieurs minutes au-dessus du pont de Kerch. Cet ouvrage reliant la Crimée annexée à la Russie est à la fois symbolique et stratégique pour l'armée russe. Attaqué à plusieurs reprises par l'Ukraine depuis le début de la guerre, le pont a sa propre bulle de protection navale et aérienne. Voir un drone survoler tranquillement la zone sans être inquiété par la défense anti-aérienne semble donc assez peu crédible.
2: Est-ce qu'on sait d'où provient exactement cette vidéo ?
7: Eh bien oui, grâce à une recherche par image inversée, nous avons retrouvé sa trace sur YouTube. Ce clip a été publié par un média local le 3 juillet 2021, soit avant le début de l'invasion à grande échelle de l'Ukraine. Cela explique donc pourquoi le drone vole librement et pourquoi on ne voit pas les nombreuses installations de défense navale mises en place par les Russes autour de ce pont routier et ferroviaire.
2: Alors concrètement, Grégory, quel est l'objectif de cet infox ?
7: Le but, c'est d'alimenter la peur côté russe. Cette vidéo s'inscrit dans la guerre psychologique menée par les deux camps sur les réseaux sociaux. Sur le terrain, les Ukrainiens frappent méthodiquement les infrastructures énergétiques et logistiques russes. Sur le front numérique, certains comptes de propagande agitent la menace à coups d'images authentiques, mais aussi parfois sorties de leur contexte. Le président ukrainien Volodymyr Zelensky a affirmé mercredi que les autres autorités russes venaient de renforcer leur défense antiaérienne près du pont de Kerch.
2: Ouais, c'est une guerre des récits dans laquelle la Russie n'est pas en reste non plus.
7: Non, bien au contraire, en réponse à la multiplication des frappes ukrainiennes, la propagande russe s'affaire à détourner l'attention en allumant des contre-feux, souvent à coups d'infox. Dernier exemple en date avec cette vidéo montrant une vaste explosion en pleine ville. La légende parle à tort d'une attaque aérienne russe qui aurait causé la mort du président ukrainien Volodymyr Zelensky.
2: Oui, sauf que là aussi, vérification faite, eh bien tout est faux.
7: Absolument tout. Sur la forme d'abord, cette vidéo, vue près d'un million de fois, n'a rien à voir avec l'Ukraine. Filmée en août 2015, elle montre l'explosion d'un entrepôt industriel dans la ville de Tianjin, en Chine. Ce n'est pas la première fois que ce clip est sorti de son contexte. Et puis sur le fond, Volodymyr Zelensky n'est pas mort. Le président ukrainien s'est félicité hier des frappes qui ont endommagé un nouveau dépôt de carburant dans la région russe de Krasnodar. Les frappes se poursuivent, la guerre de l'information aussi.
2: Les dessous de l'infox avec Grégory Genevrier. En France, ce sera lundi à Brest, dans l'ouest du pays. 12 personnes vont être jugées après l'attaque d'un bar. Attaque attribuée à l'extrême droite. Les violences de la part de groupuscules radicaux se développent en Bretagne, alors que la région vote pourtant traditionnellement plutôt modérée. Mais les agressions et les violences racistes, antisémites, islamophobes y sont de plus en plus courantes. Et donc, c'est particulièrement le cas à Brest. Le compagnon d'un député de la France Insoumise a été attaqué en août dernier, des tags nationalistes ont été aperçus sur des murs et parfois des expéditions punitives se déroulent en plein centre-ville, comme lors de l'attaque du café de la plage qui fera donc l'objet de ce procès lundi. Reportage de Marius Lafont.
8: Il y avait du verre pillé partout, des tables éparpillées dans tous les sens.
9: Nous sommes devant la terrasse du Café de la Plage, en plein centre de Brest. Devanture rouge, bardée d'affiches, le lieu est plutôt à gauche. Ce soir de septembre 2025, Erwan buvait un verre juste à côté.
8: On allait juste partir de ce bar-là pour aller ailleurs.
9: Mais soudain, une vingtaine de personnes cagoulées ont débarqué.
8: Il y en a un premier groupe qui a gazé la terrasse. Et après, en fait, ils sont rués sur eux et ils ont tabassé tout le monde. Sur les vidéos, tu vois des gens avec des battes de baseball ou des espèces de barres en métal. Assez vite, en fait, les gens du bar en fait se regroupent pour les faire dégager, quoi. Voilà, il y avait des gens qui avaient reçu des gaz lacrymaux, des gens qui étaient blessés, qui avaient des contusions au visage. Ça rend très concret la poussée de l'extrême droite en France.
9: Brest et Natio, le slogan a résonné pendant l'expédition punitive. Une signature de l'extrême droite pour Olivier Cuzon, le vice-président de la Ligue des droits de l'homme de Brest.
10: Autour du stade de foot, on s'est rendu compte qu'il y avait un petit club, mais manifestement, c'est pas que des supporters de foot, ils sont aussi d'une idéologie bien précise.
9: Selon lui, il y a une question de contexte politique. Aux législatives de 2024, le vote pour le Rassemblement National a progressé de près de 10 points dans les 4 départements bretons.
10: La face institutionnelle, à savoir le Rassemblement National, donne une forme d'immunité à ces groupuscules, au point d'aller venir casser la gueule des personnes racisées ou des personnes qui affichaient ostensiblement leur attachement à la communauté LGBT.
11: Vous avez quel retour, vous, des autres antennes de la LDH? Est-ce qu'ils vivent des situations similaires? Comment ça se passe?
10: Clairement, à Rennes, ça fait longtemps qu'il y a une extrême droite violente et radicale autour de la faculté en particulier. À Lorient, on a des groupes militaires qui, à plusieurs reprises, se sont organisés en milice, faut dire comme ça, et qui en ville chassaient pour vouloir aider prétendument les forces de police pour rétablir l'ordre après le meurtre de Naël. On s'est cru à l'abri longtemps de cette extrême droite violente et on découvre un peu des choses dont on a évidemment entendu parler quand on se tient un peu au courant des informations en France. C'est pas des choses nouvelles, mais en Bretagne, c'est nouveau.
9: Des partis de gauche et des syndicats sont aussi visés. Au local de Solidaire 29, ces deux syndicalistes sortent d'un tiroir des stickers. Ils les ont retrouvés collés sur leur porte.
12: Donc c'est marqué zone nationaliste.
13: Zone nationaliste, ouais. Avec la fleur de lys et la croix celtique.
9: Locaux tagués, serrures bouchées, manifestations perturbées. Ces derniers mois, les menaces se multiplient contre le syndicat.
13: Moi, je dis toujours que je n'ai pas peur. Une attaque comme celle du Café de la Plage, elle est assez spectaculaire. Et pour moi, c'est un peu terroriste. Et en fait, ils ne nous empêcheront pas de parler, ils ne nous empêcheront pas de sortir, ils ne nous empêcheront pas de militer et de défendre les valeurs qu'on a chevillées au corps.
14: J'ai une crainte, il ne faut surtout pas que Brest se transforme comme Lyon. Lyon, c'est depuis des années un laboratoire de l'extrême droite, d'emprise de l'extrême droite sur le vieux centre-ville de Lyon. C'est vraiment dur. Les agressions, je ne sais pas combien il y en a à Lyon, mais ça fait des années qu'il y en a. Il faut faire plus attention quand on organise des trucs publics. Il est hors de question que Brest devienne une zone nation, comme ils disent.
9: Devant le café de la plage, la terrasse a été nettoyée, le verre pilé a été balayé. Mais les actions d'extrême droite ne se sont pas calmées. Des tags nationalistes ont été découverts mercredi 22 avril sur les murs d'un lycée de la ville.
2: Et ce reportage, vous pouvez le retrouver sur notre site internet RFI.fr.
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2: En France, l'actualité, c'est aussi toujours la canicule, évidemment, et ses conséquences sur les infrastructures, d'abord, comme le relève La Croix, qui pointe d'abord la fragilité du réseau électrique, puis l'arrêt de 3 centrales nucléaires, alors que climatisation et ventilateurs font grimper la consommation d'électricité. Le journal catholique qui revient aussi sur les restrictions de vitesse, voire les trains supprimés, entre le risque de dilatation des rails et la vulnérabilité des caténaires, hein, ces câbles qui sont au-dessus des voies. Selon SNCF Réseau, les aléas climatiques représentent depuis 10 ans 5 à 10% des irrégularités sur le réseau ferroviaire. Les médias évoquent aussi tous les conséquences de cette canicule sur le système de santé. La situation devient particulièrement compliquée en Île-de-France, résume Libération. 25 arrêts cardiaques recensés à Paris mercredi contre moins de 10 habituellement. C'est toujours après 3-4 jours de canicule qu'on voit ces effets catastrophiques. On est en train de les vivre, témoigne le patron du SAMU parisien dans Libération. L'un de ses confrères assure attendre donc les nuits fraîches avec impatience, même si le journal prévient, la tension va rester forte sur le système de santé et le pic des hospitalisations attendu la semaine prochaine devrait voir s'alourdir le bilan humain de cette vague de chaleur déjà historique. Et puis de son côté, Le Monde analyse le double tremblement de terre qui a touché le Venezuela, faisant au moins 235 morts selon un dernier bilan. Le journal français a contacté par téléphone le président de la société vénézuélienne de géologues. Il explique notamment auprès du Monde que 80% de la population au Venezuela vit au-dessus des failles transoccurrentes les plus actives, c'est-à-dire des plaques tectoniques qui se touchent et qui coulissent entre elles. Toutes les grandes villes sont construites à la limite de deux plaques. Comme les séismes sont relativement peu fréquents, les gens ont tendance à oublier que le Venezuela est un pays sismique, ce qui est un facteur de vulnérabilité supplémentaire. Voilà ce qu'observe Feliciano De Santis, dont l'interview est donc à lire en entier sur le site internet du journal Le Monde. Et on va aussi revenir dans RFI Matin sur ce double séisme au cours de la journée. Mais la suite pour l'instant, c'est l'actualité africaine dans quelques minutes, juste après ce titre. Ondas d'Omar, c'est signé Nou Généa et Gabriel Prado. Et

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3: Il est 5h30 en temps universel, une heure de plus à Kinshasa. Merci d'écouter RFI. Le journal Afrique, bonjour Arthur Ponchelet.
4: Bonjour Clotilde et bonjour à vous qui nous écoutez.
3: Et à la une, le gouvernement congolais précise les règles de l'isolement pour endiguer l'épidémie d'Ebola.
4: Elle concerne celles et ceux qui sont de retour des provinces de l'Est de la RDC, épicentre de la fièvre hémorragique. Le Nigeria veut décentraliser ses forces de l'ordre pour lutter contre l'insécurité. Le Sénat a approuvé cette semaine une réforme de la police. Elle permettrait à chaque État de disposer de ses propres forces de sécurité. À la une, c'est aussi la Cour de justice de la CDAO qui affirme que le changement de constitution au Togo a violé la charte africaine de la démocratie, des élections et de la gouvernance. Les paramilitaires soudanais qui frappent désormais leur propre monnaie. Et puis qualification historique pour les éléphants de Côte d'Ivoire. Les Ivoiriens accèdent au deuxième tour du mondial après leur victoire 2-0 contre Curaçao. Le journal de la Coupe du Monde dans 10 minutes. 1155 cas, dont 304 décès. Voilà le dernier bilan de l'épidémie d'Ebola en République démocratique du Congo. 37 malades et 5 morts supplémentaires ces dernières 24 heures. Des chiffres auxquels il faut additionner un nouveau cas, le premier détecté hors du continent, en France. Il s'agit d'un médecin de l'ONG Alima de retour de RDC. Il est à l'isolement dans un hôpital de la région parisienne. Un cas en France qui a conduit les autorités congolaises à annoncer de nouvelles mesures pour endiguer l'épidémie, Pauline Azidi.
5: Un communiqué du ministère de la Communication annonce, je cite, que désormais toute personne en provenance des zones affectées est tenue d'observer une période de 21 jours avant d'effectuer tout autre déplacement, tant sur le territoire national qu'à l'international. Et les modalités de cet isolement ont été fixées par un arrêté ministériel du 24 juin 2026. Il prévoit plusieurs cas de figure concernant le personnel de santé de retour des zones infestées. Il est soumis à une surveillance sanitaire de 21 jours, ce qui est déjà le cas, mais pendant cette période, ces personnels ne peuvent plus voyager à l'international sans autorisation du ministère de la Santé. Pour toutes les autres personnes ayant séjourné dans les provinces concernées par la maladie, il n'y a pas de suivi particulier mis en place, mais les voyages à l'étranger sont désormais interdits, là aussi dans un délai de 21 jours à partir du moment où la personne a quitté la province. Enfin, le formulaire de santé déjà mis en place à l'aéroport de Kinshasa reste en vigueur et il est indispensable pour pouvoir monter dans un avion. Pauline Azidi, Kinshasa, RFI.
4: Les États-Unis sanctionnent une entreprise rwandaise en lien avec le groupe AFC M23, Gasapo Gold. Deux de ses dirigeants sont accusés de participer à un trafic illégal d'or en provenance de RDC. D'après le Trésor américain, des soldats rwandais et des combattants de l'AFC M23 ont sécurisé des convois de plusieurs dizaines de kilos d'or de l'Est congolais vers Kigali. Les richesses minérales de la RDC appartiennent légitimement au peuple congolais, a déclaré Scott Bessent, le secrétaire américain au Trésor. Le conflit dans l'Est de la RDC qui pèse lourd dans les finances publiques. Résultat, l'Assemblée nationale s'apprête à ouvrir une session extraordinaire pour réviser le budget de l'État pour cette année. Passion Ligaudi, côté pouvoir, on explique qu'il faut adapter le budget au contexte économique.
6: Ces collectifs budgétaires répondent à l'évolution du cadre macroéconomique et à des recettes non intégrées au budget initial. C'est ce qu'a dit à RFI Adolphe Mouzito, vice-premier ministre, ministre du budget. Il évoque une hausse de la production et des exportations de cuivre, conjuguée à une remontée des cours du cuivre et du cobalt, des facteurs qui auraient permis d'augmenter les recettes propres de l'État malgré un recul des financements extérieurs. Sur ces derniers points, les états de suivi budgétaire du ministère du Budget, consultés par RFI, montrent qu'aucun paiement sur ressources extérieures n'avait été exécuté à fin mars, contre un taux d'exécution de 56,4% sur les ressources propres. Le FMI, dans son rapport de janvier, confirme une croissance du secteur extractif proche des 12% tirée par les cuivres et les cobalt, tandis que les dépenses sécuritaires liées au conflit dans l'Est continuent de peser sur l'exécution du budget. Résultat avancé par Adolphe Amozito, les ressources propres de l'État passeraient de 10 milliards de dollars, environ 15,5 milliards de dollars cette année. Le texte doit être adopté en commission, puis en plénière, avant transmission au Sénat.
4: Explication signée Passion Ligaudy. Il est 5h35 en temps universel. Décentraliser la police pour mieux lutter contre la criminalité. La suite de ce journal au Nigeria, où le projet de réforme de la police a franchi cette semaine une nouvelle étape adoptée par le Sénat. Concrètement, ce texte permettrait à chacun des 36 États de créer leur propre force de l'ordre en complément de la police fédérale. Christina Okello, face à une insécurité qui ne cesse de s'aggraver, le Nigeria veut changer de modèle.
7: Jusqu'à présent, le Nigeria ne disposait que d'une seule police nationale dirigée depuis Abuja. Pour les partisans de la réforme, ce modèle a montré ses limites. Habib Oladepo est analyste nigérian.
8: C'est une réforme que les Nigérians réclament depuis longtemps pour remédier au manque de policiers. Les gouverneurs dénoncent depuis des années leur incapacité à gérer les crises sécuritaires dans leurs États, car les ordres doivent venir de l'inspecteur général de la police qui est nommé par le gouvernement fédéral. En réalité, ils n'ont pas véritablement autorité sur leur propre territoire.
7: La réforme permettra ainsi à chaque État de recruter ses propres policiers et de développer une police de proximité, tout en maintenant une police fédérale chargée des questions de sécurité nationale. Mais cette nouvelle architecture soulève encore des questions. Adedeyo Ademwagun est consultant aux Ongai Advisory.
9: Une telle réforme ne se fera pas par magie, elle demandera du temps, de l'argent, de l'énergie et des ressources. D'où viendra tout cela? Et puis il y a les élections dans 7 mois. La grande question est de savoir si le Nigeria aura le temps de passer d'un système vieux de 100 ans à un nouveau modèle.
7: Autre crainte, la politisation de ces nouvelles forces de police. Certains redoutent que les gouverneurs les utilisent contre leurs opposants. Le texte doit encore être approuvé par les assemblées d'au moins 24 des 36 États avant d'entrer en vigueur.
4: Christina Okello, le changement de constitution au Togo a violé la charte africaine de la démocratie, des élections et de la gouvernance. C'est la Cour de justice de la CEDEAO qui l'affirme dans un arrêt rendu fin janvier. La juridiction sous-régionale était saisie par 13 partis d'opposition et organisations de la société civile. Certains d'entre eux ont tenu hier une conférence de presse, l'occasion de crier victoire pour Jean Kissi, membre de la société civile.
10: La Cour conclut, la modification constitutionnelle adoptée notamment le 25 mars 2024. Compte tenu de son timing, de son contenu et de son effet escompté, viole l'article 23.5 de la Charte africaine de la démocratie, des élections et de la gouvernance et constitue en tant que tel un changement inconstitutionnel de gouvernement au sens de cette disposition. Cette décision commande maintenant à tous les Togolais, jeunes de la diaspora comme de l'intérieur, de se mobiliser dans les mois à venir pour un retour à l'ordre constitutionnel ou pour recréer un ordre constitutionnel consensuel nouveau. Et c'est pour ça même que nous réclamons une transition. Il s'agit de faire bouger le pouvoir, d'avoir des moyens de pression. Nous serons heureux si sur le chemin, le pouvoir entend raison et qu'on ne soit pas obligé d'aller à des manifestations avant de pouvoir recréer l'ordre constitutionnel nouveau que nous voulons.
4: Aucune tentative de déstabilisation ne sera tolérée. La mise en garde lancée par Cyril Ramaphosa en Afrique du Sud. Le président s'est exprimé hier devant le Parlement à quelques jours du 30 juin, date choisie par les organisations anti-immigration illégale pour réclamer le départ des étrangers en situation irrégulière. Nos forces de sécurité sont prêtes, dit Cyril Ramaphosa, qui veut que le 30 juin soit, je cite, une journée normale. Depuis plusieurs semaines, la nation arc-en-ciel est secouée par une vague de manifestations xénophobes qui ont fait plusieurs victimes. Après 3 ans de guerre, jamais le Soudan n'a été aussi proche de la scission. Les forces de soutien rapide du général Hemeti contrôlent de larges parties du territoire. Ils ont établi leur quartier général à Niala, la capitale du Darfour Sud, y ont formé leur gouvernement parallèle, TASIS, créé une police, engagé des fonctionnaires et désormais les FSR vont plus loin, Ouda Ibrahim, en frappant leur propre monnaie.
11: Le gouvernement de Niala cherche depuis un an à assumer son rôle en gérant administrativement les vastes territoires sous son contrôle. C'est lui qui rétribue les fonctionnaires ainsi que les combattants des FSR. Les nouvelles livres en circulation depuis peu ressemblent presque à l'identique aux billets soudanais d'avant-guerre. Leur origine n'est pas déterminée, mais ces billets portent la signature de Hussein Yahya Jangol, gouverneur de la Banque centrale du Soudan avant la guerre. Il a été nommé à la tête de la nouvelle banque centrale dirigée par Tassis peu avant l'apparition de ces billets. Le premier ministre de Tassis, Mohamed Hassan Taïchi, a déclaré que les autorités continuaient de reconnaître les livres émis avant juin 2024, mais a refusé de commenter l'origine de nouveaux billets. Ces dispositifs visent, selon lui, à préserver la stabilité économique et à répondre aux besoins des citoyens et des marchés. La valeur de la livre soudanaise s'est effondrée depuis le début de la guerre. Cette dépression, ces dernières semaines, à plus de 5000 livres pour 1 dollar contre moins de 600 avant le conflit.
4: Ouda Ibrahim, la quatrième fut la bonne pour les éléphants de Côte d'Ivoire. Pour la première fois de leur histoire, les Ivoiriens accèdent au deuxième tour d'un mondial de foot. Victoire hier soir 2-0 contre Curaçao grâce à un doublé de Nicolas Pépé. On va y revenir dans le journal du mondial dans quelques minutes. Scénario autrement plus cruel et difficile pour la Tunisie. Les Aigles de Carthage jouaient aussi hier contre les Pays-Bas. Troisième match et troisième défaite, 3-1. Arrivé à la rescousse après le naufrage du premier match, le sélectionneur Hervé Renard appuie là où ça fait mal.
12: Je pense que tout simplement, on n'a pas été au niveau de cet événement. Dans une poule difficile avec le Japon, la Suède et puis les Pays-Bas. Il fallait venir à cette Coupe du Monde beaucoup mieux armé, beaucoup plus fort. Ça n'a pas été le cas. Donc voilà, c'est la conclusion qu'on peut donner ce soir. Après, il y aura un moment plus opportun pour bien analyser et prendre des décisions pour l'avenir et le futur. Quand on est entraîneur, quelle que soit la difficulté, le plus important, c'est d'aller chercher des émotions. Et ces émotions, on peut les trouver que dans ce genre de tournoi.
4: Et avant donc de retrouver Babacar Diarra pour le journal du Mondial, un détour par le Maroc, où s'est ouvert hier soir le festival Gnawa, immense et incontournable festival de musique traditionnelle. 400 000 personnes sont attendues et notre envoyé spécial Guillaume Thibault est déjà sur place. Reportage.
13: Quand la transe Gnawa rencontre la puissance des tambours et des danses du Rwanda, Essaouira vibre comme rarement. Cécile Moutoni et Kanyan Koremoussio de la compagnie de Kigali, Ibuhuro.
14: Ibuhuro qui vient du mot Amahoro, Amahoro qui veut dire la paix.
15: Le fait d'être là pour l'autre, c'est la musique qui apaise les âmes.
14: Pour moi, c'est une puissance que l'art offre, rien d'autre peut l'offrir.
13: Faire de la musique Gnawa un langage universel, diplomatique, lutter contre les extrêmes, c'est également l'ambition de la fondatrice du festival, Neila Tazi.
16: Parce qu'on voit trop autour de nous de tensions, de racisme, qui n'incarnent en rien l'avenir pour la jeunesse. Et je rappelle que ce festival, depuis 30 ans, est porté d'abord par la jeunesse, une jeunesse qui a envie d'y croire.
13: Maître de cérémonie de cette création unique, le Mahalem Medina Souli, le natif de Taroudan, représente la nouvelle génération et lance un appel au respect.
17: On n'a pas les mêmes religions, on n'a pas les mêmes traditions, on n'a pas les mêmes cultures. Le rythme, les mélodies, c'est ça qui nous réunit et vive la musique.
13: Guillaume Thibault et Essaouira, RFI.
4: 6h43 à Essaouira, c'est à vous Clotilde Dumay.
3: Merci beaucoup Arthur Ponchelet, on passe au sport.
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3: Le point sur les derniers résultats de la Coupe du Monde avec vous, Babacar Diarra. Bonjour Babacar.
18: Bonjour Clotilde.
3: Les joueurs de la Côte d'Ivoire, tout d'abord, eh bien, ils vont pouvoir conserver leurs valises aux États-Unis, en tout cas au moins jusqu'à mardi prochain.
18: Les éléphants ont réussi leur mission face au Curaçao, battu 2-0 à Philadelphie. Un doublé de Nicolas Pépé a suffi pour composter le ticket pour les 16e de finale avec la deuxième place du groupe E. Un moment historique pour le football ivoirien qui fait la fierté du défenseur de Strasbourg, Eladoué.
19: On est très fiers, très heureux d'avoir qualifié la Côte d'Ivoire. On espère que tous les supporters sont fiers de nous aussi. C'est une belle victoire aujourd'hui, 2-0. On est tous très contents de ce résultat. Ah, en ce moment, l'ambiance, elle est folle. On est rentré dans le vestiaire. Voilà, on est en train de célébrer, forcément. On va bien préparer le prochain match après, mais pour l'instant, voilà, on profite. On est tous très heureux de cette qualification. On s'est tous battus. On a fait preuve d'agressivité. Et aujourd'hui, on a gagné ce match. C'est un travail collectif. Forcément, l'unité, on en aura besoin pour aller loin. C'est au-delà d'une équipe. On est une famille. On s'entend tous très bien. Et ça se ressent sur le terrain aussi. On fait tous les efforts les uns pour les autres. C'est ce qui nous permet de gagner aujourd'hui.
18: Guéladoué au micro de Frédéric Suto, il pourrait se retrouver dans une situation rare en 16e si l'équipe de France s'incline ce soir face à la Norvège et cède par ricochet sa première place du groupe I. Le latéral serait alors opposé à son frère cadet Désiré, ce qui aurait pu être déjà le cas lorsque les deux équipes s'étaient affrontées début juin en match amical, mais le doué des Bleus n'était pas entré en jeu.
3: Dans le groupe des Bleus, justement, l'autre match du soir, c'est Sénégal-Irak et ça s'annonce tendu à Toronto.
18: Un choc de Lyon, ceux de la Teranga et ceux de Mésopotamie, tous les deux à 0 point. Une victoire pourrait ne pas suffire pour se qualifier, mais elle est indispensable pour espérer. Les Sénégalais sont conscients de la situation critique dans laquelle ils se sont eux-mêmes plongés. Antoine Grenier.
20: Au bord de la falaise, ne surtout pas regarder dans le vide. En 2 matchs et 2 défaites, les ambitions vertigineuses du Sénégal ont été balayées, mais il y a encore moyen d'éviter la chute, promet Pape Thiaw, le sélectionneur des Lions.
21: Faut l'admettre, surtout que quand on sort avec 2 matchs de défaite et on était cité parmi les favoris. Maintenant, faut sonner une révolte. C'est important. Que ça soit sur le côté tactique de mon côté, que ça soit aussi sur le côté des joueurs, de tout le monde. On essaiera, voilà, de donner tout pour aller chercher cette qualification.
20: Un réveil collectif attendu, un Sénégal qui doit gagner et le plus largement possible. Faisable, mais il faudra garder son sang-froid, prévient le latéral Ismaïl Jacobs.
22: Bien sûr qu'on a la pression, parce que si on perd, on sera éliminé de la Coupe du Monde. Mais dans cette équipe, on est tous habitués à avoir la pression. On a joué la finale de la CAN contre le Maroc, on a tous déjà joué de très gros matchs. On aura la pression, mais dans le bon sens du terme, et à la fin, on devra juste savoir la gérer.
20: Même en cas de large victoire, le Sénégal devra espérer des résultats en sa faveur dans les autres groupes. Antoine Grenier, Toronto, RFI.
3: Voilà, le Sénégal qui est donc attentif, hein, Babacar, à la conclusion dans les autres groupes. Et ce jeudi, bien, aura été terrible pour leurs espoirs de qualification parmi les 8 meilleurs 3e.
18: On peut parler de journée catastrophe, même si rien n'est perdu. En gros, dans le groupe D, l'Australie et le Paraguay ont tous les deux atteint la barre des 4 points en se neutralisant dans un 0-0 soporifique. Dans le groupe E, l'Équateur enregistre le même total après avoir arraché la victoire face à l'Allemagne de 2-1 à New York. Et puis dans le groupe F, le nul 1-1 des Suédois contre le Japon propulse les Scandinaves tout en haut du classement de ses meilleurs 3e avec 4 unités.
3: Et en tête de cette poule, les Pays-Bas, eux, ont mis un point final au cauchemar de la Tunisie.
18: Kansas City aura été la dernière escale nord-américaine des Aigles de Carthage. Comme lors des 2 premiers matchs, les Tunisiens ont plombé leur chance de victoire dès les 10 premières minutes. Cette fois, les Néerlandais menaient 2-0 au bout de 7 minutes. Les Nord-Africains se sont tout de même repris en inscrivant un but de l'attaquant Azem Mastouri avant de s'incliner 3-1. Le bilan est catastrophique avec 3 défaites, 2 buts marqués, 12 encaissés.
3: Voilà tous les résultats de cette Coupe du Monde avec vous, Babacar Diarra. C'est une première en 4 ans en Côte d'Ivoire. Le pouvoir et l'opposition se sont rencontrés. C'était lundi à la primature où le Premier ministre a présenté l'architecture du prochain système électoral après la dissolution le mois dernier de la commission électorale indépendante. Alors est-ce que cette rencontre signifie que le dialogue est rétabli entre le pouvoir et l'opposition ? Écoutez l'analyse de Séverin Kouamé, sociologue et enseignant-chercheur à l'université Alassane Ouattara de Boaké. Il répond aux questions de Christophe Boisbouvier.
23: Séverin Kouamé, bonjour.
24: Bonjour.
23: La réunion de lundi dernier à la primature, est-ce que c'est le début d'un dégel entre le pouvoir et l'opposition ou bien une rencontre sans lendemain ?
24: Je pense que c'est une rencontre dont on devra questionner déjà la tenue, dans la mesure où il est vrai que certaines organisations de la société civile, certains partis politiques ont été présents, mais on note déjà des éléments de couac puisque le PPACI a fait un communiqué dans lequel il disait n'avoir pas été informé de l'ordre du jour de la réunion et donc ne voyait pas de raison d'y participer. Donc là-dessus, je crois que les tensions qui subsistent entre l'opposition, notamment certaines composantes de cette opposition portées par le PPACI, restent assez manifestes.
23: Alors je crois que ça faisait plusieurs années que le pouvoir et l'opposition ne s'étaient pas rencontrés.
24: Oui, je pense que le dernier cycle de rencontres relativement formel date de 2021-2022. Depuis lors, on n'a pas eu de vraies rencontres, quoique depuis quelques semaines, on voit la première dame rencontrer certaines figures de l'opposition, notamment Mme Simone Gbagbo. Mais depuis la tenue des dernières élections, il n'y a pas eu de rencontre formelle.
23: Et de ce point de vue, c'est un changement ce qui s'est passé lundi ou pas?
24: Un changement peut-être pas. Je crois que pour toute personne qui observe le contexte sociopolitique ivoirien, la question électorale reste une question qui crispe les rapports, notamment entre l'opposition et le pouvoir. Et donc cette rencontre vise justement à adresser cette question de l'organe qui doit être en charge des élections, mais n'épuise pas toute la problématique du dialogue politique. Parce que de mon point de vue, le vrai problème, c'est de rétablir la confiance entre les acteurs politiques. On est dans un contexte où, depuis près de 30 ans, le constat qui est fait, c'est que autour des scrutins, il y a un regain de tension qui se transpose même sur le terrain communautaire. Parce qu'il y a une crise de confiance profonde entre les acteurs, mais aussi et surtout, de mon point de vue, il y a un consensus politique qui est très faible autour des règles du jeu.
23: Ce lundi, le Premier ministre Robert Begré-Mambé a expliqué pourquoi il avait dissous la commission électorale indépendante et a présenté la nouvelle architecture du système électoral ivoirien. Il y aura trois piliers, un organe chargé exclusivement de l'organisation matérielle des élections, un organe chargé du recensement des votes pour s'assurer de la qualité et de la sincérité des résultats, et un organe pour superviser et contrôler l'ensemble du processus. À vos yeux, est-ce que c'est un vrai changement ou une réforme en trompe-l'œil?
24: Je pense que ce qu'il faut regretter dans cette communication de la primature, c'est qu'elle n'ait pas véritablement été précédée d'un vrai dialogue sociétal. Je pense que la Côte d'Ivoire aujourd'hui en souffrance d'un réel dialogue, d'une vraie culture de la concertation pour s'accorder sur justement ce type de point qui fâche. Le gros problème en Côte d'Ivoire, c'est moins l'organe en charge du scrutin, l'ingénierie du scrutin, que la confiance et la sincérité des acteurs.
23: Le PPACI de Laurent Gbagbo, qui n'est pas venu à la réunion de lundi, comme vous l'avez dit, pointe le fait que lors de cette rencontre, il n'y a pas eu de dialogue. Le Premier ministre a parlé, puis il est parti, sans donner la parole à ses invités. S'il n'y a aucun dialogue à venir sur le contenu de cette réforme, est-ce que vous craignez que les relations ne se crispent à nouveau entre le pouvoir et l'opposition?
24: C'est ce que je disais dès l'entame de mon propos. Je crois qu'on est dans un processus qui aurait dû démarrer par une vraie consultation, de vrais dialogue. Je pense que l'État a pris la pleine mesure de ce qu'il y a autour de la chose électorale un problème. Et ça, c'est déjà bien de le noter, qu'il y a un problème. Et l'État propose sa solution, que M. le Premier ministre est venu restituer. Maintenant, quand on se retrouve dans ce type d'approche, qui peut être considérée presque comme une approche d'imposition, ça peut continuer à générer des crispations et des tensions. Maintenant, tout va se jouer dans le rapport de force. Aujourd'hui, dans le rapport de force qui oppose le gouvernement aux partis d'opposition, c'est clair que ce rapport de force est en faveur du pouvoir.
23: Alors sur cette réforme électorale, pour l'instant, il n'est pas prévu de table ronde pouvoir-opposition. Le Premier ministre devrait déposer un projet de loi qui serait examiné par les députés de l'Assemblée nationale.
24: Mais dans ce type de processus, c'est clair aussi que voilà, on a un niveau de représentation politique de l'opposition qui n'est pas suffisant pour, justement, je parlais de rapport de force. Dans l'hémicycle, les rapports de force sont largement en faveur du pouvoir. Donc là-dessus, ça va passer comme lettre à la poste. Et on va se retrouver à initier un nouveau cycle de conflits ou de tensions parce que, justement, le consensus politique est faible. Le gros problème qu'on a, c'est la faiblesse du consensus politique en Côte d'Ivoire. Les acteurs politiques ne sont pas suffisamment en accord sur le minimum.
23: Donc pour vous, un débat sur cette réforme à l'Assemblée nationale, ça ne suffira pas?
24: Il faut un débat de société. Parce que quand on regarde depuis 40 ans, on souffre de notre chose électorale. Et ce qui souffre, c'est l'Ivoirien lambda. Toutes les crises violentes que le pays a connues sont du fait de cette faiblesse du consensus politique autour de la chose électorale.
23: C'est vrai, Kwame, je vous remercie.
3: Le sociologue et enseignant-chercheur interrogé par Christophe Boisbouvier.
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3: ce vendredi 26 juin 2026. Je vous rappelle les principales actualités. C'est d'abord la Russie qui annonce avoir abattu 660 drones ukrainiens au cours de la nuit. Les attaques ont notamment visé Moscou. 47 drones abattus au-dessus de la capitale russe. Les recherches se poursuivaient encore ce jeudi soir au Venezuela. Au moins 235 morts, selon un dernier bilan. Après le double tremblement de terre qui a aussi fait plus d'un millier de blessés, la zone la plus durement touchée est celle de la Guaira, au nord de la capitale Caracas, où se trouve l'aéroport international qui a été endommagé. De nombreux pays ont proposé leur aide, le Brésil, la Chine, l'Inde ou encore les États-Unis. Et puis plus de 100 millions d'Européens face à plus de 35 degrés hier. La canicule se poursuit en France, mais aussi en Espagne, où les autorités ont déjà recensé au moins 212 décès. Cette vague de chaleur se déplace lentement vers le nord-est de l'Europe. L'Allemagne a déjà dépassé les 40 degrés par endroit, record absolu. L'Autriche, elle, est en alerte maximale pour le week-end. Cette canicule, évidemment, conséquence du réchauffement climatique, dans lequel un composant, d'ailleurs, joue un rôle important, c'est le méthane. Il fait justement l'objet actuellement de discussions diplomatiques. Bonjour Agnieszka Kumor.
0: Bonjour.
3: Les États-Unis et le Qatar demandent à l'Union européenne d'assouplir son règlement sur le méthane, censé entrer en vigueur ce règlement en 2027. Dans une lettre ouverte à Bruxelles, à laquelle se joignent d'ailleurs l'Algérie et le Nigeria, eh bien les signataires, tous fournisseurs de gaz auprès des Européens, menace, ce règlement provoquera une pénurie d'approvisionnement en gaz.
2: Un courrier envoyé juste avant que se réunissent ce vendredi à Luxembourg les ministres européens de l'énergie. En menu de cette réunion, les prix de l'énergie trop élevés et que l'UE cherche à réduire.
3: Elle cherche à réduire tout en diminuant donc ses émissions de gaz à effet de serre.
2: Oui. Or, il se trouve que le méthane qui s'échappe des puits de pétrole et de gaz, mais aussi des gazoducs et des mines de charbon, contribue au réchauffement de la planète de manière beaucoup plus importante encore que le CO2. Pour inciter les producteurs à lutter contre ces fuites, ce règlement européen les obligera donc à mesurer et déclarer les émissions de méthane pour chaque livraison de combustible fossile à l'UE. D'ici à 2030, des sanctions pourront être appliquées au-delà d'un certain seuil de méthane. Les industriels du secteur refusent de s'y conformer, sachant que les champs de pétrole et de gaz de schiste américains sont parmi les plus gros émetteurs de méthane au monde. Ils exigent de modifier ces règles et menacent de limiter leur offre au risque de provoquer une flambée des prix.
3: Oui, ce serait une nouvelle crise énergétique. La pression, Agnieszka, vient aussi de l'intérieur.
2: Cet État membre, dont la Roumanie, la Grèce, la Hongrie et la République tchèque, demandent à simplifier la réglementation. Face à ces tensions, la Commission européenne recommande de ne pas appliquer de pénalité pendant 3 ans. Cette proposition sera au menu de la réunion des ministres de l'énergie de l'UE ce vendredi. De quoi alarmer les parlementaires européens et les ONG qui préviennent, sans pénalité forte, le règlement sera vidé de sa substance.
3: Agnieszka Kumor pour la chronique des matières premières. Elle sort ce vendredi dans les cinémas français, la deuxième partie d'un film sur le général de Gaulle, film qui retrace l'histoire de la France libre, mouvement de résistance incarné par de Gaulle. Bonjour Guillaume Nodin.
5: Bonjour Clotilde.
3: C'est donc l'occasion de se demander eh bien, ce qui reste aujourd'hui de cette histoire dans le monde contemporain.
5: Oui, la principale conséquence de cette épopée, c'est que la France libre, littéralement représentée par 3 personnes dans une chambre miteuse au début de la première partie, va réussir le tour de force de faire de la France une puissance victorieuse alors qu'elle s'est collectivement effondrée en 1940. C'est ce statut de pays vainqueur qui, encore aujourd'hui, permet à la France d'être l'un des 5 membres permanents du Conseil de sécurité des Nations Unies, avec un droit de veto sur toutes les résolutions potentielles. L'efficacité et l'utilité des Nations Unies sont régulièrement remises en cause, mais la quête des plus grands pays du Sud, notamment pour obtenir un siège de ce genre, montre que l'enjeu reste important, au moins symboliquement, même en ces temps de crise du multilatéralisme.
3: C'est dans le Sud, justement, que l'influence violence bâtie à l'époque gaulienne, bien finalement, a le plus diminué.
5: Et avant tout en Afrique, une grande partie du film s'y déroule. C'est là que la France libre obtient ses premiers aliments dans l'empire colonial de l'époque. Le Tchad, le Cameroun, ce sont les premières batailles comme celle de Bir Hakeim. C'est le débarquement de Provence des troupes africaines. C'est aussi en Afrique que le De Gaulle, deuxième époque, construit son influence. Il préside aux indépendances, mais toujours avec des liens étroits, une méthode contestable et même détestable, celle de Jacques Foccart, l'homme de De Gaulle en Afrique, l'homme des réseaux de la France-Afrique. Aujourd'hui, l'influence de la France sur le continent a fortement reculé. Il ne reste qu'une base française militaire à Djibouti. Les troupes françaises se sont retirées ou ont été priées de partir pratiquement partout ailleurs. De De Gaulle, il reste encore des places ou des boulevards dans certaines villes, mais pas toutes. À Dakar, le boulevard Charles de Gaulle a été rebaptisé l'an dernier boulevard Mamadou Dia. Toujours au chapitre du Sud, on ne parle plus de l'historique politique arabe de la France, France gaulienne, portée disparue, comme l'a montré la dernière guerre au Moyen-Orient.
3: Alors, il reste tout de même un principe, hein, Guillaume, de l'époque dont on parle beaucoup depuis des mois, c'est celui de l'autonomie stratégique.
5: Je suis faible et je tiens tête, dit le personnage principal à la fin du premier film. Cette faiblesse, il n'a cessé de la combattre soit par des coups d'éclat, sans consulter ses alliés, soit pour la constitution d'une force militaire dont le maître mot est l'indépendance. Le résultat des années plus tard, c'est une dissuasion nucléaire totalement autonome, la seule en Europe qui n'ait pas besoin de technologie américaine pour fonctionner. Avec la méfiance et le mépris affichés de Donald Trump pour l'OTAN, c'est devenu très précieux. Plusieurs pays européens se disent intéressés par la proposition française de dissuasion avancée qui consiste à déployer des avions équipés de missiles nucléaires sur leur territoire, mais toujours sous autorité française. C'est sans doute le dernier joyau de l'héritage gaulien.
3: La Fabrique du Monde avec Guillaume Nodin, la bataille de Gaulle, j'écris ton nom. C'est à partir d'aujourd'hui dans les salles de cinéma en France. Restez avec nous sur RFI dans un instant, l'actualité internationale.
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1: c'est pas du vent, Anne-Cécile Bras.
0: Le niveau de l'océan monte à cause du réchauffement climatique dû aux activités humaines. Ce phénomène menaçant amplifie les conséquences de notre mauvaise gestion globale des littoraux. Résultat, des villes entières sont menacées de disparition.
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7: Alors, la situation en Dordogne, comme ailleurs, alors on peut pas dire qu'il y a plus de violence qu'il y en avait avant. En fait, les chiffres sont très compliqués. En revanche, en Dordogne, comme ailleurs, on a plus de signalements. Ça, c'est un fait. Mais ce qu'on voit aujourd'hui avec près de 200 participants, c'est aussi qu'il y a une forte mobilisation. On a beaucoup d'associations et d'institutions qui co-animent la journée avec nous.
8: Bonjour à toutes et bonjour à tous. Nous sommes aujourd'hui le vendredi 26 juin 2026 et il est 8h du matin. Nous allons passer ensemble une heure afin de pouvoir décrypter l'actualité locale en Dordogne. Nous allons commencer cette heure d'actualité locale par la violence dans le sport. Et comme chaque année, les phénomènes de violence prennent de l'ampleur. Et dans le sport, il y a de plus en plus de documentation là-dessus. Pour sensibiliser la population à cette question actuelle, le service départemental à la jeunesse, à l'engagement et au sport organise un colloque intitulé « Pratique éthique » qui a eu lieu le 9 juin à la Filature de Lille. Mathilde Sotte, conseillère d'éducation populaire et de jeunesse au service départemental jeunesse et engagement et sport.
9: Nous, on n'est pas des idéologues, contrairement effectivement à des églises par ailleurs ou des écoles religieuses. On n'est pas là pour donner une morale et pour dire ce qui est bon ou pas bon lorsqu'on se trouve en fin de vie. Par contre, on souhaite que ce choix-là puisse exister. Et donc, c'est ouvrir, si vous voulez, le champ de la liberté pour les individus de choisir pour eux-mêmes.
8: Et pour continuer cette heure d'actualité locale, nous partons directement avec une association pour le droit de mourir dans la dignité. Délégation Dordogne nous invite à une conférence sur la fin de vie le samedi 27 juin à 13h au centre départemental Joséphine Baker de Périgueux. Les participants s'informeront sur les dernières actualités de l'association et évoqueront le calendrier d'adoption de la loi relative à la fin de vie. Nous écoutons Pierre Juston qui est administrateur de l'association nationale.
25: Moi je sais que dans la commune de Varennes, je n'ai personne qui ramasse les poubelles. C'est moi, Madame le maire, qui le fait, qui ramasse les ordures qui traînent par terre. Et j'en ai marre. Je peux vous montrer, c'est catastrophique. Tout ça parce que les gens sont en colère, parce qu'actuellement ils payent trop cher. Et ils veulent revenir à ce qu'il y avait avant. C'est tout, c'est simple. Moi c'est ce que j'ai dit tout à l'heure. Ce que je demande, c'est qu'on revienne au système d'avant. Alors, il n'y aura pas le ramassage porte-à-porte, mais on aura les containers poubelles noires qui resteront ouverts. Et je pense que c'est une bonne solution pour plus que ça traîne par terre. Voilà, merci.
8: La ville de Périgueux a organisé le 18 juin 2026 au centre culturel La Visitation, comme chaque année, Festegem, la cultura occitane. Une journée de rencontre à l'attention des écoles occitanes. Cette journée était organisée en partenariat avec la participation des associations Nouvelum, les Inzonaires et l'Oburna d'Au Périgord.
10: Voudrons les parler en occitan, des plans d'école, et il faut que l'on continue, et il y a des autres. Et on vient 12 ans qui ont été jouées toutes les journées, des libres, des autres des sociétés.
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8: Mais sans plus tarder, nous écoutons Mathilde Sotte, la conseillère d'éducation populaire et de jeunesse au service départemental jeunesse et engagement pour de la violence dans le sport.
12: Au début, je vous demanderai de vous présenter. Bonjour.
7: Oui, bien sûr. Je suis Mathilde Sotte, je suis conseillère d'éducation populaire et de jeunesse au service départemental jeunesse, engagement et sport. Donc en fait, on est un service de l'État qui travaille sur l'appui et l'accompagnement à tout ce qui est extrascolaire ou périscolaire. Donc on est en appui aux associations, on a une déléguée départementale à la vie associative par exemple, et on travaille sur le développement du sport, sur les accueils collectifs de mineurs, et moi je suis spécialement en charge des enquêtes administratives. Donc quand on a un signalement qui concerne un animateur ou une animatrice ou un éducateur, éducatrice, je suis en charge du plan de prévention et de lutte contre les violences dans le sport et l'animation.
12: Aujourd'hui, toute la journée est consacrée à ces questions-là. Oui. C'est une colloque, peut dire. Est-ce que vous pouvez nous dire pourquoi et comment vous avez organisé cette journée ?
7: Alors, il y a d'abord eu une première édition du colloque. C'est un colloque qu'on appelle Pratique éthique, qui a déjà eu lieu l'année dernière, qui était consacré aux violences sexistes et sexuelles dans le sport. Donc, c'était plus spécifique. C'est un sujet qui nous guide de toute façon dans notre pratique professionnelle tous les jours, puisqu'on a comme objectif transversal à toutes nos activités, la protection des publics et notamment des publics mineurs. Donc ceux qui sont accueillis dans les centres de loisirs par exemple et dans les clubs de sport. Et puis cette première édition qui a eu lieu en juin 2025 a été un succès. Plusieurs membres du comité de pilotage, on a des associations, il y a le CIDFF, il y a la France Victime, il y a la déléguée aux droits des femmes. Enfin voilà, on est la maison de protection des familles de la gendarmerie qui font partie du comité de pilotage. On a souhaité élargir à toutes les formes de violence et élargir aussi au monde de l'animation, puisque en fait les professionnels du sport et de l'animation se posent les mêmes questions. Ma posture professionnelle, comment j'accompagne un enfant qui viendrait se confier auprès de moi, comment on s'assure qu'il n'y a pas de violence au sein du club ou de l'accueil de loisirs, et puis les enfants qui vont au club de foot du coin, en fait ce sont les mêmes qui sont accueillis aussi au centre de loisirs. Donc c'est mieux se connaître, mieux partager peut-être des informations pour mieux repérer les signaux chez des enfants qui pourraient être victimes de violences.
12: Qui sont invités aujourd'hui ? Qui participe dans ce colloque ? Et comment ça se passe, cette journée de travail et d'information et de réflexion ?
7: Alors, on a près de 200 participants qui se sont inscrits, aussi bien du sport que de l'animation, des professionnels qui sont sur le terrain, éducateurs, éducatrices, animateurs, animatrices, qui sont au contact direct des mineurs toute la journée. Mais on a aussi des dirigeants, on a aussi des élus de collectivité. L'idée, c'est qu'il y a toute la représentation d'une communauté éducative, en fait, qui intervient auprès des enfants, qui est là, avec une journée qui alterne à la fois des temps pleniers, mais aussi des temps d'atelier. Où là on est en plus petit groupe et où on peut échanger un petit peu plus précisément sur certaines thématiques.
12: Qu'est-ce que vous pouvez dire après cette journée de travail ? Est-ce que ces pratiques en Dordogne, quelle est la situation en Dordogne ? Peut-être ce serait ça la question.
7: Alors, la situation en Dordogne, comme ailleurs... Alors, on peut pas dire qu'il y a plus de violences qu'il y en avait avant. En fait, les chiffres sont très compliqués. En revanche, en Dordogne, comme ailleurs, on a plus de signalements. Ça, c'est un fait. Mais ce qu'on voit aujourd'hui, avec près de 200 participants, c'est aussi qu'il y a une forte mobilisation. On a beaucoup d'associations et d'institutions qui co-animent la journée avec nous. Donc, il y a le SDJUS, mais il y a le GDOS, le Comité départemental olympique et sportif, qui est vraiment à l'œuvre sur l'organisation de la journée. Mais on a aussi toutes les associations, les institutions qui ont organisé avec nous et co-animent aussi avec nous, donc une forte mobilisation, une journée qui ouvre plein de perspectives, puisque là on a des ateliers qui durent une heure, par exemple un atelier sur comment signaler, mais au-delà de comment signaler, on a pu passer les informations aujourd'hui, mais ça signifie aussi comment on s'organise en interne pour se préparer, pour anticiper, pour faire en sorte que l'animateur qui se retrouve un jour avec un enfant qui vient lui parler, bah, il sache quoi faire et comment en interne on le gère. Est-ce qu'il y a des personnes ressources, est-ce qu'il y a de la formation, est-ce qu'ils ont été formés au recueil de la parole. Donc en fait, on ouvre aussi des perspectives dans l'idée, ça ne s'arrête pas là, c'est pas seulement une journée, mais on a aussi tout un plan de sensibilisation, formation qu'on va déployer sur l'année 2026-2027.
12: Dans le titre de votre manifestation aujourd'hui, le mot violence n'apparaît pas. Plutôt éthique pratique, oui. Pratique éthique. Donc, doit être certaines étiquettes pour ceux qui pratiquent le sport et pour ceux qui animent les ateliers.
7: C'est ça. Là, on est vraiment sur la posture en tant que professionnel. Comment on peut prévenir les violences au sein du club ou de

0: se mettre du côté des professionnels pour leur apporter des billes, en fait, parce que c'est un sujet qui n'est pas facile à appréhender, même pour des dirigeants de clubs qui sont déjà bénévoles, qui donnent déjà beaucoup de leur temps, par exemple. Aujourd'hui, on leur dit, s'il y a un signalement, il faut faire un signalement sur Signal Sport, notre cellule ministérielle. Mais d'accord, mais comment on fait un signalement et puis comment on le gère, c'est pas facile à appréhender. Donc voilà, les professionnels sont vraiment au cœur de la journée pour, on l'espère, leur apporter des billes pour savoir agir et réagir.
1: Et jusqu'à présent, est-ce que en Dordogne, vous avez eu des signalements? Est-ce que vous avez eu des cas? Est-ce que, comme je vous ai demandé déjà, est-ce que Dordogne est un petit peu différente comme ailleurs?
0: Non, ce qu'on remarque, c'est que c'est comme ailleurs. Oui, on a des signalements. On a un pôle enquête administrative au service jeunesse, engagement et sport. Donc, ce qui veut dire que quand il y a un signalement sport ou accueil collectif de mineurs, ça arrive chez nous. Et puis nous, on mène en fait des enquêtes. Ça veut dire des auditions, ça veut dire récupérer des éléments. Et puis après, on passe le dossier, le rapport d'enquête, on le passe à une commission qui est composée de différents professionnels. Et ça peut aller jusqu'à des mesures d'interdiction d'exercer pour les professionnels. Donc oui, on a des signalements pour... ce qu'on remarque, on est comme tous les départements, on a plus de signalements. Ce qui veut dire... Ça ne veut pas dire qu'il y a plus de faits. En revanche, on remarque que les dispositifs de signalement sont mieux connus. Ça veut dire que l'information passe. Il y a de l'affichage obligatoire, par exemple, dans les clubs de sport, avec tous les numéros d'urgence, avec Signal Sport. Donc, il faut que ce soit affiché, que ce soit visible dans un lieu où tout le monde va voir l'information. Et voilà. Et donc, oui, on reçoit plus de signalements aujourd'hui.
1: Peut-être parce que les gens osent en parler.
0: Oui. Parce que les gens osent en parler, parce qu'on est peut-être mieux préparé à accueillir la parole, et puis on pense peut-être un peu moins aujourd'hui, et je le comprends, parfois on se dit oui, mais si c'était une rumeur, si c'était que des on-dit, et là c'est en train de se renverser en se disant le rôle du professionnel ou du dirigeant ou du bénévole, c'est pas d'enquêter, c'est pas lui de dire si c'est vrai ou si c'est faux, c'est juste de se dire j'ai une information qui présente des risques pour peut-être un enfant mais aussi potentiellement plusieurs. Mon rôle en fait en tant que dirigeant ou professionnel, c'est d'informer les autorités compétentes, c'est pas d'enquêter, c'est pas d'aller chercher le vrai du faux, mais c'est d'informer. Voilà.
1: L'essentiel, que le jeune puisse pratiquer le sport dans les conditions favorables.
0: Exactement. L'essentiel, c'est que les clubs de sport et les centres de loisirs restent des lieux d'épanouissement pour les jeunes, soit des lieux où on apprend le collectif, la citoyenneté, le dépassement aussi, parce que la recherche de performance, ça peut être chouette, mais que ce soit fait dans des lieux qui sont sûrs, qui sont sécurisés. Et c'est tout le rôle et tout l'objet du colloque aujourd'hui.
1: Est-ce que la question de supporter était soulevée?
0: Non, alors aujourd'hui, elle n'est pas soulevée. Par contre, elle est soulevée quotidiennement pour les clubs de sport. Des supporters, des familles, des parents qui n'ont pas toujours le comportement adapté, qui eux aussi sont vecteurs de violence. Donc non, c'est pas un sujet abordé aujourd'hui, mais c'est un sujet évidemment qui est sur la table avec les clubs de sport.
1: Donc pour nos auditeurs que nous vont nous écouter aujourd'hui, si eux, ils vivent ça, comment ils doivent faire ?
0: Alors, si c'est dans le cas, le Signal Sport dont je vous parlais tout à l'heure, c'est une plateforme Signal-Sport. C'est une plateforme nationale qui est au ministère, qui depuis Internet est très facile. C'est très facile d'y accéder. Et le témoignage, le signalement peut se faire par cette voie-là. Après, c'est aussi possible, que ce soit dans un accueil de loisirs ou dans un club de sport, de nous contacter directement, le service départemental Jeunesse, Engagement et Sport.
2: Pardon. Et maintenant, une plage musicale avec Vince Garaldi et sa chanson « The Girl from Ipanema ».

0: L'ADMD, mais ça veut dire quoi? C'est Association pour le droit de mourir dans la dignité. La délégation de Dordogne nous invite à une conférence sur la fin de vie le samedi 27 juin au centre départemental Joséphine Baker à Périgueux à 13h. Les participants pourront s'informer sur les dernières actualités législatives de l'association et évoqueront le calendrier d'adoption de la loi relative à la fin de vie. Nous écoutons Pierre Juston, administrateur de l'Association nationale.
1: Cette interview sera enregistrée par téléphone et on vient joindre Pierre Juston, secrétaire général adjoint d'Association pour le droit de mourir dans la dignité, une association nationale qui a aussi son bureau en Dordogne, on va dire sa délégation départementale. Et on a appris que vous venez ce samedi 27 juin à Périgueux pour une conférence sur la fin de vie. Bonjour Pierre Juston.
2: Bonjour, merci beaucoup de me recevoir. Je suis ravi de venir en Périgord et en Dordogne ce samedi.
1: De quoi vous parlerez avec les adhérents et les autres personnes qui vont venir vous écouter, parce que cette réunion est publique et ouverte à tout le monde, pas que pour les militants, pour l'association pour le droit de mourir dans la dignité?
2: Tout à fait, nous allons pouvoir évoquer, échanger avec les nombreuses personnes qui seront présentes, que ce soit d'ailleurs effectivement des adhérents de l'association pour le droit de mourir dans la dignité ou d'autres personnes. Nous allons pouvoir effectivement évoquer où en est la loi, puisque j'imagine que beaucoup de Françaises et de Français sont un peu perdus, puisque c'est un sujet d'actualité dont on entend parler maintenant depuis de nombreuses années, où ce projet de loi d'abord, puis cette proposition de loi ont été débattus à la fois à l'Assemblée, au Sénat. Aujourd'hui, nous en sommes à la troisième lecture à l'Assemblée, ça va repartir en troisième lecture au Sénat, et ça devrait normalement, d'après le gouvernement, arriver en quatrième et dernière lecture à l'Assemblée, qui aura le dernier mot sur le texte de loi, au 15 juillet, avec un vote solennel le 15 juillet. Donc déjà expliquer où nous en sommes, et puis présenter effectivement le combat d'une association, l'Association pour le droit de mourir dans la dignité, dont vous avez rappelé que je suis le secrétaire général adjoint, et qui se bat maintenant depuis 46 ans pour que on puisse laisser le choix aux Françaises et aux Français qui malheureusement se retrouvent dans des situations de fin de vie avec des souffrances terribles, et bien qu'ils aient le choix d'avoir soit l'accès aux soins palliatifs s'ils le souhaitent, et potentiellement à un moment donné, quand ils n'en peuvent plus, quand leur vie n'est devenue que de la survie, s'ils souhaitent bénéficier d'une aide à mourir, puisque c'est une demande de beaucoup de personnes lorsqu'ils sont malheureusement dans ce genre de situation, quand ils ont des maladies qui sont évidemment incurables et qui les font terriblement souffrir.
1: Qu'est-ce que ça gêne les parlementaires et sénateurs dans ce texte-là que cette loi n'arrive pas à être votée, approuvée? Quels thèmes sont gênants?
2: Écoutez, c'est un sujet citoyen qui concerne tout le monde, parce que malheureusement, et j'espère ne pas l'apprendre à vos auditeurs, mais la mort concerne évidemment tout un chacun de manière tout à fait personnelle. C'est la question intime, le rapport que chacun peut entretenir avec la question de sa propre finitude, de sa fin de vie, de sa mort, de ce qu'il souhaite ou de ce qu'il ne souhaite pas, d'une réflexion qui est engagée sur cette question-là. Et après, il y a la question publique qui est celle et qui doit être décorrélée de la question intime, parce que la question intime nous regarde chacun avec soi-même. Et la question publique, c'est celle de savoir si il est bon, il est juste, il est correct qu'on laisse le choix aux personnes qui se trouvent en fin de vie de choisir ce qu'elles veulent pour elles-mêmes. Je crois qu'aujourd'hui, les freins qui existent, puisque c'est votre question, ce sont des freins qui sont essentiellement d'ordre religieux, disons-le très clairement, avec des personnes et qui considèrent que la vie n'appartient pas aux individus et leur mort n'appartient pas aux individus, mais qu'elle appartient à Dieu ou qu'elle appartient à un certain nombre d'autres choses, et qu'il n'est pas possible de laisser l'individu libre de ce choix-là lorsqu'il est en fin de vie avec les conditions que j'ai évoquées, qui sont les conditions de la loi. Parce que rappelons qu'il y a des conditions très strictes. Il faut être majeur, il faut être résident en France depuis un certain nombre de temps, il faut surtout avoir une maladie grave et incurable, c'est-à-dire être condamné par une maladie qui nous amène obligatoirement à la mort, avoir son pronostic vital qui est engagé et avoir des souffrances qui sont très difficilement apaisables. Ça fait tout de même beaucoup de conditions, et évidemment la condition sine qua non, la plus importante, c'est la personne elle-même qui le demande pour elle-même lorsqu'elle peut se trouver dans cette situation, si c'est ce qu'elle souhaite, parce que pour elle, elle veut mourir comme elle a décidé et qu'elle ne veut pas peut-être mourir seule dans une chambre d'hôpital, même si elle a un très bon accompagnement, et qu'elle souhaite plutôt peut-être, pour en avoir accompagné des personnes qui étaient dans cette situation, et bien faire un dernier repas avec ses amis, boire une dernière coupe de champagne, écouter la musique qu'elle souhaitait et pouvoir partir en choisissant le moment et la manière, se sachant, comme je vous l'ai dit, condamné par la maladie. Et donc oui, les freins malheureusement sont des freins de de lobbies qui sont des lobbies plutôt intégristes, malheureusement, qui ne représentent pas bien l'ensemble des croyants et des pratiquants, parce que quand on voit les sondages qui sont faits maintenant depuis plus de 10 ans, on voit que c'est un sujet qui rassemble près de 90% des Français sur un sujet de société. Donc ça montre bien qu'il y a une vraie adhésion des Françaises et des Français, simplement à avoir le choix lorsqu'ils se retrouveraient malheureusement dans cette situation. Mais par ailleurs, c'est aussi le cas de l'immense majorité des croyants et des pratiquants dans toutes les religions. Et donc c'est un cartel de responsables religieux qui veulent imposer leur dogme à l'ensemble de la société, ce qui est tout de même dommage dans une république laïque, puisque, évidemment, ça n'est pas à la foi de dicter la loi, mais bien aux parlementaires. Et là, je vais dire un dernier point sur cet élément-là. Je crois que quand on est parlementaire, on se doit de représenter l'ensemble des Françaises et des Français. Et aujourd'hui, un certain nombre de parlementaires qui ont leurs convictions, qui sont tout à fait respectables, à mon avis, ne font pas le distinguo entre leurs croyances, leurs convictions, notamment de nature religieuse, ou sont soumis à un certain nombre de ces lobbies. Et c'est tout à fait dommage parce que ça n'est pas du tout le rôle d'un parlementaire.
1: Et il y a aussi cette convention citoyenne, avis de comité consultatif national d'éthique, qui s'est dit favorable pour une aide active à mourir, demande qui est strictement encadrée. Donc il n'y a pas que ceux qui ont droit à la vote, mais il y a les citoyens aussi qui ont pu donner leur avis.
2: Vous avez tout à fait raison, il n'y a pas que les sondages, effectivement. On le sait, la convention citoyenne où des personnes ont été tirées au sort et qui a travaillé pendant de très nombreux mois, qui a pu auditionner tous les acteurs qui étaient favorables ou défavorables du secteur sur le sujet, eh bien, ont montré qu'en fait, effectivement, eh bien, ça ressemblait à peu près aux mêmes chiffres que l'on a dans les sondages d'adhésion à cette évolution, à ce progrès. De la même manière, comme vous l'avez dit, toutes les institutions, vous avez cité notamment les autorités de santé, mais vous avez également le Conseil d'État et tout un nombre important d'institutions dont on a demandé l'avis, dont le gouvernement a demandé l'avis, et qui ont tous, à peu de choses près, indiqué qu'il y avait effectivement un chemin tout à fait possible pour avoir une aide à mourir qui était éthique, parce qu'il fallait y avoir effectivement des conditions, je les ai rappelées tout à l'heure, un nombre de conditions, et que c'était le cas dans beaucoup de pays aujourd'hui, parce que la France est très en retard, à de nombreux pays, déjà de nombreux pays européens, mais de nombreux pays dans le monde. Et je rappelle simplement, par exemple, que la Cour européenne des droits de l'homme, dans un arrêt en 2022, avait tout à fait validé le fait que les États membres de la Convention européenne des droits de l'homme pouvaient tout à fait avoir une loi qui permette, sous certaines conditions que la Cour européenne a rappelées, une loi qui permette aux personnes de choisir, lorsqu'elles se trouvent en fin de vie, eh bien de choisir ce qu'elles souhaitaient pour elles-mêmes, c'est-à-dire parfois un accès universel aux soins palliatifs, et ce sur quoi nous nous battons aussi, hein, cette loi-là est passée aujourd'hui, mais ça marche sur deux jambes, hein, en tout cas, nous c'est comme ça que nous voyons les choses, ce n'est pas contradictoire, la possibilité d'accéder aux soins palliatifs, mais aussi, si c'est le choix d'un citoyen qui se trouve en difficulté dans le cadre d'un parcours de soins palliatifs ou hors cadre de parcours de soins palliatifs, s'il respecte les conditions d'avoir accès à l'aide à mourir si c'est son choix et si cette volonté est réitérée, qu'elle est pleine et entière et qu'il n'y a pas évidemment de pression, il n'y a pas évidemment de manipulations qui sont faites. C'est à l'individu de choisir pour lui-même. Et puis je vous dis un dernier point, c'est que nous savons pour accompagner maintenant depuis de nombreuses années des personnes qui sont dans cette situation, eh bien, on peut changer d'avis jusqu'au dernier moment, et il est tout à fait possible de changer d'avis dans un sens comme dans un autre. Nous, on a pu accompagner des personnes qui, durant leur vie, avaient lutté contre, pour notamment des croyances religieuses, et qui finalement, se trouvant confrontées à la maladie, eh bien, ont souhaité bénéficier d'une aide à mourir et ont dû s'expatrier dans un pays qui le permettait, comme la Belgique ou la Suisse. Et puis d'autres personnes qui ont milité pour ce droit-là, qui ont continué de militer pour ce droit-là, mais qui, confrontés à la maladie, ont pu changer d'avis parce que ils avaient pu avoir une nouvelle histoire d'amour ou autre chose qui a pu leur permettre d'aller jusqu'au bout, et que finalement, ils ne pensaient pas pouvoir endurer les souffrances qu'ils ont endurées et ont réussi à les endurer et ont changé d'avis. Nous, on n'est pas des idéologues, contrairement effectivement à des églises par ailleurs ou des écoles religieuses. On n'est pas là pour donner une morale et pour dire ce qui est bon ou pas bon lorsqu'on se trouve en fin de vie. Par contre, on souhaite que ce choix-là puisse exister. Et donc, c'est ouvrir, si vous voulez, le champ de la liberté pour les individus de choisir pour eux-mêmes.
1: Et c'est pour ça qu'on a besoin de cette loi qui actuellement est débattue à l'Assemblée nationale.
2: Tout à fait.
1: Cette réunion qui aura lieu en Dordogne, dans le centre départemental de la communication Joséphine Baker, qui se trouve au cours Saint-Georges à Périgueux, ce sera une conférence, un échange, un débat.
2: L'idée, c'est d'échanger. Effectivement, on a souvent dans ces conférences, évidemment, je vais prendre la parole pour dire où nous en sommes, quel est le combat de la DMD, et bien évidemment. Mais l'idée, c'est plutôt que chacun qui puisse venir puisse pouvoir surtout prendre aussi la parole, témoigner, parce que c'est souvent le cas. Nous avons des témoignages parfois bouleversants, malheureusement, de beaucoup de personnes qui ont vécu très difficilement la mort d'un proche, ou au contraire, qui ont vécu très facilement la mort d'un proche qui a pu obtenir ce qu'il souhaitait ou n'est pas mort dans de mauvaises conditions. Et puis également, effectivement, des adhérents de notre association qui seront présents, mais aussi, et je l'espère, sans doute des gens qui ne sont pas d'accord ou qui, avec notre combat, ou qui sont peut-être plus hésitants parce que certaines peurs sont agitées aujourd'hui. Et donc moi, je considère et j'espère que ces personnes-là pourront être présentes pour débattre avec nous de manière tout à fait constructive, voire que nous pourrons les convaincre que peut-être malheureusement elles ont une mauvaise information, puisque sur ce sujet aujourd'hui, toute une partie de la sphère médiatique de Vincent Bolloré, de Pierre-Édouard Sterrin et d'autres milliardaires qui sont très réactionnaires véhiculent énormément de fake news sur le sujet. Véhicule énormément de choses qui sont fausses, et donc moi je me déplace aussi partout en France pour pouvoir tordre le cou à ces contre-vérités qui sont parfois dites à des heures de grande écoute par des gens qui se disent journalistes ou par des chroniqueurs qui sont présents sur les chaînes de M. Bolloré. Donc je fais œuvre d'un travail également pour rappeler quels sont les faits scientifiques, quels sont les faits de la loi, en tout cas telle qu'elle est proposée, et tendre le coup aussi à ces fake news qui ne sont là que pour faire peur à la fois aux parlementaires dans leur vote et à la fois aux Françaises et aux Français.
1: Et à votre avis, cette loi finalement sera votée avant l'été ou on attendra encore plusieurs mois?
2: Écoutez, le gouvernement a bien dit qu'il souhaitait vraiment, en tout cas la présidente de l'Assemblée nationale notamment, mais le porte-parole du gouvernement également, a indiqué qu'il voulait absolument que les délais soient tenus, parce que cette loi-là, écoutez, quand j'entends qu'on nous dit que cette loi est passée au forceps, c'est pas vrai. C'est, vous savez, la première proposition de loi qui a été faite sur le sujet, elle date de 1978. Rendez-vous compte, 1978, presque 50 ans. Il y a eu énormément de propositions de loi qui ont été débattues déjà à l'Assemblée nationale, au Sénat. Vous devez rappeler la Convention citoyenne. Cela, c'est maintenant depuis le début du mandat que ce sujet est dans l'actualité, que ce sujet est débattu à la fois par la Convention citoyenne, par toutes les institutions, dans la sphère publique, dans les médias, mais aussi évidemment à l'Assemblée nationale, au Sénat. Et rendez-vous compte, nous en sommes à la troisième lecture. Normalement, si le calendrier est respecté, ça va aller au Sénat au tout début du mois de juillet et ça devrait retourner pour une dernière et ultime lecture à l'Assemblée nationale avec un vote solennel qui est prévu le 15 juillet prochain. C'est ce qui a été annoncé. Donc oui, nous espérons que, évidemment, ce calendrier sera tenu et que, effectivement, le 15 juillet, nous aurons un vote solennel en quatrième et dernière lecture à l'Assemblée.
1: C'est pour ça, venez nombreux pour cette rencontre, pour cette conférence avec vous, Pierre Juston, ce samedi 27 juin à Périgueux, à partir de 13h. Et en plus, un pot est prévu à la fin pour échanger dans une situation un petit peu plus conviviale. Voilà, association pour le droit de mourir dans la dignité, section Dordogne, vous invite, délégation départementale, vous invite à cette conférence avec vous, Pierre Juston, administrateur de cette association. Merci à vous.
2: Et bien, merci beaucoup de m'avoir reçu et je me ravis de pouvoir venir en Dordogne ce samedi.
1: Merci.
0: Nous écoutons dorénavant La peau des arbres de Toulouse.

0: Et nous écoutons maintenant tout de suite les questions de Muriel Seignette.
1: Le 23 juin 2026, le comité syndical du SMD3, le syndicat mixte des déchets de Dordogne, qui est composé de tous les représentants des intercommunalités, il s'est réuni pour sa deuxième réunion. L'objet de la première séance était l'élection du président et des vice-présidents, ainsi que les indemnités de fonction. Et cette fois, pour cette réunion du 23 juin 2026, le sujet, c'était le changement de méthode de paiement. Oublié la redevance incitative, les élus ont voté pour un retour à la taxe d'enlèvement des ordures ménagères, la TEOM. Un vote à l'unanimité, moins 5 personnes qui se sont abstenues et 3 personnes qui n'ont pas pris part au vote.
2: Attention, il y en a 5, on est d'accord ? Et il y a 3 refus de vote, donc, puisque 2 sont sortis, 2 sont partis, et 1 refus de vote, M. Grunz. On est tous d'accord ?
1: Daniel Grunz, cette fois-ci, n'a pas quitté la salle, contrairement à la première réunion du comité syndical, où il s'était opposé à Pascal Protano dans l'élection pour la présidence du syndicat mixte des déchets de Dordogne. Les représentants de la ville de Bergerac ont pris la parole pour signifier le fait qu'il manquait du temps pour débattre et puis analyser les données du syndicat. En voici un extrait.
3: Rassemblé, M. Boisdet vient encore d'exhiber un document dont nous n'avions aucune connaissance sur les taux. Ben non, vous venez de sortir un truc.
4: Vous êtes parti déjeuner avant la fin.
3: Le 9 juin, il n'y a pas eu si longtemps, on a été convoqué le matin, ce qui est inhabituel. Puis en fin de matinée, nous avons eu une séance de travail que je mets entre guillemets. Là, on nous a projeté des documents sur l'activité du SMD3 et sa situation financière, avec notamment une analyse financière prospective que je trouve pour ma part intéressante. D'ailleurs, ce serait bien de la reprojeter. Aucun débat n'a eu lieu.
2: Arrêtez de dire des choses comme ça, M. Grunz, je suis obligé de vous couper, ça, parce que vous dites qu'aucun débat n'a eu lieu. Vous étiez parti quand on a eu le débat.
3: Mais je suis parti.
2: Vous êtes parti, on a eu le débat, mais il fallait rester. Vous auriez eu le débat.
3: Il y a d'autres qui étaient là.
2: Mais oui, on a eu le débat avec ceux qui sont restés.
3: On n'appelle pas ça un débat. Un quart d'heure de diapositive, ce n'est pas un débat.
1: Un autre élu de la communauté d'agglomération du Bergeracois, le premier adjoint en charge des finances à Prigonrieux, Cyril Goubi, a lui aussi émis des doutes sur les réunions qualifiées de débats.
5: Je trouve dommage effectivement que nous n'ayons pas suffisamment d'informations. Alors oui, moi je suis arrivé sur la totalité du débat, le 9 juin, je crois que c'est le 9 juin si je t'ai précisé, mais en fait de débat, on ne peut pas dire qu'il n'est véritablement eu. On a posé des questions effectivement par rapport à des slides, qui nous ont été diffusés. Quand je vous ai demandé si je pouvais avoir les documents, vous m'avez répondu « Non, nous ne faisons pas confiance à nos délégués, parce que trop souvent, les documents se retrouvent dans la presse ou auprès des associations d'usagers. Et donc, c'est un document de travail, on vous l'enverra en point et en heure. » Et effectivement, quelques jours plus tard, nous avons reçu une note de synthèse qui reprenait globalement les éléments qui nous avaient été diffusés. Sauf que, si vous voulez, moi, lors de ce débat, que vous qualifiez de débat, j'ai posé quelques questions. Alors, je vais reposer les questions à M. Boisdet ce soir parce que j'avoue que ses réponses m'avaient interpellé, donc je suis quand même un peu cherché depuis. J'espère qu'il pourra m'apporter des réponses. J'aurais voulu, et quand je lis dans cette note de synthèse qu'il y a des travaux de prospective financière qui ont été réalisés par un cabinet d'études, j'avoue que j'aurais apprécié, et je pense que l'ensemble des délégués syndicaux auraient apprécié d'avoir l'entièreté de ce rapport, parce que je pense qu'il intéresse tout le monde.
1: Cette curiosité ne fait pas forcément l'avis de tous les élus de la communauté d'agglomération du Bergeracois, comme par exemple pour le conseiller délégué Georges Bassi, qui est en poste de suppléant au comité syndical.
6: Je représente la communauté d'agglomération de Bergeracois, mais en tant que suppléant, de la même façon que M. Chopard a dit tout à l'heure dans son intervention, donc je ne sais pas si j'aurai l'occasion de me réexprimer par la suite. On entend en fait les différentes interventions et puis on tourne un peu en rond depuis pas mal de temps, hein, en fait, sur comment ça se fait, comment c'est possible, pourquoi on a ces justificatifs, pourquoi il y a des sommes qui sont données, sont-elles vraies, sont-elles pas vraies, etc. Donc aujourd'hui, on est dans la mode de vérifier en fait tout ce qui peut être donné par des spécialistes. Quand c'est un médecin, on revoit le diagnostic qu'il a donné. Quand c'est un réparateur, un mécanicien, c'est la même chose. Il faut absolument, il y a toujours une défiance dans ce domaine-là. Peut-être parce qu'il y a effectivement des instances dans lesquelles il y a de quoi se méfier lorsqu'il y a des capacités ou des possibilités de profit dans des structures privées. barrières de rémunération, de rétrocommissionnement, ce que vous voulez, mais sur lesquelles on peut se poser la question légitimement de ce que le président est en train de nous présenter si on était dans ce cas de figure. Or là, on est dans un syndicat. On est dans un syndicat, on est tous des élus, tous autour de la table. Vous avez tous des communes en gestion, ou tout du moins sur lesquelles vous participez à la gestion, et vous savez forcément qu'il faut équilibrer le budget. Et donc, les dépenses ne s'inventent pas, les recettes ne s'inventent pas, il faut que ça puisse s'équilibrer.
1: Au-delà de la question de transparence des comptes du SMD3, tous les élus ont voté pour ce retour à la taxe d'enlèvement des ordures ménagères. Mais une question importante a été soulevée par une suppléante également, celle de la communauté de communes Bastide Dordogne-Périgord, la maire de Varennes, Muriel Seignette, qui a rappelé qu'il serait important de pouvoir ouvrir en illimité les bornes pour avoir moins d'incivilité.
7: Je voudrais juste faire une petite annotation. Je ne suis pas contre la TOM, je suis contre ce qu'on a actuellement. Moi, je sais que dans la commune de Varennes, je n'ai personne qui ramasse les poubelles. C'est moi, Madame le maire, qui le fait, qui ramasse les ordures qui traînent par terre. Et j'en ai marre. Je peux vous montrer, c'est catastrophique. Tout ça parce que les gens sont en colère, parce qu'actuellement, ils payent trop cher. Et ils veulent revenir à ce qu'il y avait avant. C'est tout, c'est simple. Moi, c'est ce que j'ai dit tout à l'heure. Ce que je demande, c'est qu'on revienne au système d'avant. Alors, il n'y aura pas le ramassage porte à porte, mais on aura les containers poubelles noires qui resteront ouverts. Et je pense que c'est une bonne solution pour plus que ça traîne par terre. Voilà, merci.
1: Pascal Protano a répondu sur la question des ouvertures illimitées et de l'incitativité sur la taxe d'enlèvement des ordures ménagères.
8: Il est facile de répondre. Nous, quand on propose quelque chose, on ne propose pas de passer en tome. On parle de passer en tomie, c'est-à-dire en tome incitative. Je pense que si on ouvre les conteneurs, tous les conteneurs, maintenant, on ne pourra plus jamais passer en tome incitative parce que ça sera très difficile de redonner l'habitude aux gens de badger pour accéder à la borne. Par contre, on peut très bien libérer le nombre d'ouvertures, c'est-à-dire on peut changer le nombre d'ouvertures, on peut l'augmenter, on pourra faire ce qu'on veut. D'ailleurs, la commission qui travaillera là-dessus pourra proposer un nombre d'ouvertures. Et peut-être même que la première année, ce sera une année pédagogique où on pourra ouvrir sans dépassement. Et à ce moment-là, les gens pourront venir déposer autant de fois qu'ils veulent, mais avec un badge et une carte, et on verra si c'est plus propre à l'issue de cette expérimentation.
1: Cette ouverture en illimité des bornes a été partagée par d'autres élus dans le comité syndical, par exemple avec un autre suppléant au comité syndical, qui est Philippe Chotard, candidat à la mairie de Ribérac, qui a perdu avec 22 voix en retard, qui a fait un recours concernant cette élection, mais qui est dans l'opposition dans le Ribéracois.
9: Moi, je voudrais rebondir sur ce qu'a dit Madame à l'instant, parce que je crois que le constat qu'elle fait dans sa commune, c'est un constat qui est évidemment unanimement partagé. Très honnêtement, la taxe me paraît être une bonne mesure. Ceci étant, moi, je voudrais insister sur le fait que il y a une grande insatisfaction de la population, Monsieur le Président, vous l'avez dit. Si on veut que le tri fonctionne, il faut qu'il y ait une adhésion de la population. Et cette adhésion, je crois qu'on est unanime entre nous pour dire ça, cette adhésion, aujourd'hui, elle n'existe pas. Donc, à mes yeux, la réforme du mode de financement, il faut qu'elle s'accompagne d'un signal fort vis-à-vis de la population. Je pense que la solution qui nous est ouverte, c'est de laisser les bornes en libre accès. C'est évidemment le cas aujourd'hui pour les bornes jaunes, de mettre les bornes noires en libre accès. Beaucoup de départements le font et il n'y a plus de système de badgeage. Moi, je dis que c'est une question qui se pose à nous aujourd'hui et je ne vois pas pourquoi notre délibération d'aujourd'hui souhaite garder le principe de pouvoir passer dans un an à une tomie. Je n'en vois pas l'intérêt, mais peut-être n'ai-je pas tous les éléments d'appréciation. Moi, je voudrais conclure en disant que si on arrivait à conjuguer ces deux choses, la réforme du mode de financement et puis la réforme dans l'accès aux bornes, aux points de port volontaires, moi j'y vois quatre avantages qui, à mon avis, sont essentiels. Un, une meilleure solidarité financière, meilleure justice fiscale. Deuxièmement, une meilleure acceptabilité par la population. Troisièmement, une plus grande propreté, et évidemment c'est tout ce que nous attendons, et une plus grande efficacité dans la lutte contre les incivilités. J'y vois des avantages financiers importants pour le SMT3, parce que c'est quand même ce qu'on en recherche. Les équipes de verbalisation pourraient être réduites aujourd'hui, elles coûtent très cher. Les équipes qui sont chargées de l'entretien de points de port volontaires pour garder la propreté des sites, bon, aussi bien qu'elles le peuvent, c'est quelque chose qui coûte cher. La maintenance informatique de ces points de port volontaires, c'est quelque chose de très coûteux.
1: Et c'est sur le sujet de la transparence qu'a conclu le président du SMT3, Pascal Protano.
10: Pour terminer, je voulais juste vous dire que, pour rebondir un petit peu sur ce qu'a dit Georges à un moment, on a promis la transparence et il ne faut pas que le fait d'être transparent amène le doute. Merci à tous pour la tenue de ce comité.
0: Nous écoutons maintenant le groupe Les Petites Nacelles avec leur album À Double Tour et leur chanson qui s'appelle Le Déserteur 2.0.

0: Ok, à la visitation, ou déjà au TGUI des dunes, qu'il a fait des M, la fête de la culture occitane, à la visitation, donc à Périgueux. Et per parla de à quelle fête, Claire, je vais faire la traduction parce que comme ça, ça va inclure tout le monde. Donc, le jeudi 18 juin, à la visitation, une fête, la fête des M, est organisée, cette fête de la culture occitane, pour en parler, Claire Van Ling.
1: J'ai professeur des professeurs à Novellum. Enfin, j'aime la formation enseignante pour enseigner la langue aux professeurs pour qu'ils viennent deux enseignants d'Occitan.
0: Connaissez Ogbi, Tobé, tous les établissements et lycées qui enseignent la langue?
1: Ah ben, connaissez plus Ogbi qui travaille comme idem pays d'Anada et connaissez Tobé, ben, quasiment tous les enseignants d'Occitan de Dordogne. Ouais.
0: Michel Sadei.
1: Mais qui ne connaît pas Michel Sadei? Ah, des sécures qu'ils connaissaient.
0: Qu'est-ce qui manque sur le territoire pour apprendre la langue?
1: Eh bien, qu'est-ce qui manque? Il y a, la première, il faut dire qu'il y a déjà beaucoup de choses. Tout plein, mais de 30 chez Tolier d'Occitan pour les adultes. Je crois que sur le département, il y a mal de 1500 élèves qui sont enseignés dans la langue. Et quoi qu'il y ait remarquable, entre la filière bilingue de la toute petite section jusqu'au lycée, la doua calandretta de Dordogne. Et bien, manque beléo encore mal de classe pour enseigner la langue aux petits. Et bien là, mal d'Occitan dans l'espace public. Il y a le nom des villes qui sont en Occitan, mais il y avait des éditeurs de la mer Oriol, pour y avoir de la langue des supermarchés. Il y avait à Auchan du moment tout le nom écrit en français et en Occitan. Parfois, comme dit le Pays Basque ou en Bretagne, où la langue est vivante dans l'espace public.
0: Je vais faire la traduction. Claire Van Ling, qui n'est pas professeur en occitan, mais professeur de professeurs qui enseigne à tous les professeurs qui viennent dans les établissements scolaires. Vous avez dit, il manque plus de classes occitan sur le territoire et aussi peut-être plus d'implication culturelle dans le paysage, dans les panneaux de signalisation au supermarché dans la ville. Un jour, il rencontra la responsable, Régine Anglard, qui est le responsable de la culture occitane dans le département de Dordogne. Elle m'a dit qu'il manquait des professeurs. Si il y avait mai des professeurs, toute l'école pourrait recruter.
1: Ah ben, des chégures. Alors, d'un premier, merci à Régine Anglard pour tout son travail qu'elle fait pour soutenir la langue et la culture occitane, qui est la vice-présidente du département en charge de la langue et de la culture occitane. Ah ben, à rajout, manquant des professeurs. Nous faut former mai des professeurs pour dubrir mai des classes bilingues dans l'école primaire et d'options d'occitan dans le collège et le lycée. Ah ben, il y a de la demande. Il y a des enseignants qui se voulaient former, il y a des élèves qui voulaient apprendre. Il manque un petit maillon de la SADEN pour que tout se... qui tous en gagnent plus, quoi.
0: Combien des raisins, combien des professeurs avaient dit votre classe?
1: Alors, qu'est-ce qu'il n'y en avait pas? Ben ouais, quel est le problème, il n'y en avait pas. Alors, l'an qui vient, normalement, Dorion en avait deux des Dordogne, ce qui n'est pas encore sûr qu'on échelle l'éducation nationale ou le temps que la chose soit officielle. L'année d'avant, deux. L'année encore d'avant, deux. L'année encore d'avant, trois. Et là, encore d'avant, trois ou quatre.
0: Qu'il n'y a pas pro.
1: Ah non, qu'il n'y a pas pro, il faudrait année. Deux dans le primaire et deux dans le collège, ça donne. Ce serait remarquable.
0: Bon, vous remerciez Régine Anglard pour tout son travail. Vous avez dit qu'elle avait raison sur le fait qu'il manque des professeurs et c'est tout votre travail justement. Donc vous accueillez des professeurs, vous en avez pas cette année malheureusement, mais vous en aviez eu deux, trois, quatre, des petites classes quand même chaque année précédente. Et ce n'est pas assez. Pas pro.
1: Non, qui est pas pro.
0: Et Béléo, un jour, d'une cadeau classe des Dordogne, il y aura une raisine, une professeure d'Occitan.
1: Oh, coquille, qui est mon rêve. La veille de la langue d'une toute la école des Dordogne. Ah ouais, que ça lui plaît.
0: Mais on peut rêver, quoi. Podem rêver.
1: Podem rêver. Et faut rêver. ce que nous faisons vrai.
0: Bon, peut-être un jour, il y aura un professeur d'occitan dans chaque classe de Dordogne. Et on peut rêver, mais il le faut.
1: Ben oui. Qu'il y a un rayban qui faisait annoncer la sauce.
0: Adichat, c'est merci.
1: Un plaisir d'avoir répondu à ta question.

0: Le 18 juin à la Visitation, la conseillère municipale adjointe au maire de Périgueux, Virginie Jarige, était également présente.
1: Ah bah oui, c'est l'objectif de toute façon, c'était promouvoir, moi une de mes fonctions c'est la réussite éducative, et dans le cadre de la réussite éducative, il y a aussi la dimension promotion de la langue et de la culture occitane. Ça c'était vraiment le projet personnel de monsieur le maire, et qu'il aurait voulu d'ailleurs s'approprier et garder pour lui, mais bon il a fallu déléguer parce qu'on sait que les choses sont compliquées et nombreuses et variées pour un maire. Donc c'est moi qui ai récupéré le projet et fière de le récupérer en plus.
2: Et Madame Jarige, on disait avant, ça se prononcerait en occitan, ça rise, qui veut dire plantation de chêne, vous disiez.
1: Exactement, mais ça c'est effectivement, c'est Chavaroche, Daniel Chavaroche, avec qui j'ai travaillé puisque je suis professeur des écoles, qui m'avait expliqué tout ça. Et Martial Pellerouni aussi, qui avait remis le point sur mon nom de famille, puisqu'on avait travaillé dans le cadre de mon école et de mon métier perso, sur la toponymie effectivement des noms et l'origine des noms de lieux et des noms de famille, de nos élèves.
2: Oui, il a écrit un livre.
1: Voilà, exactement.
2: C'est quelle école d'ailleurs ?
1: Alors moi je suis sur l'école d'Athur, et on avait fait un bouquin dans le cadre de la liaison école-collège où on avait, Martial avait travaillé avec ses élèves pour traduire une partie du livre en occitan. Donc c'est comme ça que j'ai hérité en fait de cette
3: politique.
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5: Comme vous aurez pu le comprendre, sur votre gauche, on connaît plus d'un kilomètre de galerie. Et cette galerie, c'est celle que Jean-Luc Sirieix et ses amis ont empruntée pour se retrouver à l'endroit où nous sommes en 1995. Sur le chemin du retour, un accident va malheureusement se produire et Jean-Luc Sirieix ainsi que Annie Maire vont perdre la vie. À présent, je vous laisse me suivre et je vais vous présenter les deux premiers forages qui ont été réalisés. Juste ici, sur votre droite, vous allez avoir l'un des premiers forages qui a été réalisé. Mais celui-ci, ce n'est pas le tout premier. Le tout premier, il est juste ici. C'est un tout petit trou. Et c'est par ce trou que les spéléologues ont passé une caméra afin de visualiser et comprendre comment était la grotte. Ceci fait, ils ont creusé ce forage. Ce forage, vous avez peut-être eu l'occasion de le voir si vous avez fait un tour dans la boutique. Aujourd'hui, il est surplombé par une plaque en verre. Donc une fois où vous pouvez vous en approcher, ça ne risque rien. Et c'est par celui-ci que monsieur le maire et les élus sont descendus afin de comprendre comment est-ce que la grotte pouvait être aménagée. L'eau, elle était au-dessus de nous, tombée dans une rivière souterraine. Et cette rivière souterraine, en fait, au fil du temps, elle creuse son lit. Donc, en creusant son lit, en fait, elle ne va pas gagner de volume, mais elle va plutôt élargir la grotte. Ce qui fait qu'en fait, là où on est, ça n'a jamais été entièrement rempli d'eau. Et il faut s'enlever cette idée de la tête parce que du coup, ce n'est absolument pas le cas.
6: Et donc, juste ici, vous allez avoir deux des plus grands stalactites de la grotte. Alors, pour vous donner un ordre d'idée, la marron, elle fait 5 mètres et la blanche, 4. Il faut savoir qu'il est très important, c'est que le stalactite peut grandir d'un centimètre, il va lui falloir 100 ans.
7: L'été, du coup, on a des marchés nocturnes. Ils se font, c'est tous les mardis soirs, à partir de juillet jusqu'à fin août. Et donc, c'est une redécouverte de la grotte qui se fait un peu différemment des visites guidées où là, en fait, vous rentrez dans la grotte est plongée dans le noir. Découvrez la grotte avec une petite lampe et c'est vraiment une façon différente de découvrir la grotte qui est tout aussi intéressante que si vous faites une visite guidée normale. Et donc une fois que vous êtes arrivé au fond, on rallume les lumières et après on vous raconte un peu toute l'histoire de la grotte.
8: 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Bonjour à toutes et à tous, vous êtes sur Radio Libre en Périgord et nous nous retrouvons pour l'agenda quotidien présenté par l'équipe RLP.
9: Les passionnés de chevaux et de sport équestre ont rendez-vous les 27 et 28 juin 2026 à Saint-Méard-de-Drône à l'occasion du deuxième concours national d'attelage organisé par l'association régionale d'attelage d'Aquitaine et les cavaliers et meneurs de la vallée. Le samedi sera consacré aux épreuves de dressage et de maniabilité, tandis que le dimanche mettra à l'honneur le marathon, l'épreuve la plus spectaculaire de la compétition. Le concours se déroulera sur le site de la plaine des sports de la Tour, avec un espace spectateur entièrement ombragé, buvette et restauration sur place durant tout le week-end. Des repas sont également proposés sur réservation avant le 23 juin, Entrée à prix libre, vous pouvez vous renseigner ou réserver votre place au 06 81 32 68 01 ou par mail à cavalier.vallée@laposte.net.
3: Actuellement, les membres de l'atelier peinture La Farandole des Couleurs, animé par le comité de quartier Les Romains, présentent leur exposition du nom d'Autour du Monde à la mairie de Trélissac. Une exposition étant le fruit du travail réalisé par ses participants cette année. Foncez-y, elle se termine le 30 juin 2026. Mercredi 1er juillet à 20h30 se présentera un chœur polyphonique à Champs-Vinel. Venez découvrir ou redécouvrir un florilège de chants celtiques et des poèmes mis en musique ou le livre de Vermeil, interprété par l'ensemble vocal Arpège et l'amitié musicale de Neuvik. L'entrée est gratuite. Pour les fans de l'absurde, le théâtre Paraïdoli joueront Macbeth de Ionesco avec comme metteur en scène Isis Emery. Macbeth est une œuvre sur le mécanisme du pouvoir, un spectacle drôle et énergique qui se présentera à la salle des fêtes de Bourdeil le samedi 27 juin à 21h et le 28 juin à 18h. Ils se produiront aussi à l'espace culturel de Champagnac de Belair le samedi 4 juillet et 5 juillet à 20h30 et 17h à la salle des fêtes de Verteillac le 26 et 27 septembre.
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10: Sauvage. Danse avec une louve. Jusqu'à ce film, Camille Poncin n'avait réalisé que des documentaires. Avec ses 100 minutes, il se lance dans la fiction, bien que le scénario soit basé sur des faits réels. Au cœur des Cévennes, Anya décide de vivre à l'écart des autres, au milieu des bois, insaisissables et sauvages. Elle bouleverse peu à peu l'équilibre de la vallée et de ses habitants. Sa mère reste son seul lien avec le monde extérieur. On pourra reprocher au film son début un peu lent et répétitif, jusqu'à ce que, heureusement, tout s'emballe et que les tensions s'exacerbent. Là, ça devient fort et passionnant. Et puis, les Cévennes sont magnifiques. Le film s'inspire d'une véritable histoire à laquelle le réalisateur Camille Poncin a été confronté. Comme raconté dans ce film, donc, tout s'est déroulé dans les Cévennes, région que le cinéaste connaît bien puisqu'une partie de sa famille y vit et qu'il y passe beaucoup de temps dans son enfance. Au cœur de cette vallée où se sont installés des néo-ruraux dans les années 70, tout le monde connaissait l'histoire de Nana et de sa fille, une jeune femme que beaucoup ont vu grandir avant qu'elle ne bascule totalement, passant du stade d'enfant de la vallée à celui de problème de la vallée, selon les propos du cinéaste. Même si le point de vue de la mère est mis en avant, le cinéaste a tenu à faire entendre ceux des élus, médecins, habitants, qui ont été confrontés à ce drame. Au final, la vallée s'est une nouvelle fois scindée en deux clans, les partisans de la réalisation du film et ceux qui ont été réticents. Ce sont des propos tenus par le réalisateur. Le sujet a le mérite d'être traité délicatement, sans jugement ni prêt à penser, écueil pourtant prévisible. Une chose est certaine, après la dernière et magnifique dernière image donc du film, je ne suis pas sûr que vous ayez une position très tranchée sur ce qu'il aurait fallu faire, où se situe la frontière entre ce qui est acceptable et ce qui ne l'est pas. Et c'est bien le point le plus fort de ce film. Les autres points forts résident dans le choix esthétique et l'impeccable prestation du casting. On le sait, Céline Salette excelle dans ce genre de rôle de passionnariat et elle est encore une fois bouleversante. La jeune, bien qu'elle ait 24 ans, Lou Lampros confirme une présence étonnante après Ma nuit ou Vivre, mourir, renaître. Parmi les très nombreux comédiens et comédiennes crédités dans ce film, on notera la présence juste et forte de Bertrand Belin. Ce sont bien les liens indéfectible entre une mère, elle-même éprise d'indépendance et vivant en communauté, et sa fille, dont elle ne comprend pas la radicalité, sans pour autant la condamner, qui prennent toute la place dans un film bien équilibré sur une aventure humaine aussi exaltante que folle. À voir.

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2: Aujourd'hui, dans ce nouvel épisode, je reçois une jeune femme passionnée par l'art de la pâtisserie, Alison Delcroix, compagnon du devoir, un parcours exigeant qui demande rigueur, discipline et passion. Ensemble, nous allons parler de son métier, de son parcours, de transmission, mais aussi de ce qu'il se cache réellement derrière les vitrines des pâtisseries. Alison, bonjour.
3: Bonjour.
2: Est-ce que tu peux te présenter et nous raconter comment la pâtisserie est entrée dans ta vie ?
3: Alors moi, il faut savoir que sortie de collège, j'avais déjà envie de partir en pâtisserie. Mes parents n'étaient pas forcément hyper partants, parce que ce n'est pas un métier, selon eux, en tout cas à l'époque, ce n'était pas un métier qui était forcément hyper adapté à la vie d'une femme, si on voulait avoir des enfants, etc. etc. Ils avaient plutôt en tête que je parte en général. J'étais plutôt douée à l'école, donc en fait, je suis partie faire un bac général, économique et social. Et une fois que c'était la fin d'année, et on s'est renseigné sur pas mal d'écoles, Parcoursup, partir en comptabilité, partir faire du droit. Bon, j'avais toujours envie de faire de la pâtisserie. Et du coup, ils m'ont dit, bon, bah, quitte à faire de la pâtisserie, autant bien faire les choses. Et ils m'ont envoyé chez les Compagnons du Devoir. Et c'est comme ça que je suis arrivée chez les Compagnons pour faire de la pâtisserie.
2: Ah oui, c'est pas commun de penser directement à aller chez les Compagnons. C'est chouette qu'ils aient pu y penser.
3: Ouais.
2: Est-ce que... Tu dis que depuis que tu étais enfant, tu avais envie de faire de la pâtisserie, mais qu'est-ce qui t'a donné cette envie ? C'était comme ça, inné, ou il y a eu un élément particulier qui t'a déclenché ça ?
3: Non, je pense que c'était comme ça. Moi, j'ai ma maman qui a été très longtemps femme au foyer, puisqu'on était trois enfants. Et ça arrivait très régulièrement que dans la semaine, elle nous fasse des gâteaux pour le goûter ou ce genre de choses. On faisait les repas. Elle nous faisait les repas le soir.
2: Et alors, pourquoi la pâtisserie plutôt qu'un autre métier de bouche ?
3: Je pense que ça fait aussi partie de toute la publicité qui est faite autour de la pâtisserie avec les émissions de télé, etc. En fait, ça donne envie de voir toutes ces pièces artistiques, de voir tous ces pâtissiers aussi extrêmement connus passer à la télé. Et du coup, bah, ça semblait plutôt évident de faire de la pâtisserie.
2: Une préférence pour le sucré, non ? Pas particulièrement ?
3: Et bah, pas particulièrement, parce que je pense que je mange plus de salé que de sucré.
2: Ah ouais ?
3: Mais par contre, ça me fait extrêmement plaisir de faire manger des desserts
2: aux autres.
3: Ouais.
2: Comme ça, c'est eux qui grossissent et pas toi.
3: Exactement.
2: Qu'est-ce qui te passionne le plus dans ton métier ? Dans la pâtisserie ?
3: Je pense que c'est la facilité de créer des choses, en fait, avec des matières premières simples, basiques, en fait, tout simplement. Et en fait, il y a une infinité de choses à faire avec ben, toutes ces matières premières, en fait, tout simplement.
2: Je me fais souvent la réflexion parce que c'est vrai qu'à partir des mêmes aliments, il y a une multitude de choses qu'on peut créer. Et pour autant, par exemple, la réflexion que je me fais quand je vais faire mes courses, c'est que je me fais toujours les mêmes plats. C'est terrible.
3: Mais
2: c'est vrai que si tu es créatif, tu peux faire des choses incroyables. Par rapport à l'aspect compagnon du devoir, pour ceux qui ne connaissent pas bien, qu'est-ce que ça signifie être compagnon du devoir ?
3: Alors déjà, compagnon, par rapport à l'idée qu'on peut se faire, c'est pas du tout un diplôme ou quelque chose qu'on va marquer sur son CV. C'est purement personnel, c'est-à-dire que ben, moi, du coup, j'ai fait tout mon apprentissage en alternance chez les Compagnons du Devoir, en voyageant au sein des maisons des compagnons. Et c'était simplement la suite logique, en fait, à la fin de mon tour de France. En fait, sur tout mon tour de France, j'ai des compagnons de mon métier, mais aussi d'autres métiers qui m'ont accueilli, qui m'ont aidé, qui m'ont appris, qui m'ont transmis. Donc, tout simplement, à la fin de mon tour de France, c'était évident pour moi de faire la même chose, de devenir compagnon, et puis de refaire la même chose avec les jeunes qui arriveront comme moi, peut-être parfois un peu perdus, d'être là pour les accompagner, les aider, transmettre un maximum et passer beaucoup, beaucoup de temps avec eux, quoi.
2: C'est un voyage qui dure combien de temps ?
3: Alors ça dépend, mais en général, on est plutôt autour des 5 ans. Après, ça dépend. Moi, je suis arrivée chez les Compagnons, du coup, juste après mon bac. J'avais 18 ans. Aujourd'hui, j'en ai 25. Il me reste encore un an, chez les Compagnons, vraiment proches. Je m'installerai moi de mon côté. Donc, ça fera 8 ans que je serai chez les Compagnons. Une fois que ce sera terminé, ce sera pas réellement terminé parce que du coup, moi, je serai sédentaire, c'est ce qu'on dit chez les compagnons, et du coup, je participerai toujours aux réunions pour accompagner les jeunes, pour les aider, pour transmettre, les accueillir, etc. Donc, mais d'un peu plus loin.
2: Quand tes parents ont décidé que c'était OK pour faire de la pâtisserie et qu'ils t'ont orienté vers les compagnons du devoir, pourquoi ce choix-là, tu pensais? Parce que quitte à faire un métier artisanal, autant aller vers ce qui se fait de mieux, être le mieux formé, c'était quoi la motivation principale?
3: Je pense que c'est ça, parce que moi, alors ma maman connaissait pas du tout les compagnons, mais par contre mon beau-père, oui, il connaissait de nom. On n'a personne de chez moi qui est allé. Et simplement, il s'est renseigné. Il a vu qu'on faisait de la pâtisserie. Dans sa tête, les compagnons, c'était la rigueur. Mmh. J'étais très organisée. Je savais déjà ce que je voulais un peu depuis un peu toujours. Et du coup, il s'est dit, il faut qu'elle aille là-bas parce que ça va lui plaire. Et en fait, c'est par le pur des hasards. On a fait du coup les journées portes ouvertes. Moi, je voulais juste faire de la pâtisserie, alors peu importe l'école, en fait, finalement, c'était pas très important pour moi. Et puis, une fois que je suis rentrée chez les compagnons, finalement, je m'y sentais plus que bien, et du coup, j'y suis restée.
2: Qu'est-ce que ça t'a appris, toi, humainement, de suivre ce parcours?
3: Déjà, je pense que ça apprend vachement l'autonomie. Chez les compagnons. Enfin, en fait, quand on arrive chez les compagnons, on vit comme dans une énorme colocation. On est avec des jeunes qui ont entre 15 et peut-être 27 ans. Donc, déjà, en termes de maturité, on n'a pas le choix que de se mettre au niveau de ceux avec qui on parle. Donc, déjà, rien que pour ça, déjà, c'est énorme. L'échange intergénérationnel aussi avec, du coup, les compagnons qui sont installés, donc les compagnons sédentaires, qui, eux, du coup, ont entre 27 et 90 ans. Enfin. Il y a énormément d'échanges intergénérationnels et c'est hyper intéressant. On se tutoie tous, c'est hyper convivial, hyper familial. Et pour autant, on est tous hyper conscients du travail qui nous attend et du travail qu'on doit fournir. Pas parce que je sais pas comment expliquer, mais parce qu'en fait, c'est un devoir de le faire. C'est-à-dire que, en fait, on nous offre la formation, mais on se doit de la suivre.
2: Oui.
3: Et c'est pas c'est à moitié un choix, en fait. On a choisi la formation, mais du coup, on doit la respecter. Et en fait, c'est ça sur tout le cursus. Et je pense que c'est pour ça qu'on aime être chez les compagnons, parce qu'on pense tous la même chose. C'est-à-dire que on est là, c'est parce qu'on a envie de travailler, donc on va tous se mettre au travail.
2: Est-ce qu'il y a un mantra autour des compagnons du devoir, une ligne directrice, quelque chose par exemple pour la France, liberté, égalité, fraternité. Mmh. Quelle est la devise des compagnons du devoir?
3: Nous, c'est ni s'asservir, ni se servir, mais servir.
2: Ce qui signifie?
3: Mais comme son nom l'indique, c'est-à-dire que le but, c'est pas de se mettre à genoux.
2: Ni s'asservir, ni se servir. Ni...
3: Ouais, mais servir.
2: D'accord.
3: C'est, en fait, on va pas se mettre à genoux. Enfin, faut pas qu'on se sente à plus en pouvoir. Il faut pas non plus qu'on aille se servir et puis qu'en fait, on fasse rien du tout. Mais par contre, faut qu'on soit présent, qu'on conserve la cause, en fait. Et la cause, c'est qui? C'est tout le monde. C'est pas les compagnons, c'est tout le monde.
2: Donc il y a quelque chose de vraiment noble, c'est-à-dire il faut pas se soumettre, il faut pas manquer d'humilité et il faut pas non plus. Quelle est la troisième, tu m'as dit?
3: Mais il faut plutôt servir.
2: Enfin, servir.
3: Faut, en fait, faut être volontaire, en fait, tout simplement.
2: Aider quoi.
3: Mmh. Oui. Aider son prochain. Nous, on a ce qu'on appelle une règle chez les compagnons. Elle est affichée en toutes nos maisons de compagnons, en salle à manger. Elle est lisible par toutes et tous. Et cette règle, si on part sur le Tour de France, c'est qu'on y adhère. Bon, c'est simple, dans cette règle, il n'y a rien d'extravagant. Tout ce qu'on dit, c'est de se respecter les uns les autres, de faire en sorte que chacun puisse trouver sa place et pas juste une place, parce que c'est facile de trouver juste une place. De respecter les matières premières aussi. Mais forcément, on est les métiers de l'artisanat, donc on va utiliser des matériaux. Mais le but, c'est pas d'en faire du gaspillage. Loin de là. Et en fait, ça va juste remettre au centre de la table les choses qui sont importantes et les valeurs qui sont importantes chez les compagnons, le respect, la bienveillance, etc., etc.
2: Aujourd'hui, on en parlait tout à l'heure, il y a une trentaine de métiers qui sont proposés au sein des compagnons du devoir,
3: c'est ça.
2: Métiers artisanaux, beaucoup méconnus, disons qu'ils sont plus très en vogue chez les jeunes aujourd'hui. Ce que je te demandais, c'était de savoir, comme c'était des métiers un peu de niche et qu'aujourd'hui on tend plus vers, par exemple, des métiers autour de l'intelligence artificielle ou des choses comme ça, est-ce qu'il y avait des perspectives à l'issue de ce qui était appris chez les compagnons? Et effectivement, ce que tu me disais, c'était que chaque personne, peu importe le métier qu'elle y apprend, en ressort avec un trouve un poste et puis même peut s'installer
3: ouais.
2: de s'installer toute seule. Et comment vous faites pour faire connaître vos métiers et ce que vous faites aux plus jeunes? Parce que c'est vrai que moi, à l'école, on ne m'a jamais parlé des compagnons du devoir.
3: Alors, nous, en général, on essaye de faire des visites de collège. Donc, moi, je sais que je vais beaucoup à la rencontre des collégiens qui sont en quatrième ou en troisième, plutôt les troisièmes. Moi, je leur parle un peu des compagnons, je leur présente les 30 métiers. En général, on fait des petits jeux de mime pour essayer de voir s'ils connaissent un peu les métiers ou pas. On organise aussi deux journées portes ouvertes par an, enfin deux week-ends de portes ouvertes par an, en janvier et en mars, chaque année. On ouvre les portes de la maison, on fait une visite, on a des jeunes de chez nous qui sont en train de travailler, qui font tester les métiers, et en fait c'est grâce à ça qu'on essaye de se faire un peu connaître, quoi. Après des fois c'est un peu difficile parce que les écoles nous ouvrent pas forcément les portes.
2: Oui.
3: Parce que forcément il y a une baisse de natalité qui, en fait, c'est comme ça, donc il y aura de moins en moins de jeunes, donc ça veut dire qu'il y aura aussi de moins en moins de jeunes en poursuite de formation. Donc, on sait aussi que les écoles d'études supérieures vont avoir envie de garder ces jeunes-là.
2: En fait, moi, ce que je trouve regrettable et ce que j'aurais aimé qu'il soit remis au cœur, au centre de l'éducation, par exemple, c'est que à l'époque où moi j'étais, par exemple, collégienne, les métiers de l'artisanat étaient vraiment pointés du doigt. C'est-à-dire que t'allais apprendre un métier si t'étais un cancre à l'école, et même tes parents voulaient pas spécialement que t'ailles en BEP, CAP, etc. Parce que ça veut dire que t'étais un peu un raté, quoi. Et alors, du coup, souvent, on te pousse à faire des études générales qui t'apprennent rien, parce que c'est général, et qu'après, c'est difficile de savoir si t'as pas d'appétence, comme toi t'avais depuis enfant, sur quelque chose qui t'anime, qui te plaît. C'est difficile, en tout cas, moi, ça a été mon cas, je ne veux pas en faire une généralité, mais de savoir ce que tu souhaites faire. Alors qu'aujourd'hui, c'est pour ça que je fais le parallèle avec l'arrivée de l'intelligence artificielle, etc., c'est que c'est des métiers qui vont être totalement revalorisés parce que c'est des métiers que l'intelligence artificielle ne pourra pas remplacer, des métiers de savoir-faire, et pour lesquels moi j'ai grande admiration, puisque surtout dans notre région, tu as quand même encore des forgerons, des chaudronniers, tout un tas de professions anciennes qui persistent et qui sont hyper nobles et qui nécessitent un savoir-faire incroyable. Et où est-ce que je voulais en venir? C'est que oui, voilà, ce que j'aurais aimé qu'il soit remis au centre de l'éducation, c'est de qu'on apprenne aux enfants, en fait, à avoir un métier. Et c'est pour ça que moi je te dis, les compagnons du devoir, on ne nous en parlait pas, mais ça serait bien de pouvoir apprendre aux enfants et même aux adultes à savoir faire quelque chose vraiment de leurs mains, quoi.
3: Puis ça se voit parce qu'aujourd'hui on a vachement. Enfin, en fait, on a de plus en plus de reconversions professionnelles ou de jeunes qui sortent de bac comme moi et qui viennent chez les compagnons pour se former. Et en général, ils viennent et ils nous disent tous la même chose. On voudrait faire quelque chose de concret.
2: Oui, donner du sens à ce qu'on fait.
3: Ouais.
2: Et rien que la satisfaction de pouvoir créer de ses mains, c'est incroyable. Parce que quand tu es derrière un ordinateur, tu ne crées pas quelque chose. Enfin, ça dépend, mais c'est vrai que c'est difficile de créer quelque chose, même ne serait-ce que de palpable. Donc, c'est vrai que cette satisfaction... Et assez chouette.
3: Et en général, ils sont hyper contents d'arriver et de pouvoir trouver leur voie. Et parfois, ils arrivent pour passer un CAP charpente et finalement, ils finissent menuisier parce que ils ont vu les jeunes à côté travailler en menuiserie. Du coup, ils sont allés voir par curiosité. Et puis hop, l'année d'après, ils sont partis en CAP menuiserie. Ils bifurquent et ils finissent compagnon menuisier, quoi.
2: Ouais, enfin, c'est génial.
3: Et ça, on a dans pas mal de métiers. Ça arrive souvent.
2: Ah, c'est chouette. Tu vois, c'est ça, c'est pareil, c'est l'immersion et le fait de pouvoir voir et savoir ce qui se fait autour. C'est comme ça que tu peux savoir ce que tu veux faire.
3: Il y a de plus en plus de choses mises en place par rapport à ça. Je fais de la pub un peu, mais ici, vous avez l'outil en main, qui n'est pas très loin. L'outil en main, c'est une association, il y en a un peu partout en France. Ils prennent des jeunes tous les mercredis, si je ne dis pas de bêtises, pour leur faire découvrir des métiers.
2: Ah, génial.
3: Et en général, c'est des professionnels, soit qui ont un peu de temps, soit des professionnels qui sont à la retraite aujourd'hui. Nous, on a un compagnon là, qui s'est mis avec eux. Je lui ai dit, vas-y, va là-bas, tu verras, ça va te plaire. Et du coup, ils accueillent des jeunes très jeunes. Ils ont, je crois, entre 9 et peut-être 14 ans. Pour tester des métiers différents tous les mercredis. De la couture, de la charpente, de la maçonnerie, et ils font plein de choses. Et du coup, ils arrivent un peu à voir si ça pourrait leur plaire ou pas pour le futur.
2: Et tu dis que ça s'appelle l'outil en main.
3: Ouais.
2: Ok. Pour en revenir un peu plus à ton métier de pâtissière, alors aujourd'hui, toi, tu es directrice du CFA mais tu retourneras à ton métier de la pâtisserie, et donc tu m'as dit d'ici un an. À quoi ça ressemble une journée type dans la vie d'une pâtissière ?
3: Une journée type, en général, on commence à 5 ou 6 heures, ça va dépendre des entreprises.
2: Ah, c'est tard, quoi. Non,
3: ben 6 heures, en vrai, c'est plutôt tard pour nous.
2: Ah ouais ?
3: Donc, en vrai, ça va. Mais on commence vers 5 ou 6 heures. En général, on commence déjà par envoyer tout ce qui est en boutique. Et ensuite, on fait de la mise en place pour la semaine à venir ou pour le lendemain. Et la journée se termine vers 14 heures. Et puis, on recommence le lendemain, etc. etc.
2: Est-ce que tu dirais qu'il y a des idées reçues sur le métier de la pâtisserie ?
3: Il y a des idées reçues. Je pense que la toute première, c'est peut-être que c'est un métier qui est un peu sexiste. Ben, c'est pas faux, en fait. Donc, c'est pas faux, mais ça change et ça tend à changer. Et on a de plus en plus de femmes qui sont pâtissières et c'est très bien. Après, en idées reçues, ben, c'est forcément les horaires sont difficiles, c'est pas fait pour tout le monde, etc. Bon, moi, je dirais que non, parce qu'en fait, finalement, c'est une habitude à prendre. Mmh. Quand on est habitué à commencer à 6h, qu'on termine à 14h et qu'on a l'après-midi entière de libre, c'est pas si grave, en fait, finalement. Après, effectivement, d'autres idées reçues, je pense que c'est pas très bien payé. Bah, effectivement, c'est vrai, c'est pas très bien payé. Et en général, c'est pour ça aussi que c'est un métier de passion. Mais pareil, ça tend à changer. Et les jeunes patrons, quand je dis jeunes patrons, je vais plutôt compter les patrons qui ont la trentaine. Pas que je trouve que les autres sont pas jeunes, mais parce que je trouve que les autres ont encore une mentalité, pour la plupart, à l'ancienne. Mmh. Mais par contre, pour les jeunes patrons qui ont vraiment une petite trentaine, ça commence vraiment à changer. On essaye de pas travailler le dimanche, d'avoir des salaires qui soient plus que corrects, et qui soient surtout en adéquation avec le niveau. Donc en fait, ça tend à changer. Ça va prendre encore beaucoup de temps,
2: oui,
3: mais ça tend à changer.
2: Quel est le côté le plus difficile de ce métier ?
3: Le côté le plus difficile, je dirais que pour mon expérience à moi, le côté le plus difficile, je pense, c'est plutôt le salaire. Enfin, c'est de faire des heures sup qui sont pas payées,
2: oui,
3: de travailler et que ça semble tout à fait normal pour un employeur, alors qu'en fait, bah normalement, je suis censée avoir terminé et tu vas pas me payer mes heures sup, en fait.
2: Enfin, oui, oui, bien sûr.
3: Je pense que c'est la partie la plus difficile à accepter. Et en même temps, je pense qu'il faut pas le prendre, ce que je dis là, pour une généralité. C'est-à-dire que pour moi, en tant qu'apprenti, ça m'a jamais dérangé de faire des heures sup par-ci, par-là, parce que c'était vraiment de l'apprentissage. Et en général, quand je faisais des heures supplémentaires, c'est parce que j'apprenais à faire des macarons avec mon patron, ou que j'apprenais, il me faisait un petit cours chocolat. Bon, ça, on va pas se mentir, ça compte pas comme des heures de travail, parce qu'on est content d'apprendre et on est content d'être là. Maintenant, je pense que ce qui est le plus dérangeant, c'est vraiment cette partie de, une fois que je commence à construire ma vie, peut-être avoir envie d'avoir des enfants, se poser, en fait, tout simplement.
2: Bien sûr, oui.
3: Là, par contre, ça peut être embêtant de voir que pour un patron, c'est normal que tu restes, alors qu'en fait, t'es pas censé rester.
2: Et alors, tu dirais que c'est parce qu'eux ont évolué dans ce truc où c'est normal que tu fasses des heures sup et qu'elles soient pas payées, ou alors tu dirais que c'est parce que c'est pas, même pour eux, hyper rémunérateur et que du coup, ils peuvent pas vous verser... Ce qui ne justifie pas.
3: Je pense que ça dépend des employeurs, mais je pense que dans la généralité, ils ont vécu un apprentissage comme ça.
2: Donc ils le reproduisent.
3: Donc pourquoi est-ce que toi tu vas pas vivre un apprentissage comme moi je l'ai vécu ? Enfin, pour moi c'est comme ça.
2: Et est-ce que tu dirais que c'est compliqué aujourd'hui, parce que c'est ce dont on parlait tout à l'heure un peu en off, le fait qu'il y avait beaucoup maintenant de boulangerie, pâtisserie qui était vraiment plus axée, alors c'est pas un tort, mais business plus que artisanat, et alors les deux peuvent ne pas être dissociables. C'est juste que, par exemple, aujourd'hui, il va y avoir beaucoup de points de vente de pain, de pâtisserie, mais qui sont pas faits artisanalement ou sur place. Est-ce que, du coup, c'est plus difficile de trouver un job aujourd'hui quand t'es pâtissier, puisqu'il y a presque peut-être plus beaucoup de vrais artisans ?
3: C'est pas difficile de trouver un boulot en tant que pâtissier, mais le plus difficile, c'est d'en trouver un qui nous convient,
2: ouais,
3: je pense. Parce que comme dit, quand on arrive avec déjà 3-4 diplômes dans le métier, mais déjà on va attendre aussi un poste un peu différent que juste pâtissier,
2: oui,
3: un salaire aussi un peu différent. Je pense que c'est ça le plus compliqué à trouver. Mais en soi, trouver du travail, c'est comme pour moi partout, c'est facile d'en trouver quand on cherche. Maintenant, trouver le bon, c'est peut-être la partie la plus difficile,
2: oui,
3: je pense.
2: Ouais, j'entends. On va partir, si tu es d'accord, sur des questions un peu tu préfères, top et dilemme. Et tu me dis ce que tu en penses. Le but, c'est pas forcément de faire des réponses très élaborées, okay. Mais voilà. Quelle est, selon toi, la pâtisserie française la plus sous-cotée ?
3: La plus sous-cotée, je pense que c'est l'éclair au café parce que c'est mon dessert préféré.
2: Ah. En plus, je me disais que tu allais partir sur l'éclair, je sais pas pourquoi. Le dessert que tout le monde adore mais que toi tu n'aimes pas du tout.
3: Je sais pas s'il y a réellement un dessert que j'aime pas. Je dirais que en général les gens adorent tout ce qui est à base de chocolat.
2: Mm-hmm.
3: J'aime ça, mais je choisirais pas forcément un dessert au chocolat.
2: Tu choisirais l'éclair au café, on a bien compris. La viennoiserie la plus difficile à réussir selon toi ?
3: Moi, je dirais que c'est le croissant, mais pas forcément à réussir au goût, mais plutôt visuellement. On est habitué à acheter des croissants qui sont pas forcément très jolis. Alors qu'en vrai, un croissant très bien fait, ça demande quand même beaucoup de technique.
2: Quel est le dessert, à contrario, le plus surcoté ? Est-ce que tu as des choses qui deviennent... Qu'est-ce qui est plus... Après, il y a pas mal de choses qui sont en vogue par moment, ouais. Et qui changent. Ouais.
3: Je sais que l'un des desserts préférés des Français, c'est la tarte au citron meringué. Mais j'aime aussi, alors je ne sais pas si je peux dire que c'est surcoté.
2: Bah c'est souvent sur. Alors moi ça a été longtemps mon dessert préféré parce que je suis pas trop dessert. Mais alors pour en trouver une bonne,
3: ouais.
2: faut s'accrocher. Enfin une bonne comme moi j'estime qu'elle soit bonne. Ah, c'est pas le goût ou l'ingrédient que tu détestes travailler. Tu parlais du chocolat, mais ça j'imagine que c'est facile à travailler.
3: À travailler ça va. Quelque chose que je déteste travailler.
2: La pâte à choux.
3: Non ça va en vrai la pâte à choux. En pâtisserie, il n'y a pas tant d'ingrédients que j'aime pas travailler ou que j'aime pas tout court. Peut-être tout ce qui est... on fait beaucoup de choses aujourd'hui avec des herbes, ce genre de choses. Bon, ça, c'est pas mon grand
2: kiff.
3: Donc, tout ce qui est un peu herbacé, c'est pas un truc que je trouve très intéressant. Je trouve que le simple, c'est très bien.
2: Est-ce que tu dirais qu'Instagram a amélioré ou a détruit la pâtisserie ?
3: Moi, je pense que ça... l'a amélioré à 300%.
2: Et alors, moi, ce que je me dis souvent, c'est qu'il y a beaucoup de desserts qui ont l'air bons. Est-ce que pour autant, ils sont aussi bons qu'ils ont l'air beaux ?
3: Qu'ils ont l'air beaux.
2: Ça, je suis pas sûre que ce soit systématique. Est-ce que tu penses qu'une pâtisserie peut vraiment valoir 15 ou 20 euros ?
3: Si elle fait plus d'une part, c'est pas mal. mais une pâtisserie individuelle, 15 ou 20 euros... on a parlé un peu tout à l'heure, je pense que quand on achète une pâtisserie à ce prix-là, c'est qu'on achète l'image de marque,
2: oui.
3: En fait. Ça ne veut pas dire qu'elle n'en vaut pas forcément le coup, parce qu'on a énormément d'ingrédients, et si on veut travailler avec des produits extrêmement nobles, ben ça coûte extrêmement cher. Donc ça peut valoir 15 ou 20 euros. Maintenant, je ne suis pas sûre que pour un trompe-l'œil citron, ça vaille le coup.
2: Ouais, c'est ce que...
3: Par exemple.
2: Oui. Ou alors un pain au chocolat, enfin une chocolatine au voilà. Ritz... qui reste en fait le même produit avec les mêmes ingrédients.
3: C'est ça. Ouais. Donc, ça dépend.
2: Le geste technique qui t'impressionne toujours chez un pâtissier ?
3: Je pense que c'est les chocolatiers.
2: C'est vrai ?
3: Parce que les chocolatistes, déjà, la plupart du temps, sont habillés en blanc. Rarement en noir, même si on a de plus en plus qui sont habillés en noir. Mais ils sont habillés en blanc. Ils sont toujours hyper propres. Et le chocolat, c'est l'une des choses qui salit le plus dans notre métier. Et pour réussir à rester propre à la fin de la journée en ayant travaillé pendant 8 heures dans le chocolat, je pense qu'il faut être plutôt très doué.
2: Et est-ce que tu crois que c'est vrai tout ça ? Ou est-ce qu'il y a un complot qu'on essaie de nous faire croire que c'est
3: non,
2: eux qui ont réalisé ça et...
3: Non, je pense que c'est vrai quand même parce que on le voit nous en apprentissage, on a toujours nos employeurs qui me disent « mais te colle pas autour, tu vas être tout sale ». En fait, ils ont tous des techniques pour rester le plus propre possible en fait.
2: Il faudra qu'ils m'apprennent parce que c'est vrai que moi, quand je fais à manger, j'ai du mal à pas me tâcher. Est-ce que si tu pouvais aider, par exemple, les gens qui nous écoutent à savoir si ce qu'ils achètent est industriel ou est artisanal, qu'est-ce qui, selon toi, peut montrer un détail que la pâtisserie est industrielle ?
3: Je pense que ça dépend, mais déjà au goût. Si déjà au goût, ça vous, enfin, ça semble un peu bizarre, c'est que c'est sûrement pas fait maison.
2: Ouais.
3: Visuellement, je pense qu'on peut pas toujours le savoir. Parce que ben, aujourd'hui, même, même en pâtisserie, on a des technologies qui sont folles pour découper nos gâteaux. Ils font tous exactement la même taille. Qui ont des talents de pochage extraordinaires. Tous les mêmes gâteaux, ils sont faits maison, 100% maison. Et pour autant, on pourrait croire que c'est industriel parce que c'est très bien fait.
2: Ah oui.
3: Et ça, il ne faut pas trop se fier, je pense, au visuel, mais c'est plutôt au goût. En général, on le sent si c'est quelque chose qui est frais ou pas frais. Donc,
2: c'est
3: plutôt au goût.
2: C'est pour des palais comme le tien, j'imagine, parce qu'il y a beaucoup de gens qui ne doivent peut-être. Même pas avoir le palais fin, quoi. Enfin, je dois en faire partie. Au niveau des compagnons, on retourne là-dessus, mais on se dit que ça fait rêver beaucoup de gens. Mais qu'est-ce qu'on montre jamais de la réalité des compagnons du devoir ?
3: Ce qu'on montre jamais, c'est tout ce que nos jeunes mettent de côté pour vivre chez les compagnons pendant 5 ans, justement, à peu près. C'est-à-dire que moi, sur mon tour de France, déjà, je suis pâtissière, donc ça veut dire que le samedi, dimanche, je travaillais. Ça veut dire que les anniversaires chez mes parents, mes frères, j'y allais pas.
2: Oui.
3: Noël, j'y allais chaque année, mais j'y allais 2 jours. J'avais pas de vacances de Noël. En fait, ces choses-là, on les voit pas. Parce que déjà, c'est pas pour tout le monde. Un charpentier, il a des vacances au mois de décembre. Un pâtissier, il en a pas. Donc, ça va dépendre aussi des métiers. Mais les jeunes chez nous mettent beaucoup de côté toute cette partie-là. Et des fois, c'est très dur pour eux. Des fois, ils ont besoin de parler, de pleurer un coup. Et cette partie-là, elle est difficile. Et le plus important, c'est d'avoir une famille qui nous soutient, qui nous dit c'est pas grave, ça va aller, ça va durer 5 ans. Et puis après, ça ira. Moi, je sais que ma mère m'a toujours mis un petit coup de pied aux fesses quand ça allait pas, en me disant c'est bon, ça ira mieux. Et c'est ce qui m'a aidée. Mais effectivement, la vie continue sans nous, chez nous.
2: Ouais. C'est des sacrifices, mais c'est 5 ans de sacrifices pour après 40 ans de tranquillité. J'entends. Hein.
3: Oui, bien sûr.
2: Mais c'est un prix à payer pour après avoir une vie plus confortable. Est-ce que tu dirais, toi, qu'on doit forcément souffrir pour devenir excellent dans un artisanat ?
3: Je sais pas si on doit forcément souffrir, mais on doit forcément faire les sacrifices.
2: Oui.
3: Ça, c'est sûr. Que ce soit pendant l'apprentissage, si on a envie de faire des concours ou autre, mais il y a forcément un moment donné où on va s'empêcher de faire des choses pour justement faire ce dont on a envie.
2: On n'a rien sans rien, mais c'est valable pour l'artisanat, comme pour des études de médecine, comme pour tout un tas de choses. Est-ce que tu penses qu'on peut encore faire ce métier uniquement par passion aujourd'hui ? En ce moment, c'est un petit peu compliqué d'un point de vue économique en France, mais même avant ça, il y avait eu une crise de l'énergie où il y a beaucoup d'artisans qui se sont retrouvés bec dans l'eau. Est-ce que c'est encore un métier dont on peut vivre quand on se lance à son compte ou,
3: Moi, je pense qu'à partir du moment où on est passionné, on peut tout faire et on trouvera forcément des solutions.
2: Et quel dessert, toi, te ramène immédiatement à un souvenir d'enfance ? Tu parlais de ta maman qui faisait des gâteaux.
3: Alors, elle n'en a pas fait pendant très très longtemps, mais elle en a fait quand même. Mais je dirais plutôt que c'est la tarte à la rhubarbe, parce que ma mamie avait beaucoup de rhubarbe dans son jardin, et qu'en général, quand on allait chez elle, c'est tarte à la rhubarbe.
2: Obligatoire. Alors, j'ai quelques questions pour clôturer notre échange. Qu'est-ce que tu aimerais que les gens ressentent quand ils goûtent une de tes créations ?
3: Moi, j'aimerais qu'ils soient contents de manger. En général, on est toujours heureux de manger.
2: Oui.
3: Et qu'ils soient contents de manger et de se dire « Ah, ça faisait longtemps que je n'avais pas mangé un dessert aussi bon. »
2: Est-ce que tu penses que du coup, ce qui est le plus touchant, c'est que ça leur rappelle un mot ? Parce que, par exemple, moi, ce que j'associe au repas, au fait de manger, c'est forcément c'est les souvenirs. C'est-à-dire, j'étais avec telle ou telle personne ou j'étais à tel endroit et c'est des émotions. Est-ce que tu veux leur faire axer plus sur quelque chose qu'ils n'ont jamais goûté, de waouh ou d'incroyable, ou est-ce que tu préfères que ça les ramène vers quelque chose qu'ils ont vécu, un souvenir chez leur grand-mère, ou manger une tarte à la rhubarbe ou...
3: Ouais, moi je pense que c'est plutôt se dire, ça faisait longtemps que j'en avais pas mangé comme ça.
2: C'est aussi bonne.
3: Ouais.
2: Ouais. Ouais, c'est chouette. Si on se revoit dans 10 ans, qu'est-ce que tu aimerais avoir accompli ?
3: Je pense que si on se revoit dans 10 ans, j'aimerais déjà être partie en pâtisserie, ce serait déjà pas mal. avoir des projets en cours, voire terminés, comme celui d'ouvrir mon entreprise, d'avoir ma maison à moi, et puis potentiellement d'avoir des enfants aussi.
2: Et ta maison, t'aimerais l'avoir dans quelle région ?
3: Pour l'instant, c'est encore en réflexion, parce que je suis encore indécise sur où j'aimerais aller, mais peut-être plutôt dans le sud de la France. Ça serait plutôt chouette.
2: Parce que toi, t'es originaire d'où ?
3: De Lyon.
2: De Lyon, ok.
3: Oui.
2: Et donc sud-est, c'est ça ?
3: Non, sud-ouest, ça me plaît pas mal.
2: Oui.
3: Je suis pas forcément pour repartir à Lyon. J'y retournerai de temps en temps, mais je suis pas pour repartir vivre là-bas en tout cas.
2: Non, bah c'est chouette. J'espère qu'on pourra goûter en exclusivité tes créations.
3: J'espère aussi.
2: Le plus beau conseil qu'on t'ait donné dans ce métier, quel était-il ?
3: Je pense que c'est pas forcément dans ce métier, mais c'est plutôt dans la vie en général. Et c'est un compagnon pâtissier qui me l'a donné à ma toute première année du Tour de France. Et il m'a dit, si tu veux pouvoir dire quelque chose, parce qu'en général, je dois dire que je l'ai toujours grande ouverte et j'ai toujours beaucoup de choses à dire. Il m'a dit, si tu veux pouvoir dire quelque chose, il faut que tu aies les épaules pour. Sous-entendu, si tu te permets de dire quelque chose, c'est que toi derrière, tu es irréprochable et que personne ne pourra te faire de reproches, quoi. Et je pense que c'est le conseil qui m'a le plus aidé, que ce soit en pâtisserie ou chez les compagnons ou dans la vie en général. Parce que du coup, en général, si je dis quelque chose, c'est que je sais que j'ai le droit et de le penser, de le dire. Et ouais, je suis légitime à le dire.
2: Oui.
3: Et à contrario, moi, on ne pourra pas me faire de reproches parce qu'en fait, j'ai essuyé mes pieds en fait, avant de...
2: Ouais,
3: j'ai vraiment regardé.
2: T'as fait par l'exemple. Ouais. Oui.
3: Donc je pense que c'est le plus beau conseil qu'on m'ait donné.
2: Et alors, une dernière chose. Qu'est-ce que tu aimerais dire aux personnes qui hésitent à suivre une voie artisanale par peur de ne pas réussir ?
3: Et tout simplement, s'ils ont envie de le faire, il faut le faire. En général, si on a envie de faire quelque chose, on a les moyens pour réussir, donc il n'y a pas de raison d'échouer. Quelque chose qu'on a envie, c'est très facile, on ne fait pas d'efforts.
2: Non, mais... vous entendez, donc lancez-vous. En tout cas, je tiens à te remercier pour cet échange. Au-delà de la pâtisserie, je trouve qu'on ressent surtout, à travers ton discours, de la passion, mais aussi une réelle implication par rapport aux compagnons, par rapport à... Et même, je pense, de la reconnaissance par rapport à tout ce que tu as appris, une volonté de transmission aux autres. J'ai l'impression qu'il y a une vraie... comment on pourrait dire ça ? Comment on peut appeler ça ? Le mot m'échappe, Antoine. Tu sais, quand il y a une vraie solidarité à travers...
0: Une vraie fraternité.
2: Une vraie fraternité, ouais, c'est ça. Tout ça pour ça. Une vraie fraternité entre vous, et c'est hyper noble et c'est rare même de nos jours de pouvoir constater telle chose. J'ai été vraiment ravie de pouvoir découvrir tout ça avec toi et que tous les auditeurs aient pu le découvrir aussi. Et puis je te souhaite bonne route pour la reprise de la pâtisserie l'année prochaine. Et puis on espère qu'elle ouvre sa maison en Dordogne, mais bon.
3: Merci.
2: À très bientôt.
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1: C'est Maurice Méliès dans l'émission Méliez-vous de ce qui vous regarde, mais surtout écoutez-moi. Chers amis, bonjour. Aujourd'hui, nous avons une invitée qui s'appelle Patatras. Patatras. C'est joli, hein? Oh! En plus, pour une femme, on est comme Patatras. Patatras. Comme c'est beau. Oh! Alors, on va lui laisser la parole, bien sûr, que vous fassiez connaissance avec elle. Et elle va commencer par un poème, naturellement, puisqu'elle est là pour ça. Hein. Elle n'est pas là pour venir faire des frites, hein, ou un ragoût de mouton. Non, c'est pour faire de la poésie. Allez, à toi, Patatras.
2: Bonjour Maurice, tu ne sais pas ce que tu perds à propos des frites quand même. Mais je vais lire un poème qui s'intitule « Les chardons » de René Vivien, en ce beau mois et en cette veille de marche des fiertés. Voilà, donc les chardons. Tu ne seras jamais la fiévreuse captive qu'enchaîne, qu'emprisonne le lit. Tu ne seras jamais la compagne lascive dont la chair se consume et dont le front pâlit. Garde ton blanc parfum qui dédaigne le faste. Tu ne connaîtras point les lâches abandons, les sanglots partagés qui font l'âme plus vaste, le doute et la faiblesse ardente des pardons. Et, puisque c'est ainsi que je t'aime, ô très chaste, nous cueillerons ce soir les mystiques chardons.
1: Ah, attention, ça pique, hein? Enfin, ça dépend de quelle variété de chardon. Alors moi, je vais vous emmener au bord de la mer. Et c'est un poème que j'ai écrit le 28 mai 2000. Ça fait 26 ans, passé même. Ça s'appelle « Fête des mers ». Eh oui, des mers, ouais. Mère cimetière, mère nourricière, mère ingrate, mère du plaisir solitaire, mère violée, mère bafouée, mère complice, mère pleureuse, mère seule, mère porteuse d'enfants de marins, des alizés soufflant vers l'ouest furent l'itinéraire du grand génocide des Indiens et des Caricuras. Bon, les Caricuras, c'est les habitants des Antilles, hein, de l'époque. Tu as offert aux grands rapaces la découverte d'horizons tropicaux pour contraindre l'humain à devenir bête pour ces hommes de fer sans armes. Tu as facilité le déplacement des grands nègres vers un esclavage éhonté au profit des béquets. Les béquets, c'était les esclavagistes blancs. Hein. D'abord, on les appelle encore comme ça là-bas, hein, mais bon, maintenant ils sont chefs d'entreprise. Alors, ils font travailler les noirs, mais en les payant quand même un petit peu, bon, on va dire. Tu devrais pleurer des larmes d'amertume pour nettoyer cette eau souillée par tant de complicité. Tes enfants intrépides tentent de mieux te comprendre, malgré Freud, le faux conseiller. Tu prends tes aises sans scrupules, et les marins, fils de mer de ta planète, tu bernes Jules Verne à 20 000 lieues sous leur mer. Tu nargues tes côtes en leur prenant leur terre, tu rapproches tes amants par des courses folles, en prélevant au passage ta dîme meurtrière. Mère, tu refuses les remariages en noir, afin que tes enfants terribles ne soient pas orphelins de la mère face, lasse et morte. Mère, tu hurles le pillage des avantages. Tu veux garder tes baleines, tes coraux, tes tortues et ta beauté pour les enfants de tes enfants. Avec la lune, ta mystérieuse complice, tu rythmes nos vies et nos envies en imposant tes marées capricieuses et tes vents arrogants. Bonne fête, mère, malgré cela. Reste éternellement notre mère et l'alibi de nos rêves lointains. Voilà. Et ça se fut fait là-bas, à Petit Fort Philippe, bien sûr, hein, au bord de la mer. Non, et non, ça a été fait à Arcachon. Je suis con. Bon, c'est pas tout à fait pareil, Arcachon et Petit Fort Philippe. Petit Fort Philippe, c'est entre Calais et Dunkerque. Hein. Alors que Arcachon, vous savez, c'est juste un petit peu en dessous de Bordeaux. Hein. Ça, vous le savez bien, puisque vous êtes périgondin. Hein. Voilà, alors, Patatras, vas-y, à toi de jouer.
2: Et comme la mer est une femme,
1: oui, oui,
2: selon la façon dont on l'écrit.
1: Ouais.
2: Un poème qui s'intitule « La femme ».
1: Ah ben oui, la mère, la femme, ouais. Ouais.
2: La femme organique.
1: La jeune fille, la fille.
2: Voilà.
1: La gonzesse.
2: Par exemple.
1: Allez, vas-y.
2: La femme organique se contentait fort peu d'une place assignée, entrait en résistance. Elle avançait ainsi, de conquête en défaite, souriait de ses ruines et pleurait ses outrances. La femme démesurée, forte de ses idées, au gré de ses rencontres avec les gens de l'art, leur confiait parfois le destin de sa chair. Plénitude vécue à chaque amputation, chaque morceau d'elle laissé en sacrifice. La femme bionique finissait par s'user, les pièces éparpillées en titane changées. Nouvelle mécanique comme une réassurance, la femme utopique voulait encore rêver, nourrissait en son sein un cœur titanesque, fort de ses éclats, chaotique fréquence. La femme indestructible demeure sur son fil, regarde droit devant, l'origine est derrière, une étoile la guide, l'amour est son chemin.
1: Eh ben dis donc, c'est un bel hommage. Et alors, il y a très très longtemps, nous avions réalisé un livre de poésie entre les hydropathes. Alors, je peux vous dire la date, hein, c'est vieux. 2007, vous voyez, donc ça fait 19 ans. Et donc, il y avait les poèmes de tous les hydropathes de l'époque, bien sûr. Et là, j'ai sorti un poème de Jacques Clairin, qui fait toujours partie de notre club. Hein. Il n'écrit pas beaucoup, mais quand il écrit, c'est beau. Hein.
2: Tout à fait.
1: SDF. Alors, il l'a écrit en 2006. Depuis qu'il a le cul au frais sur le gazon, le regard s'est perdu au-delà de l'horizon. Il rêve à ce pays lointain, imaginaire, que les hommes auraient bâti, groupe solidaire, et d'où seul désormais pourrait encore venir l'étincelle d'espoir d'un quelconque avenir. Sur son visage, ridé, hâlé, bouffi, barbu, on devine très bien le nom de sa tribu. Il porte sur le dos son baluchon, son sac, prévu pour le repos lors de tous ses bivouacs, sur un lit de bitume et en toute saison, en bravant le rhume par toute lunaison. Il marche sans but dans la ville qu'il sillonne, tel un fantôme errant qui n'est plus vu par personne. Devenu étranger, transparent, clandestin, la ville l'a fracassé en brisant son destin, comme un cheval fourbu, harassé, fatigué de tirer la charrue, il va tête baissée. En marchant dans la rue, perdu dans ses pensées, avant qu'il n'ait trop bu pour oublier, saoulé. Hélas, son bel orgueil, hier encore intact, est aujourd'hui en deuil au profit d'un contact. Humiliant, dégradant, réclamant de la thune, pour combler en mendiant un revers de fortune, aux voisins, aux passants, d'un effort surhumain, sa fierté en gueulant, il a tendu la main. Sans femme ni patron a dicté sa journée pour briser l'abandon d'un homme délaissé. Là, à ses pieds, son chien, compagnon de galère, son fidèle soutien dans sa vie de misère. À chaque bout du lien, il se pardonne tout. Il ne demande rien, mais il se donne tout. C'est beau, hein? Mmh. C'est vraiment ça. Hein? Alors justement, j'ai passé dans le prochain numéro des Hydropathes, qui sortira à la fin du mois, Un poème d'un monsieur qui a fait sur les migrants. C'est d'une émotion incroyable. Et je vous lirai à la fin du mois, hein, par exemple. Hein. Voilà. Madame Patatras, s'il vous plaît.
2: Alors, ce poème n'est pas de moi, mais tu vas pouvoir me dire à la fin, bien entendu, de qui.
1: Il est,
2: j'en suis certaine. Je ne donnerai pas son titre tout de suite, du coup. Mon triste cœur bave à la poupe. 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

0: Très bon. Alors, nous, si on passait un petit peu de musique, hein, et ben, tu vas, alors tu vas me passer le 01, dans le coup, hein?
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0: Clamat.
1: Eh ben voilà. Alors donc, on revient, ce sont les moines défroqués du Moyen-Âge. Ils ont décidé de quitter la religion, tout simplement. Et ils ont monté toute une bande. Ils faisaient la fête, hein, bien sûr. Ils se rattrapaient de toute cette période de... Comment on pourrait appeler ça, de jeûne, quelque part. Et donc, et alors figurez-vous que après, donc pratiquement vers 1930-35, Karl Orff, qui était un chef d'orchestre, a créé Carmina Burana en s'inspirant de la série des moines défroqués. Là, vous en avez entendu un, mais il y en a au moins une quinzaine, une vingtaine de morceaux. Hein. D'ailleurs, bon, si on a le temps, on vous en passera d'autres. Hein. Parce que, alors, moi j'aime ça, c'est pas pour ça que vous aimez ça, mais bon, vous apprenez quelque chose au moins. Vous n'allez pas mourir idiot, hein, comme certains, bon, hein, d'accord. Alors, voilà, j'ai retrouvé des vieux poèmes des années en 2000. Alors, il y en a un, c'était le 6 avril 2000, ça s'appelait « Penser sa plaie ». La femme d'Arthur ne pensait pas. Arthur pensait que sa femme pensait. Le fils Arthur pensait ce que pensait son père. Par contre, la sœur ne pensait pas. Elle ne pensait pas que sa mère ne pensait pas. Le Benjamin regardait ses parents en pensant qu'il fallait penser le contraire. Arthur comprit que la pensée gratuite ne prenait pas de valeur. Que penser d'une famille qui ne pense qu'à se dépenser? Alors c'est que des jeux de mots. Hein. Par exemple, entre nous, ça fut écrit le 28 avril 2000. Donc vous voyez... Allez, bah, tout simplement 22 jours après. J'écrivais beaucoup, moi, j'écrivais presque tous les jours à l'époque. Hein. Entre nous, l'entremetteur, entre bas et l'entrechat, vers l'entrée, on en

0: entrevoyant l'entresol, et entre-temps l'entretoise, le l'entremetteuse, car son entrejambe entre dans l'entre-deux. Mais attention, car l'entrefilet à toutes jambes vers l'entre-deux-guerre. Et entre gens entremêlés dans l'entrepôt de l'entreprise où sont entreposées des entrevues prêtes à être entr'ouvertes et rouges d'entrelacer l'entreprenante, sur ces entrefaites, il arriva un autre chat qui avait entre ses dents un entremets. Vous voyez comme... Hein ? Et alors là, virus, janvier 2000. Faites-moi un électrocardiogramme, c'est pour offrir. Bon, juste quelques battements, pas trop fort. Hein. Avez-vous un petit peu d'acné ? C'est pour faire plus jeune. 3 ou 4 boutons suffiront. Pas d'emballage, c'est pour en remettre maintenant. Faites-moi voir vos veines. J'ai peur de ne pas en avoir assez. Non merci, pas besoin d'antidote pour le virus de mon fleuve amour. Et le dernier, novembre 1999. Alors ça, c'est un des premiers que j'ai fait. L'orteil rachidien. Les chaussettes cérébrales ne sentent pas bizarrement des pieds, sauf quand on est poète. L'Alexandrin est le pays des chausseurs qui pense que le pied se prend avec du vinaigre. Voilà. Hein ? J'écrivais, c'était marrant ce que j'écrivais à l'époque. Hein ? Alors j'écrivais court. Maintenant, j'écris fleuve. Hein ? J'ai des poèmes qui font 3-4 pages. Ouais, incroyable. C'est pour ça que je ne peux pas les lire ici, parce que j'ai qu'une demi-heure. Vous vous rendez compte ? Il faudrait une heure à la suite pour pouvoir lire des poèmes comme ça. Hein ? Bon allez, patatras, tu vas nous lire quelque chose quand même.
1: Mais oui, justement, en réponse un peu au virus de ton fleuve amour, puisque je reste mon fil conducteur du jour, à la veille de la marche pour les droits des personnes LGBTQIA+, avec un texte qui s'intitule « Fière-re-s ».
0: Bon, vas-y.
1: Tu pointes le bout du nez, certain d'être désiré. Devenu adolescent, tu commences à t'échapper. Tu demandes à tes parents, qu'ai-je donc de si différent pour qu'on me tourmente autant ? Fier, comme le jour où tu es né, tu voudrais pouvoir aimer comme les autres, comme les autres. Tu as mis du maquillage, ça illumine ton visage, tu te croyais invincible, mais leur rancœur, leur moquerie, tes bretelles et tes baguilles, ils ne te trouvent pas jolie. Ils t'ont prise comme cible, tes parents n'ont rien compris, pas compris. Fier d'être qui tu es, libre et heureux d'être aimé comme les autres. Fier comme le jour où tu es né, tu veux être désiré comme les autres. Mais tu luttes pour tes droits, tu défends ton cœur qui bat, comme ce jour où tu leur dis que ce garçon est sexy, tu deviens irrésistible et son rire insubmersible. Fier, demain, tu vas défiler pour montrer au monde entier, qu'on soit contre ou qu'on soit pour, que l'amour gagne toujours. Fier demain, je vais défiler pour montrer au monde entier qu'on soit contre ou qu'on soit pour, que l'amour gagne toujours, qu'on soit contre ou qu'on soit pour, que l'amour gagne toujours, et contre le virus, bien entendu, fier.
0: Ah, ouais. Voilà. Très bien. Alors, je voulais... Claude Mercutio, vous connaissez, hein, je vous ai déjà lu pas mal de poèmes, son titre « Né d'un tango inconnu ». Et il va nous le prouver qu'il est né d'un tango inconnu. Hein. Alors, il fait comme moi, alors qu'on ne s'est pas consulté. Il met la date, et des fois, il met même l'heure. Là, il n'a mis que la date. Il a écrit le 15 mars 1995. Né d'un tango inconnu, en hommage à Jean-Roger Cossimon et Léo Ferré. Je suis né de tango inconnu. Ma mère s'est fait comme par un quelconque boîte à Congo, un mikado d'Aubervilliers, l'Eldorado du samedi soir. Ça m'a donné des tas de papas. Tout enfant, je ne comprenais pas. Un à un, ils sont tous partis. Adios, muchachos, compañeros, sin va de vida. Je ne sais pas si j'ai bien dit, mais je m'envoie mon petit-fils qui apprend l'espagnol. Maman m'a quitté à son tour, me laissant seul, vieil orphelin privé de tout état civil. Plus de nom ni de numéro. Il y en a qui échappent aux statistiques. Hein. Tout juste un sigle mordoré, entortillé de fils barbelés. L'étoile jaune de mes cauchemars et mes souvenirs furechisés, donc de fureur. Une longue dérive artistique au succès remis à demain, au naufrage de mes amours, cœur d'artichaut privé de ses feuilles, au désert blanc de mes draps vides, au regard lourd, à la riche sèche, à mon corps fourbu qui rechigne aux lendemains hypothétiques. Les tangos de Carlos Gardel me font venir les larmes aux yeux. Quand je revois ce sourire-là, maman chérie, tu me donnes tout le superflu que tu n'avais pas. Suis-je déjà mort sans le savoir ? Canard sans tête sur sa lancée, en dernière cour frénétique, je suis né de son goût inconnu. Mais tu avais raison, maman. C'est si beau, la comparsita. Voilà. Alors, vu déjà le nom Mercutio, on pourrait croire que c'est vrai. Hein. Bon. Après, Claude, non. Claude, je suis désolé, j'aurais pu s'appeler, je ne sais pas, moi. Hein, donne-moi un nom espagnol.
1: Jacqueline ?
0: Hein ?
1: Jacqueline ?
0: Joaquin ?
1: Jacqueline ? Ah non.
0: Ah non, c'est pas.
1: C'est pas espagnol, c'est pas non, tu ne l'as pas précisé, non, donc prénom, l'origine de Jacqueline.
0: C'est un prénom ch'timi, ça.
1: C'était Carmen.
0: Carmen Sita. Et je vais te laisser encore la parole, après tout. Hein, parce ouais. qu'on m'a toujours dit, il faut que tu sois galant avec les femmes.
1: Et c'est alors, vrai que tu fais alors, des efforts.
0: Alors, avec Jacqueline, je ne suis pas trop, mais avec Patatras, oui.
1: Alors, l'ode au jambon.
0: Quoi ?
1: Ode au jambon.
0: Ah bon ?
1: En deux mots, c'est donc compatible avec toutes les traditions possibles.
0: Une ode aux gens qui sont bons.
1: Exactement.
0: Voilà. Parce que sinon, je pensais que c'était un charcutier, moi, qui allait te...
1: C'est un jeu de mots. Le wagon poursuit sa course interminable. Il cahote en chemin. S'arrête, on ne sait trop pourquoi, alors que tout semble aller bien. Peut-être stoppe-t-il pour nous laisser entrevoir les autres destins qui s'offriraient à nous si nous regardions là-bas, un peu plus loin. Il redémarre soudain. Tout est si joli, dehors. Le soleil, les champs, la chaleur d'un septembre en terrasse, sirotant un café à Toulouse, l'amitié qui jaillit, s'éveille en mon cœur de si doux chuchotements. Elle existe, cette aventure humaine, hors des cris, loin du blues. Les passagers échangent un regard de connivence, esquissent un sourire, ensemble le voyage passe si vite. Pourquoi poursuivre seul, après tout ? Le voyage s'égaie maintenant, les conversations prêtes à éclats de rire, la futilité devient essentielle, le luxe d'une halte inopinée, un indispensable à tout.
0: Eh ben, c'est beau, hein ?
1: Merci.
0: C'est encore plus beau quand c'est lu par une femme, je trouve. Oh. Alors là, je vais vous faire un petit cadeau. Je vais vous lire un texte d'Alain Bernard. Alors vous verrez, bon, c'est un peu grivois sur les bords, mais bon, c'est tellement bien dit qu'on va lui pardonner. Hein. Alors, c'était par une nuit obscure. Les sangliers osaient à peine montrer leur hure. J'étais en panne avec ma bagnole rouge, prêt à tirer dans les bois sur tout ce qui bouge. La route avait été grise, les fientes de pigeons jonchaient mon pare-brise. Je dis à ma compagne, d'ouvrir son culbuteur pour que j'accélère mon gros gicleur. La nuit glissa comme une feuille, une fleur. Le matin, je cuisillais un œuf sur le radiateur et je me dis in petto que l'automobile est tout sauf une force tranquille. Je décidai d'acquérir une planche à voile Panhard pour aller voir, malade, mon ami Allard. Alors Allard, c'est encore aussi un hydropathe. Hein ? Plutôt que de lui livrer en taxi son bol quotidien de synovie, son skate bordel, je l'acheterai dans un bouge à un gros clown au pif rouge qui se versait des lampées de blanc allongé sur un moelleux divan. J'ai alors compris que la locomotion est une démission du croupion et qu'il vaut mieux aller à pied qu'être bien mal voituré. Voilà, Alain Bernard. J'ai écrit le 30 novembre 2018. Bon, malheureusement, il est mort depuis, ça fait 4 ans maintenant qu'il n'est plus chez nous, qu'il n'est plus avec nous. Et naturellement, il était aussi à la Radio Libre en Périgord. Il faisait des reportages. Hein, il partait avec son enregistreur. Il revenait avec plein d'histoires sur les gens qu'il avait rencontrés. Incroyable, incroyable. Et sur la fin, malheureusement, il était très malade, puisqu'il n'arrivait même plus à monter les escaliers. Il nous appelait pour qu'on vienne chercher l'enregistreur au rez-de-chaussée. Ouais. C'est là qu'on s'est dit, on aurait dû installer un ascenseur. Mais bon, il est trop tard. Il n'y aura pas d'ascenseur. Oh là là, c'est triste. Et alors, bon, c'était un de mes meilleurs amis, moi. J'ai eu deux grands amis, moi, qui ont duré plus de 35 ans. Alain Bernard et Jean Boussuge. Voilà, c'était mes deux grands amis extraordinaires. Complètement différents l'un de l'autre. Hein. Ça n'a plus rien à voir entre les deux. Hein. Sauf qu'ils écrivaient, bien sûr. Hein, mais c'est tout. Alors, il nous reste très peu de temps. On pourrait peut-être passer à un petit morceau de... Hein, de par exemple, le numéro 3, les moines défroqués, là. 2,46, ça devrait aller. Hein. Allez, allons-y.

Enfin, vous voyez, vous écoutez. Bon, vous pouvez pas les voir, les moines. Mais enfin, vous pouvez imaginer des moines dans une taverne, ce que ça donne. Alors, bon, ils ont pas gardé la soutane, hein, ils l'ont virée. Hein, ils ont mis autre chose, ils se sont habillés en civil, on va dire, en civil. Hein, parce que un moine qui garde, qui se défroque, il est obligé obligatoirement d'enlever la soutane pour se défroquer. Hein, c'est obligatoire. Hein. C'est comme moi, je me défroque pour aller aux chiottes. Et il paraît qu'on s'arrête là. J'ai oublié de partir. Hein. Ouais. Bon, je viendrai pas à midi. Hein. Non. Non, non, parce que je te fais la gueule, tu le sais. Bon, allez. Chers amis, à bientôt.

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La guerre en Irak. 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
1: Eh bien, bonjour à tous et à toutes. Aujourd'hui, sur RLP, nous avons le plaisir d'être avec des résidents de la résidence Oui Senior à Périgueux. Et on a choisi le thème de la gastronomie. Je vous laisse vous présenter.
2: Monsieur Fischer, Claude.
3: Josette Chuté. Monique Pervieux.
4: Christiane Varis.
1: Stéphane Letu. Donc nous avons choisi la gastronomie. La gastronomie est un thème très large. Et en même temps, chacun a ses petits plaisirs, ses recettes, ses goûts. Et en matière de gastronomie, c'est très large. Donc chacun a parlé de recettes, a parlé de souvenirs, a parlé de parfums, a parlé de saveurs. Nous allons commencer avec vous, madame, qui nous a parlé de vos souvenirs de recettes aux Antilles.
3: Oui, alors moi j'ai un grand faible pour la cuisine créole, qui est une cuisine généreuse, colorée, épicée, sensuelle, et faite avec amour par les doudous qui vendent leur production sur les marchés. Et donc, au niveau des recettes de cuisine, je peux vous parler des colombos, de poulet ou de poisson, des courbouillons de poisson. Alors, le courbouillon de poisson, c'est une merveille. C'est un poisson qui est poché dans un bouillon épicé avec des herbes et des épices et accompagné de légumes racines que l'on trouve beaucoup en Guadeloupe. Donc, c'est une vraie merveille. Ensuite, il y a le blaf de poisson. Le blaf de poisson, c'est aussi un genre de ragoût de poisson. Vous avez les crabes farcis, qui s'appellent là-bas les touloulous. Vous avez les lambris, c'est un gros coquillage également qui est cuisiné. Le poulet boucané, alors le poulet boucané, ça aussi c'est une merveille. C'est un poulet qui est mariné avec des épices et des herbes et qui est fumé. Alors maintenant on le fait beaucoup au barbecue, mais c'est vraiment une pure merveille. Et c'est servi avec la sauce chien. Alors la sauce chien, je ne vous dis pas, c'est une sauce très relevée, très, très épicée. Et pour ceux qui aiment ça, c'est une merveille. Alors ensuite, vous avez aussi beaucoup de tartare de poisson, parce que c'est un pays où on mange énormément de poisson. On fait des gratins de christophine. La christophine, c'est un légume racine. Et de la chiquetaille de morue. Alors comme son nom l'indique, c'est de la morue déchiquetée, avec pas mal d'épices, quoi. Donc c'est aussi très très bon. Et au niveau des légumes racines, alors il y a l'igname, la patate douce, la papaye verte, le fruit à pain, le giromont et la christophine. Que vous dire d'autre? Les poissons, dorade, vivano, marlin, thon, la langouste, la chair langouste, bien sûr.
1: Incontournable.
3: Incontournable, oui, oui. C'est devenu très cher et inabordable, mais enfin, c'est quand même quelque chose de délicieux. Donc, n'oublions pas les boudins noirs, les acras, le planteur, le tiponche.
4: C'est bon aussi.
3: On boit également de l'eau de coco, qui est une eau riche en potassium et qui est pleine de nutriments, de sels minéraux. Enfin, c'est quelque chose qui est très bu également en Guadeloupe. Voilà, après les desserts, vous avez des bananes flambées, des flans coco, des salades de fruits. Et les fameux tourments d'amour. Alors, les tourments d'amour, c'est un gâteau qui était fabriqué par les femmes autrefois, qui attendaient leur mari qui était à la pêche. Et les maris, quand ils rentraient, ils étaient très contents de trouver les tourments d'amour
1: et leurs femmes aussi.
3: Et tout ce qui s'en suivait.
1: D'ailleurs, il y a un célèbre chanteur qui a fait un tube de ce morceau, Francky Vincent.
3: Ah oui, oui, oui, oui, oui, oui, effectivement, oui. C'était olé olé. Hein.
1: C'était olé olé. Oui, oui. Ça met du soleil un petit peu, oui, dans la cuisine. Hein.
3: C'est ça. Oui.
1: Et vous nous avez parlé aussi de planteur et de tiponche. Est-ce que,
3: oui,
1: vous pourriez nous donner une recette?
3: Alors, le planteur, c'est un apéritif à base de jus de fruits, sucre de canne et rhum blanc, rhum agricole. Et le tiponche, c'est un apéritif digestif. Ça se boit à toute heure du jour ou de la nuit. Hein. Donc, c'est citron vert, sucre de canne et rhum agricole. Voilà. Et n'oublions pas les vieux rhums, toute la série des vieux rhums qui ont des parfums, le rhum ambré en particulier, qui est très très parfumé et qui a un goût spécial.
1: Et il y a les rhums arrangés aussi.
3: Les rhums arrangés, alors ça c'est plutôt
1: C'est plutôt pour les touristes.
3: Pour les touristes, exactement.
1: D'accord.
3: Ah oui, c'est très plutôt bien. Pour les touristes. Voilà, donc ça donne envie d'y aller.
1: Ah, c'est ensoleillé, ah, tropical, oui. Exotique. On est presque déjà parti là.
3: C'est ça, oui.
1: Superbe.
3: Et malheureusement, je ne connais pas de restaurant à Périgueux, de restaurant créole. Je ne sais pas si parmi l'Assemblée vous en connaissez, mais je ne crois pas qu'il y ait ça, et c'est dommage.
1: On fera des recherches.
3: Oui, c'est vraiment dommage.
1: Cuisine, eh bien écoutez, vous nous avez mis l'eau à la bouche en tous les cas.
3: Oui, moi aussi je me suis mis l'eau à la bouche. Hein.
1: Très bien. Madame Varis?
4: Moi la cuisine c'est quelque chose que j'adore. J'ai eu la chance, ou la malchance, je ne sais pas, d'être mariée à un chef de cuisine. Et qui a travaillé dans des cuisines intéressantes, notamment au casino de Luxembourg, chez Michel Roth. Il a été chef à la Tour d'Argent, c'était notre voisin. On partageait la même piscine, et puis, bon, et d'autres chefs, mais toujours cuisiner. Donc moi, j'ai toujours aimé, mais il y a une chose qu'il ne cuisinait jamais, il me laissait faire, c'était la quiche Lorraine. Il ne savait pas la faire aussi bien que moi, et j'ai la prétention de faire la meilleure quiche Lorraine au monde. Voilà. Parce que 99% des gens se trompent en faisant la quiche Lorraine. Ils la font au jambon et avec du fromage. Alors qu'on ne met jamais de jambon dans la quiche Lorraine et on ne met surtout pas de fromage.
3: C'est des lardons ?
4: On met des lardons et pas de fromage. Avec du fromage, c'est de la quiche savoyarde. Mmh. En Lorraine, il n'y a pas de fromage sec. Il y a du camembert, il y a du brie, enfin une espèce de brie. Mais ce sont plutôt des fromages à pâte molle qu'on trouve... chez nous, je dis chez nous parce que je revendique mes origines. Voilà, qu'est-ce que je peux vous dire d'autre ou qu'est-ce que vous voulez savoir d'autre?
1: Des souvenirs peut-être, des souvenirs, des recettes.
4: Des recettes? Ah oui, alors les souvenirs c'était quand on avait un saumon qu'il fallait le nettoyer. Enlever les écailles, les cahiers et ensuite le vider pour pouvoir le refermer sans laisser de traces. Et j'ai appris très vite à le désarrêter. Alors, c'est pas évident, mais une fois qu'on a pris le truc pour enlever les arêtes sans arracher la chair, c'est très facile à faire.
1: On utilise un petit ustensile peut-être pour...
4: Ah ben oui, c'est un couteau, mais surtout un couteau qui n'est pas trop aiguisé.
1: D'accord. Et le saumon, on le fait pocher ou...
4: Ah ben le saumon, on peut le faire de différentes manières. Bon, moi je vais vous avouer une chose, la manière dont je le préfère, c'est cru.
1: En tartare?
4: En tartare. Mais non, pas en tartare, en carpaccio. C'est meilleur.
1: D'accord.
4: Avec un peu de citron et puis du vinaigre balsamique.
1: Eh ben,
3: ça doit pas être mauvais. Hein.
1: Ça doit être très bon, ça. Hein.
4: Oui, du poivre rose. C'est joli pour la présentation, ah, oui. Le poivre rose. Mmh. Et puis de l'appétit. C'est très bien. De toute façon, la première chose qui est importante pour donner de l'appétit quand on présente un plat, c'est la présentation du plat, justement.
3: Oui, on est bien d'accord.
4: Il faut que ce soit joli, il faut que ça donne envie d'être mangé.
3: Exactement. Ouais.
1: Tout le secret est là, hein. La présentation.
3: La présentation et la qualité des matières premières.
1: Oui, c'est vrai. Surtout dans le poisson.
4: Voilà. Et dans le poisson cru encore plus, parce que...
3: Ah ouais. Il faut que ce soit vraiment très frais. Hein.
4: Oui.
1: Très bien. D'autres choses peut-être?
4: Si c'est un poisson entier qu'on veut manger cru, on remarque qu'il est frais à ses yeux. Ah. Il a les yeux brillants.
1: D'accord.
4: Quand il est frais.
3: Et l'odeur,
1: oui.
4: Oui, l'odeur, c'est évident. Voilà, vous voulez savoir autre chose?
1: Bah écoutez, c'est déjà...
4: Comment je fais le steak?
1: Bah, c'est bien, hein, déjà, vous nous avez amené...
4: Alors c'est parfait. Je vous remercie de m'avoir écouté.
1: Bah, on vous remercie aussi.
3: Vous remercie.
2: Oh, je ne suis pas cuisinier. Hein. Moi, je suis mangeur.
3: Mangeur de viande.
2: Moi, voilà.
1: De bœuf bourguignon, c'est...
2: De toute viande.
1: De toute viande.
2: Moi, je ne suis pas... J'ai pas de, de préférence là-dessus. Moi, le principal, c'est que j'ai de la viande. Le reste, après... Mais je ne sais pas cuisiner.
1: D'accord.
2: Je sais faire des pâtes, je sais faire du riz, je sais faire cuire un steak, je sais faire un œuf au plat, mais ça s'arrête là. C'est déjà pas mal pour un homme seul, célibataire.
1: Ah, mais c'est sûr. Hein? Donc vous êtes plutôt volaille ou
2: Viande
1: rouge,
2: de viande,
1: toutes sortes de viande.
2: N'importe laquelle, c'est pas grave.
1: D'accord.
3: Jamais de légumes? Si, vous mangez des légumes quand même. Non, vous n'aimez pas?
2: C'est pas que j'aime pas, c'est que j'en ai tellement mangé étant jeune que là maintenant j'en suis rassasié. J'en mange.
3: Ah oui, parce que pour la santé, il faut manger des légumes. Hein.
2: Mais sans ça, donc, c'est pas mon le plat principal.
1: Et une petite question, est-ce que vous avez eu dans votre vie l'occasion de manger des viandes exotiques, du kangourou, des choses comme ça?
2: Non. Seul truc exotique que j'ai mangé, c'est le couscous. Si on parle plus ça du exotique.
3: Je peux raconter une anecdote?
1: On vous écoute.
3: Alors, je me trouvais en Guyane et des amis m'ont invité au restaurant en me disant on t'invite dans un restaurant de spécialité. Je dis bon, d'accord. Donc arrive le soir et nous étions au restaurant. La serveuse apporte une marmite, une grande marmite. Ça sentait très bon du reste. On ouvre le couvercle et il y avait une petite main, comme une main d'enfant prématuré. Toute petite main qui était au-dessus de la marmite. Et donc, je demande ce que c'était. Et c'était du singe. Ah. Et j'ai jamais pu manger un morceau. Parce que cette petite main ressemblait tellement à une main d'enfant que c'était...
1: Complètement.
3: Et donc, ce soir-là, j'ai mangé du caïman. Alors, le caïman, c'est très bon. Ça ressemble à du poulet. Je ne sais pas si vous en avez déjà mangé.
1: Non, jamais.
3: Voilà.
4: J'ai mangé du bois. Ça doit être pareil.
3: Oui, ça doit être à peu près la même chose.
1: Ok.
3: Donc,
1: c'est sûr que quand vous avez vu cette main...
3: C'est un souvenir qui est ancré dans ma mémoire. Et
1: franchement, ça vous a coupé vraiment... l'appétit.
3: Ah ben, complètement. Ah. Et les autres ont mangé allègrement leur ragoût de singe. Ils se sont régalés.
1: Il n'y avait que la main
3: Ah ben non, il y avait des morceaux, mais il y avait cette petite main au-dessus. Ah. Là,
2: Il n'y avait pas un œil qui traînait.
4: Moi, on m'a fait manger, de l'écureuil.
3: Ah non.
4: Mais je l'ai su après.
3: Ah non.
0: Mais monsieur parlait de sauce, donc le bœuf bourguignon, les petits pois avec des lardons, les haricots en sauce aussi, moi je faisais beaucoup de sauce, les pot-au-feu, voilà, parce que bon, on était quand même assez nombreux, et puis le poulet, la viande de poulet, et puis alors, comme madame, j'aimais beaucoup faire des quiches, mais enfin bon, c'était autre chose, et donc j'aimais aussi beaucoup la pâtisserie, moi, je crois que j'étais plus douée pour la pâtisserie que pour la cuisine. Enfin, on était bien obligé de faire la cuisine quand on est là, voilà.
3: Qu'est-ce que vous faisiez comme gâteau?
0: Alors, des tartes aussi, des tartes. Et puis des crêpes. Oh là là, les crêpes, ça c'est sûr. Ah, puis j'ai même fait, parce que j'avais des recettes, alors j'ai même fait des choux à la crème, je faisais plein de choses comme... Oh, puis alors j'étais toujours en train de faire le matin, avant que les enfants, pour partir à l'école, alors je refaisais de la semoule, vous voyez, du riz, des choses comme ça. Oui, voilà. Et puis des compotes, je faisais beaucoup de fruits aussi, vous voyez, des choses comme
3: et
0: ça.
3: Et le pain perdu?
0: Le pain perdu, voilà, c'est ça. Voilà.
3: Vous connaissez le pain perdu?
1: Bien sûr.
0: Oui, c'est ça. Je cherche le nom d'une recette depuis tout à l'heure, ça ne me revient pas, que je savais par cœur, mais ça me revient pour ça.
1: Et puis vous nous avez parlé aussi d'une de vos passions aussi, concernant la gastronomie, les champignons.
0: Les champignons, les champignons. Ça, c'était, mes parents étaient très chers, papa était très cher, mon père chassait d'abord, puis il ramenait beaucoup de champignons à l'époque. Et mes parents étaient très... et en plus, mon père avait un jardin au bord de l'île et il pêchait des anguilles aussi. Des anguilles. Alors, maman faisait frire des anguilles. Voilà, c'était une autre époque. Et on faisait aussi des haricots verts, des épinards, des salades, vous voyez, tout ça, des pommes de terre. On faisait toutes ces choses-là. Voilà,
4: vous aviez un jardin?
0: Ah oui, on avait un jardin, et puis mon père avait un jardin en plus au bord de l'île.
4: C'est plus facile de faire des légumes frais quand ils sont à côté de la maison.
1: Et puis quand vous mangez votre propre production,
0: aussi.
1: C'est extraordinaire. Les saveurs ne sont pas les mêmes.
0: Oui.
1: Le goût, l'onctuosité.
4: Et puis l'amour qu'on y a mis.
0: Puis on avait des lapins aussi. Ma grand-mère avait un coin où elle avait des poules et des lapins. Alors on mangeait beaucoup aussi des lapins. Oui.
4: Alors on accroche le lapin.
3: Oh oui, à l'époque, c'est vrai. Et là, il y a une odeur épouvantable qui se dégage.
4: On coupe en haut d'une pâte et puis on tire.
3: C'est l'horreur.
4: Il y a toute la peau qui...
3: C'est ça. Et vous, Stéphane, votre plat préféré ?
1: Eh bien, écoutez, moi, je suis un grand fan de raclette.
3: Ah oui, pourquoi pas ?
1: Oui. Ayant été en Suisse, j'ai pu aussi goûter les fromages...
3: Les fromages suisses.
1: Helvétiques.
3: Ah oui.
1: Je me suis régalé.
3: Ah oui.
1: Et la charcuterie, bien sûr, n'est pas la même, quoi. Hein. Et puis le poulet aussi. J'aime tout ce qui est volaille. J'aime le cuisiner, le déguster... sous toutes ses formes.
3: Vous aimez faire la cuisine ?
1: J'adore faire la cuisine.
3: Ah, c'est bien.
1: Voilà, j'adore faire la cuisine. Comme moi je suis d'origine bretonne, j'aime bien aussi faire des galettes. Les crêpes et les galettes.
3: Des galettes, oui.
1: Et oui, avec un petit parfum d'iode, c'est extraordinaire. Mais c'est très riche, hein, la gastronomie, en plus ça rapproche les gens.
3: On pourrait en parler des jours entiers.
1: Mais autour d'un bon repas aussi.
3: La gastronomie française, c'est inépuisable.
4: Et la gastronomie périgourdine.
1: Ah là là, d'ailleurs, on est dans le pays du bien manger.
4: On ne devrait pas dire la cuisine périgourdine, on devrait dire la gastronomie périgourdine. Parce que chaque plat qu'on fait ici a quelque chose de particulier et de vraiment régional.
0: Les pâtés truffés aussi, tout ça, en Périgord, oui.
1: Ah oui.
0: Le canard,
1: le graton, le grillon.
3: Pâté de Périgueux, avec la truffe.
0: Ah oui, aussi.
4: Si vous parlez à un périgourdin, si vous lui parlez de canard, il va vous dire, oh, foutez-moi la paix avec le canard, il n'y a pas que ça ici.
1: Donc madame, c'était les champignons, donc vous nous comptiez... quand vous partiez avec votre papa, donc à la recherche du cèpe.
0: Oui.
1: Et puis vous attendiez la poussée, la première poussée.
0: Voilà. Et puis, mes parents étaient très chercheurs de champignons. On avait même une voisine, une fois, qui avait trouvé, elle dit à mes parents, 40 livres, elle avait trouvé 40 livres. Parce que maintenant, on ne peut plus aller dans les forêts, c'est tout fermé, vous voyez, mais moi, je suis née en 39, alors quand même, c'était... Voilà. Oh oui, mais moi je n'aime que les cèpes, mais il y a un tas de
1: champignons.
4: Qui sont meilleurs que les cèpes.
3: C'est une question de goût, hein.
4: Oui, c'est une question de goût.
1: C'est comme tout. Hein. En gastronomie, c'est une question de goût.
3: Toujours.
4: Là, en ce moment, mais personne n'en a encore trouvé. J'en ai parlé déjà. On trouve les aigrefort de Mars.
1: Les gros forts de Mars.
3: Vous nous avez parlé de ça.
4: C'est le premier
3: champignon. C'est pas très connu. Hein.
4: C'est le premier champignon de l'année, mais alors au niveau du goût, justement, il est vraiment particulier. Il est très très bon, ce champignon.
3: Mais c'est pas un champignon qu'on trouve dans la région.
0: Hein. Ah non, c'est ça, voilà.
4: On doit pouvoir en trouver.
3: J'en ai jamais entendu parler.
1: Et pour vous, qu'est-ce qu'il a de spécial au niveau du goût ? Il est un peu amer ?
4: Non, il sent... Oh, ça va paraître idiot ce que je vais dire, mais il sent le champignon de Paris en boîte.
1: D'accord.
3: Il y a mieux, hein.
4: Oui, il y a mieux, mais disons qu'il a vraiment...
3: C'est un goût qui vous plaît.
1: Il a un fumet particulier.
4: On sent bien le champignon.
1: D'accord.
0: On aimait bien les omelettes sucrées aussi. C'est ça quand on était... Les enfants, c'est beaucoup d'omelettes sucrées.
4: Mais pas avec des champignons.
0: Comment ?
4: Pas avec des champignons.
0: Ah ben non, pas avec des champignons. Non, mais je pense...
3: L'omelette norvégienne ?
0: Non, moi j'ai une grosse crêpe, mais un omelette sucrée, vous voyez.
4: C'est plutôt espagnol, les omelettes sucrées. Bon, quand est-ce qu'on va manger ?
3: Ça vous a mis en appétit ?
4: Bien sûr.
1: Et en même temps, c'est vrai que sur Périgueux... Et en Dordogne, hein, le nombre de restos, de restaurants plutôt gastronomiques, tout le monde peut y trouver son compte. Hein.
3: Oui, seulement si c'est souvent la même chose, c'est-à-dire foie gras, magret, confit, pommes de terre sarladaise. Donc c'est un peu répétitif quand même. Quand on vit dans le Périgord depuis longtemps, il y a un moment où on sature. Hein.
4: Mais il y en a qui font de la cuisine familiale, la cuisine de la maison, quoi. Il y a une nana, je ne sais plus comment elle s'appelle. Je sais que pour aller à son restaurant, on prend un petit chemin complètement perdu.
1: Il faut monter dans les bois, traverser une forêt.
4: Oui.
1: Oui, il me semble que ça me dit quelque chose. Non, il faut éduquer son palais à découvrir de nouvelles saveurs.
3: C'est ça.
1: Bon, en matière de restaurant, vous avez aussi... des restaurants asiatiques, hein, sur Périgueux.
3: Il y en a un très bien du côté de la gare qui s'appelle Perle de Chine.
1: Perle de Chine, ouais.
3: Il est excellent, oui. Vraiment très très
1: là
3: bon.
1: Là où vous pouvez déguster un bon canard laqué, ah,
3: oui.
1: Peut-être.
3: Oui, c'est très très bon comme cuisine.
1: Parce que le canard laqué aussi, c'est...
3: Oui.
1: Ça se fait pas comme ça, hein. C'est une institution.
3: Bien sûr,
1: hein.
3: Bien sûr.
4: C'est pas facile à faire.
1: Je pense, ouais. Du moins pour un débutant.
4: Oui.
0: Et puis alors, il y a des truffes aussi. Les omelettes truffées, c'est formidable. Ah. C'est un délice aussi.
4: Bah, moi, je dis, c'est la truffe, c'est pas le meilleur champignon du monde.
0: Mais il faut aimer, mais enfin, bon, c'est...
4: Je vous ai expliqué la dernière fois que si dans le frigo, pendant une semaine, dans une boîte, vous mettez une truffe et un œuf, au bout d'une semaine, vous cassez l'œuf, vous aurez l'odeur d'un œuf. Si vous mettez une truffe et une girole, par exemple, ben quand vous cassez l'œuf, vous sentirez tout de suite la girole.
3: Mm. Alors pour moi, la meilleure façon de déguster la truffe, c'est un petit toast de pain grillé au beurre salé et la truffe râpée dessus.
4: Oui.
1: Beurre salé de Guérande.
3: Oui. Pour moi, c'est la meilleure façon de déguster la truffe. Mais bon, après,
4: oui,
3: chacun a ses recettes.
4: C'est une bonne idée, ça.
3: C'est très, très bon. À l'apéro, c'est vraiment délicieux.
4: C'est une bonne idée, parce qu'autrement, la truffe, la façon dont on la présente, dont elle est utilisée, je dis, c'est surtout du snobisme.
3: Oui, moi, j'ai eu l'occasion de manger des purées, soi-disant à la truffe, mais ça n'avait vraiment pas le goût de la
4: Ils
3: truffe.
4: Ils avaient pris du champignon noir.
3: Non, mais ça n'avait pas le goût de truffe. Et pourtant, c'était un restaurant de... spécialisé dans la truffe, on mangeait la truffe depuis l'entrée jusqu'au dessert. Hein.
1: Ah, mais c'était pas à Sorge.
3: C'était à Sorge, oui.
1: D'accord, le restaurant de la truffe.
3: Il a fermé.
1: Qui est là, ça a fermé, oui.
3: Il a fermé, ah, oui, c'est dommage.
0: Ah oui, c'était très...
1: Une institution.
3: Oui.
0: Et alors moi, depuis tout à l'heure, ça m'est revenu. Le soufflé au fromage. Je faisais aussi beaucoup de soufflé au fromage.
3: Ah, c'est bon, ça, j'adore.
0: Vous voyez, ça ne me revenait pas. Parce que je faisais ça souvent. Je faisais beaucoup de choses. Voilà.
3: Et en Bretagne, quelle spécialité?
4: Les crêpes.
3: À part les crêpes.
4: Les galettes.
1: Alors, en Bretagne, il y a quand même quelque chose qu'on ne peut pas louper si on va en Bretagne.
4: C'est le phare.
1: Non, c'est le Queen Amman.
3: Ah oui. Oui, oui.
1: Voilà, le Queen Amman, c'est effectivement, c'est beaucoup de beurre.
3: C'est très riche. Hein, c'est très riche.
1: De toute façon, que ce soit les galettes ou le Queen Amman. Donc, vous faites votre Queen Amman, bon, vous mettez une bonne motte de beurre quand même. Hein. Faut que c'est vraiment goût de beurre.
3: Oui, oui.
1: Puis vous le faites caraméliser. Mmh. Vous le faites caraméliser. Et comme c'est une pâte feuilletée, un petit peu comme, je dirais, un pain au raisin, mais plus compact.
3: Mmh.
1: Oui, faut qu'il soit croquant, mais pas trop. Et donc là, vous enflammez tous vos sens.
3: Mmh.
1: Le palais, l'onctuosité, c'est extraordinaire.
3: Il y a aussi le phare au pruneau, que j'adore ça.
0: Oui, c'est bon.
1: Le phare au pruneau, et puis il y a aussi cette boisson dont je parlais, le chouchen. Le chouchen, extraordinaire aussi.
3: C'est quoi ça?
1: Alors le chouchen, en fin de compte, c'est une boisson à base de miel, à ne pas confondre avec l'hydromel.
3: Ah oui.
1: Voilà. Et donc, autrefois, on compressait les ruches, donc les abeilles, on prenait des morceaux, en fin de compte, on le compressait, et on faisait fermenter, et c'était le venin de l'abeille qui vous prenait juste derrière la tête, et au lieu, quand vous aviez bu un petit coup de trop, au lieu de tomber... Donc, la tête en avant, vous tombiez la tête en arrière.
3: Ah.
1: Et donc, c'est pour ça que, dans les vieux bars bretons, on se sanglait.
3: Ah.
1: On se sanglait.
3: C'est pas vrai.
1: Si.
3: Ah,
1: on se sanglait. Et pour éviter de tomber.
3: Incroyable.
1: Donc, le chouchen que vous trouverez maintenant en Bretagne, c'est de l'industriel. Hein, c'est, voilà.
3: Oui, c'est comme tout.
1: Mais, voilà, l'idée est là. L'idée est là. Et souvent, dans les supermarchés... L'appellation, c'est hydromel.
3: Mmh.
1: Voilà. Donc, de bonnes galettes, un verre de chouchen, vous regardez la mer, et puis voilà.
3: Le bonheur. C'est le bonheur.
1: Et la gastronomie, qu'est-ce que c'est? C'est le bonheur.
3: C'est l'amour.
1: C'est le bonheur. Le bonheur de se faire plaisir,
3: oui.
1: Tout en le partageant aux autres. C'est le partage, en fin de compte.
0: Et alors, je suis en train de penser au cafoutis aussi. Le cafoutis, c'est facile à faire, ça, le cafoutis.
1: Ça
0: avait souvent les fruits qu'il y avait, ça plaisait aux enfants, tout ça.
4: Surtout pas d'enlever les noyaux.
3: Un bon cafoutis aux cerises,
0: c'est...
4: Un cafoutis aux cerises sans noyaux, c'est pas un cafoutis aux cerises.
3: Vous aimez les gâteaux, monsieur Huchard?
4: Je crois que c'est à Limoges qu'ils sont gâteau. Les spécialistes.
2: Bah, en vieillissant, je deviens gourmand, mais bon...
1: Vous êtes plutôt salé.
2: Non, ah non, non, il ne faut pas.
1: Ah oui.
4: Madame Chuté, c'est pas Limoges, la capitale du clafoutis aux cerises.
0: Je ne sais pas. Mais moi non plus, je ne sais pas lui dire ça. Non, je ne sais pas dire.
3: Pas d'idée, je ne sais pas du tout.
0: Je ne sais pas non plus.
4: Ce que j'ai appris.
0: Ah, c'est possible, je ne sais pas. Ah oui, spécialité du clafoutis.
2: Les escargots personnels, mais les escargots.
4: Aussi, oh, c'est bon.
3: Ah non, je ne sais pas ça.
1: Les escargots de Bourgogne. Hein.
2: Oui. Moi, j'avais un oncle à Toulouse. Quand on était jeune, on allait dans les champs, les fougères, et on ramassait les petits gris. Après, on les mettait dans une poubelle, remplissait d'eau salée, et puis moi, je les faisais baver. Je les remuais, tout, j'avais mes mains tout ça pour les faire baver. Et après, j'avais une tante, elle nous les faisait avec une petite sauce légèrement relevée.
1: D'accord. C'est comme les cuisses de grenouilles, c'est pareil, c'est typique.
4: Ouais, on les faisait pour ne pas se casser la tête. À l'époque, il existait la ficelle de pain.
1: La ficelle de pain?
4: Oui, le pain qui était plus petit.
3: La ficelle. Ah oui, la petite ficelle,
4: ficelle qui était pas...
3: Ah oui,
4: donc on coupait
3: des rondelles.
4: Oui, des petites rondelles. On coupait des tranches de 3-4 cm, faisait le trou et on mettait l'escargot et le beurre d'escargot dedans. Ah. Ça fait qu'on n'avait pas besoin de sortir de la coquille, on s'en faisait une
1: bouchée. Ah oui, c'était plus rapide.
4: C'était plus rapide.
1: D'accord. Et tout aussi bon d'ailleurs.
4: Très bon.
2: C'est moins agréable.
4: Non, c'était le pain qui croustillait, c'était très bon.
2: Ben, la coquille, elle croustille aussi, hein, si tu la manges.
4: Toi, tu mangeais la coquille. Oui, mais toi, t'es spécial.
0: C'est bien la capitale, Limoges, hein. Donc, j'ai pas tout oublié.
3: Ah, c'est bien, oui. Ça...
5: Je savais pas, oui.
0: Moi non plus, pourtant, on va beaucoup...
1: Mais c'est passionnant, tout ça.
5: Hein. Oui, c'est intéressant.
1: C'est vrai que...
4: Mais j'ai aucun mérite, mon mari était chef de cuisine, alors...
0: Mais, ah oui, vous saviez des choses, bien sûr, mais...
1: Mais vous nous les avez pas fait partager, en tous les cas. Ouais. Vous nous avez fait voyager, avec votre quiche Lorraine.
4: Ah oui. Mais si un jour on me donne le matériel pour, je vous en ferai une... Une vraie comme chez moi.
5: Voilà, faut demander à Johan.
4: Oui, mais Johan, il a peur d'être anéanti si je fais ma quiche.
5: Pourquoi?
4: Puis personne ne voudra aller manger dans sa cuisine.
5: Oh.
4: Je suis prétentieuse.
5: Oui, vous manquez de modestie là aujourd'hui.
1: Vous allez prendre la place du chef. Bah, écoutez, c'était très intéressant tout ça. Hein.
5: Très bien.
1: Chacun a amené sa petite touche là.
4: Surtout moi.
1: Oui, c'est bien. Eh bien, écoutez, je trouve qu'on chacun a évoqué des souvenirs, a évoqué des recettes. C'est super, parce que voilà, on a suivi notre ligne culinaire. Et on a passé un excellent moment.
4: Oui.
5: Mais merci à tous.
0: Merci.
1: Et merci.
5: Merci beaucoup. Oui.
4: Merci à vous de nous avoir invités.
1: Et de nous avoir écoutés.
0: De nous avoir reçus, oui, c'est très
4: bien. Et bon appétit pour ce soir.
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3: Mesdames et messieurs, bonjour à toutes et bonjour à tous. Vous êtes bien sûr Radio Libre en Périgord, 102.3. Nous sommes aujourd'hui le vendredi 26 juin 2026 et il est midi. C'est aujourd'hui Support Don't Punish. Nous allons passer ensemble une heure afin de pouvoir voir un petit peu plus en détail ce qui s'est passé dans les actualités locales de la Dordogne. Nous commençons directement avec l'Association pour le droit de mourir dans la dignité, avec la délégation Dordogne qui invite à une conférence qui va se dérouler le 27 juin à 13h au centre Joséphine Baker de Périgueux. Les participants pourront s'informer sur les dernières actualités de l'association et évoqueront le calendrier d'adoption de la loi relative à la fin de vie. Nous écoutons maintenant Pierre Juston, qui est un administrateur de l'Association nationale.
4: Nous, on n'est pas des idéologues, contrairement effectivement à des églises par ailleurs, ou des écoles religieuses. On n'est pas là pour donner une morale et pour dire ce qui est bon ou pas bon lorsqu'on se trouve en fin de vie. Par contre, on souhaite que ce choix-là puisse exister. Et donc, c'est ouvrir, si vous voulez, le champ de la liberté pour les individus de choisir pour eux-mêmes.
3: Et nous passons maintenant à Nicolas Didier, de passage en Dordogne. Il termine son service civique à l'international, mais il reste en Lituanie, car à partir du 1er juillet, il sera embauché à l'Institut français dans le service de communication.
5: Pour la mission, c'était un peu différent, parce que c'est pas un stage, c'est pas un échange scolaire. J'avais bien une mission précise. Ma mission précise, c'était de faire la promotion de la langue et de la culture française, du coup, en Lituanie, pas seulement à Vilnius, du coup, aller dans des écoles, faire des ateliers pour faire une petite introduction à tous les élèves de CM2, enfin tous les élèves. Une grande partie des élèves de CM2 en Lituanie, du coup.
3: Les violences dans le sport prennent de plus en plus de place. Nous écoutons Mathilde Sotte, qui est conseillère d'éducation populaire et de jeunesse au service départemental jeunesse, engagement et sport, à l'écouter parler un peu de tout ce qui se passe dans le monde du sport.
6: Alors, la situation en Dordogne, comme ailleurs, alors on ne peut pas dire qu'il y a plus de violences qu'il y en avait avant. En fait, les chiffres sont très compliqués. En revanche, en Dordogne, comme ailleurs, on a plus de signalements. Ça, c'est un fait. Mais ce qu'on voit aujourd'hui avec près de 200 participants, c'est aussi qu'il y a une forte mobilisation. On a beaucoup d'associations et d'institutions qui co-animent la journée avec nous.
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3: Demain, au tiers-lieu La Buissonnière, il y aura un marché de talents qui sera au tiers-lieu du coup de la Buissonnière.
7: Bonjour à tous et à toutes, bienvenue sur RLP. Aujourd'hui, nous accueillons Antoine. Bonjour Antoine.
8: Bonjour.
7: Pour nous parler d'un événement qui se passe ce samedi. Peux-tu nous en dire plus ?
8: Oui, alors ce samedi, il y a un événement porté par l'association La Buissonnière qui s'occupe d'un tiers-lieu sur la commune de Sorgues-Lieu en Périgord et précisément à Ligueux. Et nous allons organiser un petit marché de talents où on va avoir des locaux qui vont faire des présentations de création qu'ils réalisent eux-mêmes. Ensuite, ce sera suivi par un spectacle corps en mouvement avec de la danse. Puis, il y aura une compagnie qui s'appelle The Shinies qui fait une chauffe pour Mimos, qui se passera dans le bourg du village. Et ensuite, ce sera suivi par un DJ set de Vidalove. Au niveau des horaires, c'est à partir de 16h pour le marché des talents, suivi de Corps en mouvement à 19h, puis The Shinies de Mimos à 20h, et Vidalove, le DJ set, c'est à 21h.
7: D'accord. Est-ce que c'est payant et combien ?
8: Alors, c'est gratuit.
7: Trop cool.
8: Il y aura un food truck et d'autres petites animations. Il y aura notamment une fresque participative et d'autres animations. On a préparé des endroits agréables pour s'installer. Et c'est important d'en parler. Nos partenaires, c'est l'Odyssée, le Grand Périgueux, la commune de Sorgues-Lieu en Périgord. Et c'est porté par l'association La Buissonnière.
7: C'est pour toute la famille, c'est samedi. Venez nombreux. Bon soleil à vous.
8: Merci.
3: Nous écoutons maintenant Esquivel, his piano and his orchestra, avec sa chanson La Mantilla.

0: L'ADMD, l'association au droit à mourir dans la dignité, avec la délégation de Dordogne, nous invite à une conférence sur la fin de vie le samedi 27 juin, c'est-à-dire demain, à 13h au centre départemental Joséphine Baker de Périgueux. Les participants et participantes pourront s'informer sur les dernières actualités de l'asso et aussi évoquer le calendrier d'adoption de la loi relative à la fin de vie. Nous écoutons Pierre Juston, administrateur de l'asso nationale.
1: Cette interview sera enregistrée par téléphone et on vient joindre Pierre Juston, secrétaire général adjoint d'Association pour le droit de mourir dans la dignité, une association nationale qui a aussi son bureau en Dordogne, on va dire sa délégation départementale. Et on a appris que vous venez ce samedi 27 juin à Périgueux pour une conférence sur la fin de vie. Bonjour Pierre Juston.
2: Bonjour, merci beaucoup de me recevoir. Je suis ravi de venir en Périgord et en Dordogne ce samedi.
1: De quoi vous parlerez avec les adhérents et les autres personnes qui vont venir vous écouter, parce que cette réunion est publique et ouverte à tout le monde, pas que pour les militants, pour l'association pour le droit de mourir dans la dignité.
2: Tout à fait, nous allons pouvoir évoquer, échanger avec les nombreuses personnes qui seront présentes, que ce soit d'ailleurs effectivement des adhérents de l'association pour le droit de mourir dans la dignité ou d'autres personnes. Nous allons pouvoir effectivement évoquer où en est la loi, puisque j'imagine que beaucoup de Françaises et de Français sont un peu perdus, puisque c'est un sujet d'actualité dont on entend parler maintenant depuis de nombreuses années, où ce projet de loi d'abord, puis cette proposition de loi ont été débattus à la fois à l'Assemblée, au Sénat. Aujourd'hui, nous en sommes à la troisième lecture à l'Assemblée, ça va repartir en troisième lecture au Sénat, et ça devrait normalement, d'après le gouvernement, arriver en quatrième et dernière lecture à l'Assemblée, qui aura le dernier mot sur le texte de loi, au 15 juillet, avec un vote solennel le 15 juillet. Donc déjà expliquer où nous en sommes, et puis présenter effectivement le combat d'une association, l'association pour le droit de mourir dans la dignité, dont vous avez rappelé que je suis le secrétaire général adjoint, et qui se bat maintenant depuis 46 ans pour que on puisse laisser le choix aux Françaises et aux Français qui malheureusement se retrouvent dans des situations de fin de vie avec des souffrances terribles, et bien qu'ils aient le choix d'avoir soit l'accès aux soins palliatifs s'ils le souhaitent, et potentiellement à un moment donné, quand ils n'en peuvent plus, quand leur vie n'est devenue que de la survie, s'ils souhaitent bénéficier d'une aide à mourir, puisque c'est une demande de beaucoup de personnes lorsqu'ils sont malheureusement dans ce genre de situation, quand ils ont des maladies qui sont évidemment incurables et qui les font terriblement souffrir.
1: Qu'est-ce que ça gêne les parlementaires et les sénateurs dans ce texte-là, que cette loi n'arrive pas à être votée, approuvée? Quels thèmes sont gênants?
2: Écoutez, c'est un sujet citoyen qui concerne tout le monde, parce que malheureusement, et j'espère ne pas l'apprendre à vos auditeurs, mais la mort concerne évidemment tout un chacun de manière tout à fait personnelle. C'est la question intime, le rapport que chacun peut entretenir avec la question de sa propre finitude, de sa fin de vie, de sa mort, de ce qu'il souhaite ou de ce qu'il ne souhaite pas, d'une réflexion qui est engagée sur cette question-là. Et après, il y a la question publique qui est celle et qui doit être décorrélée de la question intime, parce que la question intime nous regarde chacun avec soi-même. Et la question publique, c'est celle de savoir si il est bon, il est juste, il est correct qu'on laisse le choix aux personnes qui se trouvent en fin de vie de choisir ce qu'elles veulent pour elles-mêmes. Je crois qu'aujourd'hui, les freins qui existent, puisque c'est votre question, ce sont des freins qui sont essentiellement d'ordre religieux, disons-le très clairement, avec des personnes et qui considèrent que la vie n'appartient pas aux individus et leur mort n'appartient pas aux individus, mais qu'elle appartient à Dieu ou qu'elle appartient à un certain nombre d'autres choses, et qu'il n'est pas possible de laisser l'individu libre de ce choix-là lorsqu'il est en fin de vie avec les conditions que j'ai évoquées, qui sont les conditions de la loi. Parce que rappelons qu'il y a des conditions très strictes. Il faut être majeur, il

0: l'occasion, eh bien, faire un dernier repas avec ses amis, boire une dernière coupe de champagne, écouter la musique qu'elle souhaitait et pouvoir partir en choisissant le moment et la manière, se sachant, comme je vous l'ai dit, condamné par la maladie. Et donc, oui, les freins, malheureusement, sont des freins de lobbies qui sont des lobbies plutôt intégristes, malheureusement, qui ne représentent pas bien l'ensemble des croyants et des pratiquants, parce que quand on voit les sondages qui sont faits maintenant depuis plus de 10 ans, on voit que c'est un sujet qui rassemble près de 90% des Français sur un sujet de société. Donc ça montre bien qu'il y a une vraie adhésion des Françaises et des Français simplement à avoir le choix lorsqu'ils se retrouveraient malheureusement dans cette situation. Mais par ailleurs, c'est aussi le cas de l'immense majorité des croyants et des pratiquants dans toutes les religions. Et donc c'est un cartel de responsables religieux qui veulent imposer leur dogme à l'ensemble de la société, ce qui est tout de même dommage dans une république laïque, puisque, évidemment, ça n'est pas à la foi de dicter la loi, mais bien aux parlementaires. Et là, je vais dire un dernier point sur cet élément-là. Je crois que quand on est parlementaire, on se doit de représenter l'ensemble des Françaises et des Français. Et aujourd'hui, un certain nombre de parlementaires qui ont leurs convictions, qui sont tout à fait respectables, à mon avis, ne font pas le distinguo entre leurs croyances, leurs convictions, notamment de nature religieuse, ou sont soumis à un certain nombre de ces lobbies. Et c'est tout à fait dommage parce que ça n'est pas du tout le rôle d'un parlementaire.
1: Il y a aussi cette convention citoyenne, avis de comité consultatif national d'éthique, qui s'est dit favorable pour une aide active à mourir, demande qui est strictement encadrée. Donc il n'y a pas que ceux qui ont droit à la vote, mais il y a les citoyens aussi qui ont pu donner leur avis.
0: Vous avez tout à fait raison, il n'y a pas que les sondages, effectivement. On le sait, la convention citoyenne où des personnes ont été tirées au sort et qui a travaillé pendant de très nombreux mois, qui a pu auditionner tous les acteurs qui étaient favorables ou défavorables du secteur sur le sujet, eh bien, ont montré qu'en fait, effectivement, eh bien, ça ressemblait à peu près aux mêmes chiffres que l'on a dans les sondages d'adhésion à cette évolution, à ce progrès. De la même manière, comme vous l'avez dit, toutes les institutions, vous avez cité notamment les autorités de santé, mais vous avez également le Conseil d'État et tout un nombre important d'institutions dont on a demandé l'avis, dont le gouvernement a demandé l'avis, et qui ont tous, à peu de choses près, indiqué qu'il y avait effectivement un chemin tout à fait possible pour avoir une aide à mourir qui était éthique, parce qu'il fallait y avoir effectivement des conditions, je les ai rappelées tout à l'heure, un nombre de conditions, et que c'était le cas dans beaucoup de pays aujourd'hui, parce que la France est très en retard, à de nombreux pays, déjà de nombreux pays européens, mais de nombreux pays dans le monde. Et je rappelle simplement, par exemple, que la Cour européenne des droits de l'homme, dans un arrêt en 2022, avait tout à fait validé le fait que les États membres de la Convention européenne des droits de l'homme pouvaient tout à fait avoir une loi qui permette, sous certaines conditions que la Cour européenne a rappelées, une loi qui permette aux personnes de choisir, lorsqu'elles se trouvent en fin de vie, eh bien, de choisir ce qu'elles souhaitaient pour elles-mêmes, c'est-à-dire la foi, un accès universel aux soins palliatifs, et ce sur quoi nous nous battons aussi. Cette loi-là est passée aujourd'hui, mais ça marche sur deux jambes. En tout cas, nous, c'est comme ça que nous voyons les choses, ce n'est pas contradictoire. La possibilité d'accéder aux soins palliatifs, mais aussi, si c'est le choix d'un citoyen qui se trouve en difficulté dans le cadre d'un parcours de soins palliatifs ou hors cadre de parcours de soins palliatifs, s'il respecte les conditions d'avoir accès à l'aide à mourir, si c'est son choix, et si cette volonté est réitérée, qu'elle est pleine et entière, et qu'il n'y a pas évidemment de pression, il n'y a pas évidemment de manipulations qui sont faites. C'est à l'individu de choisir pour lui-même. Et puis je vous dis un dernier point, c'est que nous savons, pour accompagner maintenant depuis de nombreuses années des personnes qui sont dans cette situation, eh bien, on peut changer d'avis jusqu'au dernier moment, et il est tout à fait possible de changer d'avis dans un sens comme dans un autre. Nous, on a pu accompagner des personnes qui, durant leur vie, avaient lutté contre, pour notamment des croyances religieuses, et qui finalement, se trouvant confrontées à la maladie, eh bien, ont souhaité bénéficier d'une aide à mourir et ont dû s'expatrier dans un pays qui le permettait, comme la Belgique ou la Suisse. Et puis d'autres personnes qui ont milité pour ce droit-là, qui ont continué de militer pour ce droit-là, mais qui, confrontées à la maladie, ont pu changer d'avis parce qu'ils avaient pu avoir une nouvelle histoire d'amour ou autre chose qui a pu leur permettre d'aller jusqu'au bout, et que finalement, ils ne pensaient pas pouvoir endurer les souffrances qu'ils ont endurées, et ont réussi à les endurer et ont changé d'avis. Nous, on n'est pas des idéologues, contrairement effectivement à des églises par ailleurs, ou des écoles religieuses. On n'est pas là pour donner une morale et pour dire ce qui est bon ou pas bon lorsqu'on se trouve en fin de vie. Par contre, on souhaite que ce choix-là puisse exister. Et donc, c'est ouvrir, si vous voulez, le champ de la liberté pour les individus de choisir pour eux-mêmes.
1: Et c'est pour ça qu'on a besoin de cette loi qui actuellement est débattue à l'Assemblée nationale.
0: Tout à fait.
1: Cette réunion qui aura lieu en Dordogne, dans le centre départemental de la communication Joséphine Baker, qui se trouve au cours Saint-Georges à Périgueux, ce sera une conférence, un échange.

0: échange, un débat.
1: L'idée, c'est d'échanger. Effectivement, on a souvent dans ces conférences, évidemment, on devait prendre la parole pour dire où nous en sommes, quel est le combat de la DMD, et bien évidemment. Mais l'idée, c'est plutôt que chacun qui puisse venir puisse pouvoir surtout prendre aussi la parole, témoigner, parce que c'est souvent le cas. Nous avons des témoignages parfois bouleversants, malheureusement, de beaucoup de personnes qui ont vécu très difficilement la mort d'un proche, ou au contraire, qui ont vécu très facilement la mort d'un proche qui a pu obtenir ce qu'il souhaitait ou n'est pas mort dans de mauvaises conditions. Et puis également, effectivement, des adhérents de notre association qui seront présents, mais aussi, et je l'espère, sans doute des gens qui ne sont pas d'accord ou qui, avec notre combat, ou qui sont peut-être plus hésitants parce que certaines peurs sont agitées aujourd'hui. Et donc moi, je considère et j'espère que ces personnes-là pourront être présentes pour débattre avec nous de manière tout à fait constructive, voire que nous pourrons les convaincre que peut-être malheureusement elles ont une mauvaise information, puisque sur ce sujet aujourd'hui, toute une partie de la sphère médiatique de Vincent Bolloré, de Pierre-Édouard Sterrin et d'autres milliardaires qui sont très réactionnaires véhiculent énormément de fake news sur le sujet. Véhicule énormément de choses qui sont fausses, et donc moi je me déplace aussi partout en France pour pouvoir tendre le cou à ces contre-vérités qui sont parfois dites à des heures de grande écoute par des gens qui se disent journalistes ou par des chroniqueurs qui sont présents sur les chaînes de M. Bolloré. Donc je fais œuvre d'un travail également pour rappeler quels sont les faits scientifiques, quels sont les faits de la loi, en tout cas telle qu'elle est proposée, et tendre le coup aussi à ces fake news qui ne sont là que pour faire peur à la fois aux parlementaires dans leur vote et à la fois aux Françaises et aux Français.
0: Et à votre avis, cette loi finalement sera votée avant l'été ou on attendra encore plusieurs mois?
1: Écoutez, le gouvernement a bien dit qu'il souhaitait vraiment, en tout cas la présidente de l'Assemblée nationale notamment, mais le porte-parole du gouvernement également, a indiqué qu'il voulait absolument que les délais soient tenus, parce que cette loi-là, écoutez, quand j'entends qu'on nous dit que cette loi est passée au forceps, c'est pas vrai. C'est, vous savez, la première proposition de loi qui a été faite sur le sujet, elle date de 1978. Rendez-vous compte, 1978, presque 50 ans. Il y a eu énormément de propositions de loi qui ont été débattues déjà à l'Assemblée nationale, au Sénat. Vous avez rappelé la Convention citoyenne. Cela, c'est maintenant depuis le début du mandat que ce sujet est dans l'actualité, que ce sujet est débattu à la fois par la Convention citoyenne, par toutes les institutions, dans la sphère publique, dans les médias, mais aussi évidemment à l'Assemblée nationale, au Sénat. Et rendez-vous compte, nous en sommes à la troisième lecture. Normalement, si le calendrier est respecté, ça va aller au Sénat au tout début du mois de juillet et ça devrait retourner pour une dernière et ultime lecture à l'Assemblée nationale avec un vote solennel qui est prévu le 15 juillet prochain. C'est ce qui a été annoncé. Donc oui, nous espérons que, évidemment, ce calendrier sera tenu et que, effectivement, le 15 juillet, nous aurons un vote solennel en quatrième et dernière lecture à l'Assemblée.
0: C'est pour ça, venez nombreux pour cette rencontre, pour cette conférence avec vous, Pierre Juston, ce samedi 27 juin à Périgueux, à partir de 13h. Et en plus, un pot est prévu à la fin pour échanger dans une situation un petit peu plus conviviale. Voilà, association pour le droit de mourir dans la dignité, section Dordogne, vous invite, délégation départementale, vous invite à cette conférence avec vous, Pierre Juston, administrateur de cette association. Merci à vous.
1: Et bien, merci beaucoup de m'avoir reçu et je me ravis de pouvoir venir en Dordogne sur samedi.
0: Merci.
2: Nous écoutons maintenant Gabriel Yared et sa chanson Caffarelli au Hammam.

0: Nous écoutons maintenant Nicolas Didier qui est de passage en Dordogne. Il a terminé son service civique international en Lituanie, mais il va y rester. On l'écoute maintenant.
1: Aujourd'hui dans les studios de RLP, Radio Libre en Périgord, on accueille Nicolas Didier. Bonjour.
2: Bonjour.
1: Vous venez de loin, vous venez de la Lituanie aujourd'hui pour faire cette interview dans nos studios de RLP.
2: C'est bien ça, oui. Je viens de Lituanie, pas très loin de la Biélorussie, un peu à côté de là aussi, de la Pologne et de la Lettonie, à l'autre bout de l'Europe.
1: Vous êtes, Nicolas, originaire d'ici, de Dordogne. Et comment ça s'est fait que vous êtes parti là-bas, dans ce pays-là, qui est mon pays d'origine, ça m'avait fait doublement plaisir, faire votre service civique international?
2: Alors, comment ça se fait que je suis allé là-bas? J'ai fini mon master concrètement, je voulais m'orienter dans la diplomatie, dans tout ce qui est relié au ministère des Affaires étrangères. Et du coup, j'ai regardé le site « Choisir mon service civique » et j'ai vu cette annonce, j'ai postulé et j'y suis allé.
1: Ce service civique qui a duré combien de temps?
2: Qui a duré 6 mois et qui n'est pas encore totalement terminé, mais qui va bientôt se terminer.
1: Mais ce n'est pas la fin pour votre implication, votre travail en Lituanie, parce qu'il y a la suite, n'est-ce pas?
2: C'est ça. Alors là, je termine mon service civique et finalement, je continue en tant que chargé de communication à l'Institut français en Lituanie.
1: Racontez-nous, qui vous a aidé à trouver ce contact en Lituanie et pourquoi la Lituanie? Pourquoi pas un autre pays?
2: Alors, j'ai pas eu de contact, honnêtement. Enfin, vraiment, ça s'est fait vraiment à travers le site Choisir mon service. Ça aurait pu être en Finlande, ça aurait pu être en Suède, ça aurait pu être un peu partout en Europe, honnêtement. Ça a été la Lituanie, je connaissais peu ou voire pas du tout. Je me suis renseigné, j'y vis maintenant et puis c'est pas si mal. Quand même.
1: Donc l'annonce était publiée sur la plateforme de service civique national.
2: C'est bien ça, oui.
1: Service civique international, est-ce que c'est quelque chose de différent ou c'est... Comment ça s'est passé?
2: C'est exactement le même contrat qu'un service civique actuel, enfin en France comme on connaît, sauf que ça se passe à l'étranger, ça fait un petit moment, je crois que ça a été mis en place, je pourrais pas dire de date, mais ça peut être en Europe, ça peut être en Asie, en Afrique, en Amérique latine. Ça peut être un peu partout dans le monde, tant qu'il y a une offre qui est proposée.
1: Et quelle expérience? Comment ça s'est passé réellement? Voilà, arriver dans un pays qu'on ne connaît pas, pour faire une mission bien précise, parce que service civique, c'est pas un travail, c'est pas un stage, c'est une mission.
2: Le fait d'aller à l'étranger, pour moi, ça ne m'a pas choqué plus que ça. Enfin, c'est pas ma première expérience à l'étranger pour un long séjour. Auparavant, j'ai déjà travaillé, enfin, j'ai été stagiaire au Japon ou même j'y ai vécu pendant un an quand j'étais lycéen. Donc, ça m'a pas désorienté, on va dire, d'aller en Lituanie, vu que c'est quand même en Europe, ça reste assez européen. Enfin, la vie là-bas, la manière de vivre, elle est quand même assez européenne, je dirais. Et pour la mission, c'est vrai que pour la mission, c'était un peu différent parce que c'est pas un stage, c'est pas un échange scolaire. J'avais bien une mission précise. Ma mission précise, c'était de faire la promotion de la langue et de la culture française, du coup, en Lituanie. Pas seulement à Vilnius, du coup, aller dans des écoles, faire des ateliers pour faire une petite introduction à tous les élèves de CM2, enfin tous les élèves. Une grande partie des élèves de CM2 en Lituanie, du coup.
1: Et les Lituaniens parlent le français?
2: Alors, les Lituaniens parlent le français, oui et non. Enfin, à l'époque, il y avait beaucoup plus de francophones que maintenant, je dirais. Au niveau des langues, là-bas, la plupart des jeunes, en tout cas, voire la quasi-totalité des jeunes parlent anglais. Et en deuxième langue, l'espagnol doit être un peu devant. Et le français aussi. Le russe a été, dans les lois, dans les règles actuellement, un peu supprimé des cours dans les écoles. Donc maintenant, c'est plus l'espagnol, le français, l'allemand qui reviennent en liste.
1: Quand vous avez rencontré les élèves dans les écoles lituaniennes, quelles questions ils ont posées pour vous, un français, un jeune français qui vient leur raconter son histoire de son pays, initier à la langue de son pays?
2: Qu'est-ce qu'ils me posaient comme question? Ça, c'est une Très très bonne question. Beaucoup de traductions de mots, ça c'est sûr, il y en avait. Où j'habitais, qu'est-ce que je faisais, des questions un peu simples et basiques. Sinon, il y avait aussi des questions un peu plus compliquées auxquelles je pouvais même pas répondre, comme quelle est la taille de la Tour Eiffel ou quand est-ce que ça a été construit. Beaucoup de questions sur la culture un peu populaire que les étrangers connaissent de la France. Je ne me rappelle pas d'avoir eu des questions bien, bien précises, en tout cas.
1: Et ces rencontres se passaient dans quelle langue ?
2: Ces rencontres se passaient essentiellement en anglais. Enfin, du coup, avec des professeurs de français qui m'accompagnaient au cas où. Mais enfin, c'était des ateliers du coup, de 45 minutes. Les écoles, enfin, les cours là-bas sont sur 45 minutes. C'était des ateliers du coup, qui se passaient en 6 différentes phases. La première, c'était une introduction pour dire bonjour, je m'appelle Tatata et toi. La deuxième, c'était un peu... Il y avait des images qui étaient très zoomées. À chaque guess, à chaque réponse qu'il me donnait, du coup, ça dézoomait. Le troisième atelier, c'était un peu dans un style de débat mouvant et quiz, c'est-à-dire qu'il devait être debout et se déplacer pour choisir la réponse qui est à droite ou à gauche. L'autre activité, c'était d'apprendre l'alphabet avec du coup la prononciation française de l'alphabet. Et finalement, ils devaient épeler après leur prénom et après, il y avait un petit temps de questions.
1: Et pour vous, personnellement, Nicolas, comment ça s'est passé? Je dis déjà dans le passé, malgré que ce n'est pas complètement fini, cette expérience retenait de positif ou peut-être négatif de cette expérience de service civique à l'étranger, et notamment en Lituanie.
2: Pour l'expérience de travail, je dirais quand même que c'est très très enrichissant. Enfin, ça me permet moi-même de m'améliorer en anglais dans mon éloquence, dans ma médiation ou... Enfin, dans énormément de domaines. Après, les élèves là-bas, ils sont très très calmes. Comparé à ici, je dirais, ils sont... Enfin, c'est ce qui m'a un peu plus étonné qu'autre chose. C'est-à-dire que ils avaient, les élèves à qui je faisais les introductions, c'était des élèves de CM2. Et ils avaient déjà un niveau d'anglais en B1, voire B2 pour certains. Enfin, c'était assez hallucinant pour moi qui suis français... qui n'avait pas du tout un niveau comme ça à l'époque, donc c'est un peu ça qui m'a choqué. Concernant la vie là-bas, je suis arrivé en janvier, et en janvier, il faut savoir qu'il fait moins 23, moins 27, enfin en tout cas cette année, il a fait moins 27 au plus froid. Ça a été un petit choc, mais pas... Enfin, c'est, on va dire que c'est un peu le même choc que quand on revient en France et qu'il fait 42 degrés.
1: Aujourd'hui, par exemple. Le jour quand on enregistre cette interview. Sinon, votre expérience, votre vie en Lituanie ne se termine pas parce que vous restez là-bas. Mm-hmm. Vous pouvez nous raconter pourquoi et comment?
2: Alors, pourquoi et comment? Le pourquoi, parce que on m'a proposé, il y a eu une offre d'emploi à l'Institut français. Je sais que pour moi, ça me permet d'avoir plus de chances, enfin plus d'opportunités par la suite, d'avoir ce que je veux. Enfin, ce que je veux, c'est concrètement travailler encore à l'étranger pour la France, dans un volontariat international administratif, plus cette fois basé en Asie, Asie du Sud, Asie de l'Est, Asie du Sud-Est, ou encore le Japon, vu que j'y ai déjà vécu. Donc cette expérience, pourquoi ? Parce que la communication, ça a déjà été... Enfin, j'ai 25 ans et nous, on va dire, nous, les jeunes, on a vécu avec ça, on a vécu avec la technologie, on est né presque avec. Donc, on connaît bien, c'est quelque chose qui, je pense, est simple pour nous d'utiliser. Et puis, j'en avais déjà fait auparavant, donc c'est surtout pour ça que je me suis dit, c'est bien de rester. La vie est bien ici, quand même. Donc, c'est pour ça que je suis resté.
1: Donc, encore plusieurs mois en Lituanie, dans le service de communication à l'Institut français, c'est ça?
2: C'est ça, oui.
1: Si vous propose encore plus, quelques mois en plus, vous resterez en Lituanie ou vous voulez quand même partir en Japon?
2: Ça va dépendre des opportunités, très honnêtement. Si j'ai une opportunité avant la fin de mon contrat, je pense que je partirai avant la fin de mon contrat. Après, c'est une opportunité très dure à avoir, je dirais, c'est très compétitif, donc il est possible que, si on me le propose, oui, que je reste plus longtemps.
1: Et comme vous, vous voulez travailler dans la diplomatie, et aujourd'hui, le climat diplomatique est assez tendu dans ce territoire-là. Comment vous, vous avez vécu cette expérience, cette actualité brûlante? Parce que, est-ce que les personnes ne vous ont pas dit, n'allez pas là-bas, c'est très dangereux, la guerre est juste à côté, à quelques kilomètres. Qu'est-ce que vous direz? Comment vous expliquez pour vos proches et pour vos amis?
2: Je pense qu'on me l'a déjà dit, que ça pouvait paraître dangereux. C'est pas, honnêtement, c'est pas quelque chose qui me fait peur. Enfin, puis même quand on est sur place, on voit que la vie continue, la vie est normale, les personnes sortent. Il n'y a pas de menace. Honnêtement, là-bas, il y a eu certes un moment, il y a eu un drone qui était passé. Du coup, à ce moment-là, tout le monde devait, on va dire, se confiner dans les sous-sols. Je sais pas si c'est ce que c'était, je pense que c'était une fausse alerte du coup, mais honnêtement, la vie là-bas est très tranquille, on sent pas de réelle menace. Enfin, après, c'est un pays qui touche la Russie et la Biélorussie, mais c'est quand même dans les pays baltes le pays qui est le moins proche de la Russie.
1: Pour vous, c'est insécurité?
2: Pour moi, c'est en totale sécurité. Enfin, il y a l'OTAN, il n'y a pas de souci à se faire, honnêtement.
1: Et qu'est-ce que vous avez pensé sur la vie quotidienne des Lituaniens, leur économie, leur vie sociale? C'est assez intéressant à voir votre point de vue d'un jeune Français. Comment il voit la vie des Lituaniens au quotidien?
2: Alors, économiquement, c'est un peu moins cher que la France. Ça commence à être un peu... J'ai tiré au niveau des loyers un peu aussi cher que Périgueux, que Bordeaux. Enfin, ça commence à être aussi cher que les grandes villes. Après, ça reste une capitale quand même. Mis à part le loyer, la vie là-bas, pour tout ce qui est courses, ça reste moins cher, ça c'est sûr. Les transports aussi, les trains, c'est très très peu cher comparé à la France. Enfin, ça peut être une différence de 60, 100 euros sur les mêmes distances qu'en France. Après, social, j'ai vécu en Lituanie, mais j'ai pas non plus eu tant l'occasion que ça d'avoir de réels contacts lituaniens. On va dire qu'ils sont, enfin, de ce que j'ai remarqué, en tout cas, les jeunes sont ouverts, mais il faut vraiment aller vers eux pour avoir une vraie discussion ou une conversation. C'était assez compliqué. Enfin, honnêtement, c'était assez compliqué. Après, il y a énormément d'expatriés, que ce soit français ou d'autres pays. Énormément de Français, il y en avait là-bas, des Erasmus, des personnes qui viennent pour travailler. Donc, au niveau du lien social, ça n'a pas été un problème pour moi, du coup, de me faire des contacts. Français pour la plupart, malheureusement, je dirais. Enfin, j'ai pu vivre un peu de la culture lituanienne, mais c'est vrai que entouré d'expatriés, c'est moins prenant, c'est moins pesant. Socialement, la vie là-bas est quand même très, très, très cool. Je dirais, enfin, il y a toujours une bonne ambiance, c'est surtout très, très sécurisant. Enfin, on peut, par exemple, aller dans un bar, poser son porte-monnaie, partir 30 minutes et être quasiment sûr que le porte-monnaie sera toujours là. Enfin, ça, c'est vraiment il y a un grand, grand sentiment de sécurité là-bas qui est vraiment très, très satisfaisant.
1: Et vous, qu'est-ce que vous ramènerez comme grand souvenir de Lituanie? Vous avez voyagé un petit peu ou vous êtes resté que dans la capitale?
2: Du coup, à travers ma mission, j'ai pu voyager dans plusieurs villes, comme la deuxième plus grande ville, Kaunas. Après, à la plage, il y a Palanga, où je suis allé, Alitus, Šiauliai. Panevėžys, merci.
1: Ah, merci pour la prononciation de ville, parce que c'est vraiment une prononciation lituanienne. Merci.
2: Molėtai, enfin, j'ai fait quand même pas mal de villes tout autour, dans la Lituanie. C'est beau, c'est très beau, c'est assez plat quand même, mais c'est souvent entouré de lacs, c'est assez sympa, enfin, comme paysage, c'est tranquille. C'est très tranquille.
1: Et maintenant, vous repartez en Lituanie, là, dans quelques heures, quelques jours. Mm-hmm. C'est vraiment, on a eu de chance de vous attraper entre plusieurs déplacements. Comment vous pensez vivre ces mois qui restent en Lituanie et qui vont se poursuivre? Est-ce que vous avez des projets, des idées?
2: C'est quand même une très bonne question parce que bon, j'ai vécu en Lituanie du coup de janvier à juin, enfin pour mon service civique, mais du coup l'autre partie de l'année, je l'ai pas encore vécu. On m'a dit que l'été là-bas était très très sympa, enfin qu'il y avait toujours une bonne ambiance. Il y aura moins d'expats vu que c'est un peu la période creuse où bon, je pense que les Lituaniens rentrent chez eux, c'est les vacances. Il y a moins de personnes, je pense. Ça va être pas beaucoup, beaucoup plus tranquille, mais on m'a dit que c'était très, très sympa. Et puis après, sur tout le reste de l'année, honnêtement, je ne sais pas. Je ne sais pas ce qu'il y aura. On va voir, honnêtement.
1: Et pour ceux qui nous écoutent et qui n'osent pas se lancer dans le service civique international, quels conseils vous donnerez ?
2: Faut vraiment, vraiment pas hésiter. Enfin, c'est jusqu'à 25 ans que vous avez l'occasion de faire ce service civique. C'est une expérience qui est ultra, ultra enrichissante que, du coup, vous ne pourrez pas faire plus tard, enfin, après vos 25 ans. Donc, vraiment, foncez, n'hésitez pas. J'ai que ça à dire.
1: Merci, Nicolas Dédier, d'être venu jusqu'à chez nous, dans nos studios, de nous avoir partagé votre expérience en Lituanie. Et bonne continuation, et en espérant que tous vos rêves vont se réaliser, surtout dans votre carrière professionnelle.
2: Ben, merci à vous, merci pour l'accueil, c'était un plaisir.
0: Nous écoutons maintenant Jérôme Minière et sa chanson « Une clairière ».

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0: Les violences dans le sport, qu'elles soient psychologiques, sexuelles ou physiques, prennent de plus en plus de place et sont de plus en plus documentées. Nous écoutons maintenant Mathilde Sotte qui va mieux en parler.
1: Au début, je vous demanderai de vous présenter. Bonjour.
2: Oui, bien sûr. Je suis Mathilde Sotte, je suis conseillère d'éducation populaire et de jeunesse au service départemental Jeunesse, Engagement et Sport. Donc en fait, on est un service de l'État qui travaille sur l'appui et l'accompagnement à tout ce qui est extrascolaire ou périscolaire. Donc on est en appui aux associations, on a une déléguée départementale à la vie associative par exemple, et on travaille sur le développement du sport, sur les accueils collectifs de mineurs, et moi je suis spécialement en charge des enquêtes administratives. Donc quand on a un signalement qui concerne un animateur ou une animatrice ou un éducateur, éducatrice, je suis en charge du plan de prévention et de lutte contre les violences dans le sport et l'animation.
1: Aujourd'hui, toute la journée est consacrée à ces questions-là. Oui. C'est une colloque, peut dire. Est-ce que vous pouvez nous dire pourquoi et comment vous avez organisé cette journée?
2: Alors, il y a d'abord eu une première édition du colloque. C'est un colloque qu'on appelle Pratique éthique, qui a déjà eu lieu l'année dernière, qui était consacré aux violences sexistes et sexuelles dans le sport. Donc, c'était plus spécifique. C'est un sujet qui nous guide de toute façon dans notre pratique professionnelle tous les jours, puisqu'on a comme objectif transversal à toutes nos activités, la protection des publics et notamment des publics mineurs. Donc ceux qui sont accueillis dans les centres de loisirs par exemple et dans les clubs de sport. Et puis cette première édition qui a eu lieu en juin 2025 a été un succès. Plusieurs membres du comité de pilotage, on a des associations, il y a le CIDFF, il y a la France Victime, il y a la déléguée aux droits des femmes. Enfin voilà, on est la maison de protection des familles de la gendarmerie qui font partie du comité de pilotage. On a souhaité élargir à toutes les formes de violence et élargir aussi au monde de l'animation, puisque en fait les professionnels du sport et de l'animation se posent les mêmes questions. Ma posture professionnelle, comment j'accompagne un enfant qui viendrait se confier auprès de moi, comment on s'assure qu'il n'y a pas de violence au sein du club ou de l'accueil de loisirs, et puis les enfants qui vont au club de foot du coin, en fait ce sont les mêmes qui sont accueillis aussi au centre de loisirs. Donc c'est mieux se connaître, mieux partager peut-être des informations pour mieux repérer les signaux chez des enfants qui pourraient être victimes de violences.
1: Qui sont invités aujourd'hui? Qui participe dans ce colloque et comment ça se passe, cette journée de travail et d'information et de réflexion?
2: Alors, on a près de 200 participants qui se sont inscrits, aussi bien du sport que de l'animation, des professionnels qui sont sur le terrain, éducateurs, éducatrices, animateurs, animatrices, qui sont au contact direct des mineurs toute la journée. Mais on a aussi des dirigeants, on a aussi des élus de collectivités. L'idée, c'est qu'il y a toute la représentation d'une communauté éducative, en fait, qui intervient auprès des enfants, qui est là, avec une journée qui alterne à la fois des temps pleniers, mais aussi des temps d'atelier. Où là on est en plus petit groupe et où on peut échanger un petit peu plus précisément sur certaines thématiques.
1: Qu'est-ce que vous pouvez dire après cette journée de travail? Est-ce que ces pratiques en Dordogne, quelle est la situation en Dordogne? Peut-être ce serait ça la question.
2: Alors, la situation en Dordogne, comme ailleurs, alors on peut pas dire qu'il y a plus de violences qu'il y en avait avant. En fait, les chiffres sont très compliqués. En revanche, en Dordogne, comme ailleurs, on a plus de signalements. Ça, c'est un fait. Mais ce qu'on voit aujourd'hui avec près de 200 participants, c'est aussi qu'il y a une forte mobilisation. On a beaucoup d'associations et d'institutions qui co-animent la journée avec nous. Donc, il y a le SDJUS, mais il y a le GDOS, le Comité départemental olympique et sportif, qui est vraiment à l'œuvre sur l'organisation de la journée. Mais on a aussi toutes les associations, les institutions qui ont organisé avec nous et co-animent aussi avec nous. Donc une forte mobilisation, une journée qui ouvre plein de perspectives, puisque là on a des ateliers qui durent une heure, par exemple un atelier sur comment signaler, mais au-delà de comment signaler, on a pu passer les informations aujourd'hui, mais ça signifie aussi comment on s'organise en interne pour se préparer, pour anticiper, pour faire en sorte que l'animateur qui se retrouve un jour avec un enfant qui vient lui parler, il sache quoi faire et comment en interne on le gère. Est-ce qu'il y a des personnes ressources? Est-ce qu'il y a de la formation? Est-ce qu'ils ont été formés au recueil de la parole? Donc en fait, on ouvre aussi des perspectives dans l'idée, ça ne s'arrête pas là, c'est pas seulement une journée, mais on a aussi tout un plan de sensibilisation, formation qu'on va déployer sur l'année 2026-2027.
1: dans le titre de votre manifestation aujourd'hui, le mot violence n'apparaît pas. Plutôt éthique pratique, oui. Pratique éthique. Donc, il doit être certaine étiquette pour ceux qui pratiquent le sport et pour ceux qui animent les ateliers.
2: C'est ça. On est vraiment sur la posture en tant que professionnel. Comment on peut prévenir les violences au sein du club ou de l'accueil de loisirs entre les jeunes, mais aussi on a un atelier par exemple violence éducative ordinaire qui permet aussi de faire un pas de côté et de se dire bah finalement moi dans ma pratique est-ce que peut-être certaines fois par des mots, par des ateliers que je mets en place, est-ce que moi-même je suis pas vecteur aussi de certains types de violences. Donc on a vraiment cette idée sur la journée de voilà ma posture professionnelle et comment moi je peux agir. Et pas forcément réagir, même s'il faut réagir, mais comment aussi je peux agir en prévention des violences. Alors oui, les violences, c'est la thématique générale, mais on a vraiment voulu se mettre du côté des professionnels pour leur apporter des billes, en fait, parce que c'est un sujet qui n'est pas facile à appréhender, même pour des dirigeants de clubs qui sont déjà bénévoles, qui donnent déjà beaucoup de leur temps, par exemple. Aujourd'hui, on leur dit, s'il y a un signalement, il faut faire un signalement sur Signal Sport, notre cellule ministérielle. Mais d'accord, mais comment on fait un signalement et puis comment on le gère, c'est pas facile à appréhender. Donc voilà, les professionnels sont vraiment au cœur de la journée pour, on l'espère, leur apporter des billes pour savoir agir et réagir.
1: Et jusqu'à présent, est-ce que en Dordogne, vous avez eu des signalements? Est-ce que vous avez eu des cas? Est-ce que, comme je vous ai demandé déjà, est-ce que Dordogne est un petit peu différente comme ailleurs?
2: Non, ce qu'on remarque, c'est que c'est comme ailleurs. Oui, on a des signalements. On a un pôle enquête administrative au service jeunesse, engagement et sport. Donc, ce qui veut dire que quand il y a un signalement sport ou accueil collectif de mineurs, ça arrive chez nous. Et puis nous, on mène en fait des enquêtes. Ça veut dire des auditions, ça veut dire récupérer des éléments. Et puis après, on passe le dossier, le rapport d'enquête, on le passe à une commission qui est composée de différents professionnels. Et ça peut aller jusqu'à des mesures d'interdiction d'exercer pour les professionnels. Donc oui, on a des signalements pour... ce qu'on remarque, on est comme tous les départements, on a plus de signalements. Ce qui veut dire... Ça ne veut pas dire qu'il y a plus de faits. En revanche, on remarque que les dispositifs de signalement sont mieux connus. Ça veut dire que l'information passe. Il y a de l'affichage obligatoire, par exemple, dans les clubs de sport, avec tous les numéros d'urgence, avec Signal Sport. Donc, il faut que ce soit affiché, que ce soit visible dans un lieu où tout le monde va voir l'information. Et voilà. Et donc, oui, on reçoit plus de signalements aujourd'hui.
1: Peut-être parce que les gens osent en parler.
2: Oui. Parce que les gens osent en parler, parce qu'on est peut-être mieux préparé à accueillir la parole, et puis on pense peut-être un peu moins aujourd'hui, et je le comprends, parfois on se dit bah oui mais si c'était une rumeur, si c'était que des on-dit, et là c'est en train de se renverser en se disant le rôle du professionnel ou du dirigeant ou du bénévole, c'est pas d'enquêter, c'est pas lui de dire si c'est vrai ou si c'est faux, c'est juste de se dire j'ai une information qui présente des risques pour peut-être un enfant mais aussi potentiellement plusieurs. Mon rôle en fait en tant que dirigeant ou professionnel, c'est d'informer les autorités compétentes, c'est pas d'enquêter, c'est pas d'aller chercher le vrai du faux, mais c'est d'informer. Voilà.
1: L'essentiel, que le jeune puisse pratiquer le sport dans les conditions favorables.
2: Exactement. L'essentiel, c'est que les clubs de sport et les centres de loisirs restent des lieux d'épanouissement pour les jeunes, soit des lieux où on apprend le collectif, la citoyenneté, le dépassement aussi, parce que la recherche de performance, ça peut être chouette, mais que ce soit fait dans des lieux qui sont sûrs, qui sont sécurisés, et c'est tout le rôle et tout l'objet du colloque aujourd'hui.
1: Est-ce que la question de supporter était soulevée?
2: Non, alors aujourd'hui, elle n'est pas soulevée. Par contre, elle est soulevée quotidiennement pour les clubs de sport. Des supporters, des familles, des parents qui n'ont pas toujours le comportement adapté, qui eux aussi sont vecteurs de violence. Donc non, c'est pas un sujet abordé aujourd'hui, mais c'est un sujet évidemment qui est sur la table avec les clubs de sport.
1: Donc pour nos auditeurs que nous vont nous écouter aujourd'hui, si eux ils vivent ça, oui. Comment ils doivent faire ?
2: Alors, si c'est dans le cas, le Signal Sport dont je vous parlais tout à l'heure, c'est une plateforme Signal-Sport. C'est une plateforme nationale qui est au ministère, qui depuis Internet est très facile. C'est très facile d'y accéder et le témoignage, le signalement peut se faire par cette voie-là. Après, c'est aussi possible que ce soit dans un accueil de loisirs ou dans un club de sport de nous contacter directement le service départemental Jeunesse, Engagement et Sport.
0: Et voilà, c'est fini pour cette heure d'actualité locale. Je vous retrouve à 18h afin de continuer les actualités locales. En attendant, bon après-midi musical.

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2: Bonjour à tous et merci d'écouter RFI. Il est 11h en temps universel et à Dakar, 13h ici à Paris.
3: Anne Contner.
2: C'est RFI Midi qui commence le tour de l'actualité dans le monde avec nos correspondants, avec nos envoyés spéciaux, 2h30 ensemble pour parler de cette décision de la Cour suprême aux États-Unis. Elle annule le TPS, le statut de protection temporaire accordé aux 350 000 immigrés haïtiens et aux 6 000 Syriens qui se trouvent dans le pays. Les Haïtiens qui vivent désormais dans la peur.
4: Chez ceux qui se sentent assez forts pour en parler, parce que certains ne veulent même pas en parler, rien que d'y penser, ça fait peur. Ils se disent, ils pourraient vraiment m'arrêter là, dans la rue, du jour au lendemain.
2: L'annulation du TPS, c'est ce que veut Donald Trump. Des juges avaient invalidé la mesure et la Cour suprême a estimé qu'en fait, ces juges n'avaient pas à se prononcer sur une décision du gouvernement. On reviendra sur les conséquences de cette décision pour les Haïtiens juste après 13h, temps universel. Avec le fondateur d'une association d'aide aux immigrés. Et on en parlera aussi d'une manière plus générale de ses conséquences pour tous les étrangers installés aux États-Unis et qui bénéficient de cette protection. Est-ce que les Camerounais, les Afghans, les Birmans pourraient eux aussi être privés de ce TPS? On posera la question à notre invité dans un peu plus d'une heure.
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2: Nous irons en Crimée également, territoire ukrainien occupé par la Russie depuis 12 ans et soumis depuis plusieurs semaines à des attaques de plus en plus fréquentes de la part de l'armée ukrainienne. Elles ont conduit ces attaques à la suspension de la vente de carburant, entre autres, parce que les conséquences sur le quotidien sont plus vastes et importantes. C'est ce que nous racontera dans une dizaine de minutes notre envoyé spécial en Crimée. On parlera également de la canicule qui se poursuit en Europe et notamment en France, avec de nouvelles conséquences, l'annulation de plusieurs événements culturels, l'annulation aussi de la marche des fiertés qui était prévue demain. Détail dans une demi-heure. Et puis au sommaire, il y a aussi le foot et la Coupe du Monde. La Norvège affronte la France tout à l'heure pour une sorte de finale à l'intérieur de ce groupe. En revanche, il va falloir un miracle pour que les Lions de la Teranga puissent se qualifier. Aucun point pour le Sénégal après deux matchs et les supporters ont un peu de mal à y croire.
5: Le Sénégal, une équipe qui ne doit pas se baser sur des calculs pour sortir des poules. Je n'ai même pas les mots pour exprimer, je dirais, chagrin que je ressens, quoi, parce que vraiment, vraiment, je suis déçu, quoi.
2: Un reportage à Dakar à écouter dans Afrique Midi, midi et demi, temps universel. Voilà, vous avez le programme. Bienvenue. Et on commence avec le journal. Bonjour Sophie Pouzrat.
6: Bonjour Anne, bonjour à tous.
2: On l'a appris il y a quelques instants, en marge de la guerre en Ukraine, un jeune russe voit sa demande d'asile en France rejetée.
6: Oui, c'est un dossier qu'on avait suivi sur RFI. Souvenez-vous, ce jeune réfractaire à la conscription militaire était interdit de quitter le territoire russe. Pourtant, en juin 2025, il avait réussi à sauter d'un train en marche reliant la Russie à son exclave de Kaliningrad par la Lituanie. Était entré de cette manière dans l'Union européenne. Arrivé ensuite en France, il avait déposé une demande d'asile. Problème, il est recherché par Vilnius, qui le considère comme un fugitif, car il s'est évadé d'un train russe en transit par son territoire. Le jeune homme a plaidé sa cause au tribunal administratif de Strasbourg, dans l'est du pays, pour ne pas être extradé en Lituanie. Mais son cas n'a pas eu gain de cause. Il sera confié aux autorités lituaniennes. Seulement à cause de son statut de fugitif à Vilnius, il risque d'être expulsé vers la Russie.
2: 253 morts dans le double séisme qui a touché le Venezuela mercredi soir.
6: Un bilan très provisoire qui comprend 3 ressortissants espagnols alors que 99 autres sont portés disparus selon le ministère espagnol des Affaires étrangères. La ville de La Guaira, quelques kilomètres à peine de Caracas, la région la plus touchée par la catastrophe et par endroits complètement détruites. Les secours et les habitants s'activent pour fouiller les décombres à la recherche de survivants. Mais il est impossible de donner un bilan humain précis. Pour l'instant, reportage à La Guaira de notre correspondante Alice Campagnol.
7: La ville de La Guaira est en deuil. Une cinquantaine d'immeubles de plus de 10 étages s'est effondrée et des centaines sont affectées. Les murs éventrés, déformés, des bâtiments désormais invivables et dangereux. Francelis a devant elle le corps de son beau-père, allongé comme en équilibre sur des débris, couvert pudiquement d'un drap.
8: Nous sommes parvenus à quitter notre immeuble hier. Il n'y reste plus personne à l'heure qu'il est. Mais les tours à côté sont complètement démolies avec des gens qui y sont enterrés vivants.
7: Sur le tas de décombres, ils sont trois, à peine, sans matériel, pas de casque. Ce ne sont pas des secouristes, mais deux simples habitants qui cherchent leurs proches. Une jeune femme raconte qu'elle aussi, elle a dû fouiller les débris.
9: Nous sommes livrés à nous-mêmes. Nous ne recevons aucun soutien. Nous avons dû nous débrouiller et sortir seules nos familles de sous les décombres.
7: Malgré l'ampleur de la catastrophe, les secours ont trop tardé hier. À peine quelques ambulances sillonnaient les rues de la ville. Si l'aide internationale est en route, la liste des victimes ne cesse de s'allonger.
6: Et la correspondance d'Élise Campagnol à Caracas, où un premier détachement militaire américain est arrivé avec un général des Marines à sa tête pour coordonner l'aide des États-Unis aux victimes.
2: Aux États-Unis, justement, c'est un coup de massue pour les Haïtiens installés dans le pays.
6: La Cour suprême donne raison à l'administration Trump et confirme la fin du TPS, le statut de protection temporaire qui permettait à plus de 350 000 ressortissants d'Haïti de résider légalement sur le sol américain, parfois depuis une quinzaine d'années. Ils sont désormais à la merci de la police de l'immigration qui peut les renvoyer en Haïti à tout moment. Vincent Souriau a échangé avec l'avocat Andrew Tauber. C'est son cabinet au nom de la communauté haïtienne qui a porté ce dossier devant la plus haute juridiction américaine et qui vient d'essuyer un revers judiciaire dont les conséquences humanitaires, familiales et économiques s'annoncent dramatiques. Écoutez.
10: C'est une catastrophe, dit-il. Il est atterré, dépité Andrew Tauber, pour tous les Haïtiens qui bénéficiaient jusqu'ici du TPS et qui vont risquer leur vie s'ils sont renvoyés en Haïti.
11: La décision de la Cour suprême va entraîner la mort de personnes innocentes qui vont mourir sous le coup de la violence, qui vont mourir de maladie ou qui vont mourir de faim. Et ce n'est pas seulement un jour tragique pour les Haïtiens récipiendaires du TPS, mais pour tous ceux qui sont convaincus que les immigrants font partie des plus grands atouts de l'Amérique.
10: L'un des principaux arguments des plaignants mis au point par Andrew Tauber et son équipe, c'est que la suppression du TPS constituait une discrimination raciale envers les Haïtiens installés aux États-Unis et il a beaucoup de mal à encaisser la réponse de la Cour suprême.
11: Les propos ignobles que le président employait vis-à-vis des Haïtiens, qu'ils mangeraient les chiens et les chats des Américains, qu'ils empoisonneraient le sang des Américains, qu'ils seraient tous porteurs du sida, la Cour a estimé que ces propos n'étaient pas ouvertement racistes et n'y a pas vu de problème. Et si là, la Cour ne trouve pas de racisme, je ne vois pas où ils vont en trouver.
10: La seule option qui reste à la communauté haïtienne pour sauver le TPS, c'est que le Congrès vote une loi en ce sens. Mais Andrew Tauber n'y croit pas du tout. Comment voulez-vous, dit-il, que Donald Trump contresigne un texte à l'opposé de son projet politique? Vincent Souriau, Washington RFI.
6: Dans le détroit d'Ormuz, une attaque hier contre un porte-conteneurs a incité certains armateurs à revoir leur plan de sortie. Malgré cela, le trafic maritime continue de circuler dans les deux sens, dans cette voie de passage vitale. Clotilde Lazard.
2: Oui, la confiance revient, mais elle reste extrêmement fragile. Une semaine après l'accord de paix entre les États-Unis et l'Iran, les exportations de pétrole du Golfe ont retrouvé environ les trois quarts de leur niveau d'avant-guerre. Mais la première attaque contre un navire marchand depuis le cessez-le-feu montre que les risques sont toujours bien présents. Jeudi, le porte-conteneur Ever Lovely a été touché alors qu'il traversait le détroit d'Ormuz. L'incident a ravivé les inquiétudes des armateurs. Certains réévaluent leurs itinéraires, d'autres préfèrent attendre avant d'envoyer leur navire dans le détroit. Le trafic continue tout de même. Des pétroliers chargés quittent toujours le golfe Persique, tandis que d'autres y entrent pour charger du brut. Mais les analystes appellent à la prudence. La hausse des exportations s'explique en grande partie par l'écoulement de cargaisons qui étaient restées bloquées pendant le conflit. Pour l'instant, les navires repartent, mais peu reviennent pour se recharger. En attendant, les États-Unis continuent de faire pression pour maintenir une liberté totale de navigation dans le détroit d'Ormuz et éviter la mise en place d'un péage.
6: Clotilde Lazard du service économie de RFI, merci à vous.
2: 660 drones ukrainiens abattus par la Russie cette nuit.
6: C'est l'une des plus importantes attaques lancées par Kiev depuis le début du conflit il y a 4 ans. Parmi les territoires russes visés, la Crimée, annexée par Moscou en 2014. L'armée ukrainienne vise surtout les installations pétrolières, les infrastructures logistiques et les sites militaires. L'objectif est clair, isoler la péninsule du reste de la Russie. Et face à ces attaques, les autorités russes annoncent ce vendredi que la Crimée est placée en situation d'urgence.
2: L'Europe souffre toujours de la canicule qui touche le continent depuis le début de la semaine.
6: Près de 150 millions de personnes devraient connaître des températures à au moins 35 degrés ce vendredi, dont plus de 30 millions en France. Ces températures, elles ont entraîné le report ou l'annulation de plusieurs manifestations publiques d'envergure dans la région parisienne, par exemple. C'est le cas du grand festival de musique Solidays à l'hippodrome de Longchamp qui est annulé. et la marche des fiertés LGBT qui devait se tenir ce samedi dans les rues de Paris est reportée. Le préfet de Paris a demandé ces annulations en craignant que ces rassemblements sous le soleil ne contribuent à engorger les hôpitaux déjà mis à rude épreuve, Olivier Roger.
12: Oui, les hôpitaux sont sous tension. À Georges Pompidou, l'un des plus grands établissements parisiens, la situation est même jugée extrêmement grave par le chef du service des urgences, Philippe Juvin, qui décrit des couloirs encombrés de brancards par manque de place et un afflux de personnes en hyperthermie qui ne diminue pas. Dans ces conditions, il n'est pas raisonnable de rassembler des dizaines de milliers de personnes à l'hippodrome de Longchamp pour le festival Solidé. C'est ce qu'a jugé le préfet de police, Patrice Faure. La manifestation devait débuter ce soir et se poursuivre jusqu'à dimanche. Annulée ou plus précisément reportée, elle aussi, la marche des fiertés, autrement dit la Pride, qui devait animer ce samedi les rues de Paris. De même, le préfet réclame l'annulation du grand meeting d'athlétisme de Charletti, c'est au sud de la capitale. Il devait rassembler les stars mondiales de l'athlétisme et 19 000 personnes étaient attendues. Annulation et report qui auront un coût pour les organisations concernées. Elles devront donc trouver des solutions. Notez enfin que depuis une heure, depuis midi, la consommation et la vente d'alcool dans l'espace public sont interdits à Paris et ce, à la demande du ministre de l'Intérieur.
6: Olivier Roger du service culture de RFI, merci à vous.
2: La vague de chaleur qui accable aussi les établissements scolaires et leurs occupants, enfants comme adultes.
6: Une intersyndicale de l'éducation dénonce l'impréparation du gouvernement face à des événements climatiques prévisibles et appelle les enseignants à user de leur droit de grève, là où cela est nécessaire pour protester contre, je cite, des conditions de travail inacceptables. Plusieurs milliers d'écoles ont dû fermer à cause des trop fortes températures. Et dans beaucoup d'autres, ce sont des collectifs de parents qui se sont organisés pour protéger leurs enfants de la chaleur en classe. Reportage à Montreuil, en banlieue parisienne, de Lucille Gimbert.
13: Ma classe est une des plus chaudes. Il fait très très chaud. On boit de l'eau, on se mouille avec des brumisateurs. Ça me gêne un peu pour

0: Que cette école-là, elle a été rénovée entièrement il y a 8 ans. Il y a 8 ans, on était déjà au courant du réchauffement climatique, des épisodes de canicule qui allaient venir, des études du GIEC, et il n'y a rien qui a été vraiment fait pour contrer ça.
1: La mairie, en charge du bâti scolaire, a fourni tuyaux d'arrosage et ventilateurs et aménagé les horaires. L'adjointe au bâtiment, Nathalie Lana.
2: Là-dessus, on a, pour des écoles comme celle-ci, certainement manqué d'activité, même si on a des solutions à apporter.
1: Première solution à venir, installer des ventilateurs de plafond très efficaces aux États-Unis. L'État, en revanche, est aux abonnés absents après avoir raboté le fonds vert censé aider les collectivités à s'adapter au changement climatique.
3: Un reportage de Lucille Gimbert. Et on l'a dit ce vendredi, depuis midi heure française, la consommation d'alcool sur l'espace public est interdite à Paris. Sa vente également interdite à partir de 18h. Le ministre de l'Intérieur, Laurent Nunez, recommande aux autres préfets du pays d'appliquer les mêmes mesures à leur échelle. Autre conséquence de la canicule, 55 personnes sont mortes par noyade depuis le début de la vague de chaleur, selon un nouveau bilan donné par la ministre des Sports. Pour tenter d'échapper aux températures, de plus en plus de personnes vont vers les eaux de baignade. Mais le problème, c'est que beaucoup ne sont pas surveillés ou autorisés. La ministre des Sports dit redouter que le bilan augmente encore dans les prochains jours.
4: Et puis 25 ans de prison, c'est la peine imposée à la militante tunisienne Siham Ben Sedrine, l'une des figures de l'opposition en Tunisie.
3: La présidente de l'instance Vérité et Dignité, elle a auditionné des milliers de victimes, Deser Bourguiba et Ben Ali. La justice soupçonnait notamment cette ancienne journaliste d'avoir falsifié une partie du rapport final de cette instance. Des ONG locales et internationales ainsi que des opposants ont dénoncé une régression des droits et des libertés dans le pays, notamment depuis l'arrivée au pouvoir du président Kais Saied. C'est la fin de cette édition RFI Midi. Continue avec vous, Anne Kantner.
4: Merci Sophie Pouzrat, à tout à l'heure. Et tout de suite, la fabrique du monde, non pas dans les coulisses de la diplomatie aujourd'hui, non, vous nous faites
5: de l'histoire.
4: Un petit cours d'histoire, exactement, Guillaume Nodin, à l'occasion de la sortie dans les cinémas français de la deuxième partie du film sur le général de Gaulle. C'est un grand récit de ce que l'on a appelé la France libre, et vous nous expliquez ce qu'il en reste aujourd'hui.
5: Oui, la principale conséquence de cette épopée, c'est que la France libre, littéralement représentée par trois personnes dans une chambre londonienne miteuse au début de la première partie, va réussir le tour de force de faire de la France une puissance victorieuse alors qu'elle s'est, il faut le dire, collectivement effondrée en 1940. C'est ce statut de pays vainqueur qui, encore aujourd'hui, permet à la France d'être l'un des 5 membres permanents du Conseil de sécurité des Nations Unies avec un droit de veto sur toutes les résolutions potentielles. L'efficacité et l'utilité des Nations Unies sont régulièrement remises en cause, mais la quête des plus grands pays du Sud, notamment, pour obtenir un siège de ce genre, montre que l'enjeu reste important, au moins symboliquement, même en ces temps de crise du multilatéralisme.
4: Et c'est dans le Sud, justement, que l'influence bâtie à l'époque du général de Gaulle a le plus diminué.
5: Et avant tout en Afrique, une grande partie du film s'y déroule. C'est là que la France libre obtient ses premiers aliments dans l'empire colonial de l'époque. Le Tchad, le Cameroun, ce sont les premières batailles, comme celle de Bir Hakeim. C'est le débarquement de Provence des troupes africaines. C'est aussi en Afrique que le de Gaulle, deuxième époque, construit son influence. Il préside aux indépendances, mais toujours avec des liens très étroits et très surveillés. Une méthode contestable et même détestable, celle de Jacques Foccart, l'homme de Gaulle en Afrique, l'homme des réseaux de la France-Afrique. Aujourd'hui, l'influence de la France sur le continent a fortement reculé. Il ne reste qu'une base militaire française à Djibouti. Les troupes françaises se sont retirées ou ont été priées de partir pratiquement partout ailleurs. De Gaulle, il reste encore quelques places ou boulevards dans certaines villes, mais pas dans toutes. À Dakar, le boulevard Charles de Gaulle a été rebaptisé boulevard Mamadou Dia l'an dernier. Toujours au chapitre du Sud, on ne parle plus de l'historique politique arabe de la France gaulienne, portée disparue, comme l'a montré la dernière guerre au Moyen-Orient.
4: Alors, il reste un principe de cette époque dont on parle beaucoup depuis des mois, c'est celui de l'autonomie stratégique.
5: Je suis faible et je tiens tête, dit le personnage principal à la fin du premier film. Cette faiblesse, il n'a cessé de la combattre, soit par des coups d'éclat, sans consulter ses alliés de l'époque, soit pour la constitution d'une force militaire dont le maître mot est l'indépendance. Le résultat, des années plus tard, c'est une dissuasion nucléaire totalement autonome, la seule en Europe qui n'ait pas besoin de technologie américaine, au contraire de la britannique. Avec la méfiance et le mépris affichés de Donald Trump pour l'OTAN, c'est devenu très précieux et très recherché. Plusieurs pays européens se disent intéressés par la proposition française de dissuasion avancée qui consiste à déployer des avions équipés de missiles nucléaires sur leur territoire, mais toujours sous autorité française, et c'est sans doute le dernier joyau de l'héritage gaulien.
4: La fabrique du monde, Guillaume Nodin, à lundi.
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4: Et la guerre en Ukraine. La Russie annonce avoir détruit plus de 600 drones ukrainiens la nuit dernière. On en parlait dans le journal.

0: des drones qui visaient plusieurs régions de Russie et la Crimée, occupée depuis 2014. Cette péninsule au bord de la mer Noire est de plus en plus visée depuis quelques semaines. On a eu l'occasion d'en parler ici. Les autorités ukrainiennes disent clairement leur volonté de couper la Crimée du reste du territoire. Et les premiers effets se font sentir. Les voies d'accès sont affectées. La vente de carburant est suspendue en Crimée et les coupures de courant sont de plus en plus fréquentes. Notre correspondante en Russie, Anissa El-Jabri, a pu se rendre sur place difficilement, Anissa, parce que les liaisons entre la Russie et la Crimée sont sous pression en ce moment.
1: Oui, certaines sont même hors d'usage et on ne sait pas pour combien de temps. C'est le cas de la liaison par ferry entre Kerch dans la péninsule de Crimée et la Russie dans ses frontières internationalement reconnues. Le port ferry côté Crimée à Kerch a été rendu inutilisable par les frappes de Kiev dans la nuit de samedi à dimanche dernier, le trafic totalement suspendu. Alors je suis allée faire un tour sur la route qui mène au port ferry côté russe. Eh bien, elle est aujourd'hui totalement vide. C'est un axe fantôme. On y croise juste les voitures des forces de l'ordre et notamment la police militaire. Aujourd'hui, l'axe majoritairement utilisé, c'est celui du pont de Kerch. Il est, vous l'imaginez bien, sous surveillance et protection renforcée. À sa sortie, on croisait encore il y a deux jours des cars d'enfants et d'adolescents toutes les deux heures. Les autorités ont annoncé l'évacuation de toutes les colonies de vacances de la péninsule. Ici, on fait très attention à se montrer évasif sur la situation sécuritaire sur place. On sait que ça peut mener au commissariat. En revanche, selon des témoignages que j'ai recueillis, cela fait plusieurs jours que Sébastopol est visé par des attaques et subit des coupures d'électricité. L'ampleur de la crise du carburant sur la péninsule, elle, se voit à l'œil nu. Côté russe, avec des files d'attente, parfois jusqu'à une centaine de véhicules venus de Crimée dans les stations-service jusque dans l'arrière-pays. Interrogé vers 11h30 du matin, on pouvait croiser des Criméens visiblement épuisés et tendus hier.
2: Nous ne sommes vraiment pas contents de tout ce qu'il se passe et nous sommes épuisés. Nous sommes là depuis 4 heures du matin et comme vous voyez, nous n'avons toujours pas pu faire le plein. Quand on est arrivé à cette station-service, les camions-citernes étaient en train de remplir les réserves de carburant et forcément, la vente a été suspendue. C'est pour ça que la file d'attente est tellement longue.
1: Les stations-service qui sont juste à l'entrée et à la sortie du pont de Kerch ont limité les ventes à 30 litres et les caissières gardent les numéros d'immatriculation des véhicules servis pour éviter les petits malins qui se replaceraient dans la file d'attente. C'est donc la course à faire le tour de toutes les stations-service de la région. Pour certains, ce type d'aller-retour pour faire le plein prend 24 heures et c'est nécessaire deux fois par semaine.
0: Alors il y a un autre trajet Russie-Crimée, c'est la route qui passe au nord par les territoires annexés, par Mariupol et Mélitopol. Cette route est devenue très dangereuse, à portée d'attaques de drones de l'Ukraine et Kiev ne s'en prive pas, Anissa. Et là aussi, ça a des conséquences très concrètes sur l'approvisionnement de la Crimée.
1: Voilà la très forte dégradation de la sécurité sur cet axe. Elle se constate avec un chiffre, l'explosion de la rémunération pour les chauffeurs-livreurs qui empruntent cette route. Le mois dernier encore, pour le transport d'une cargaison somme toute basique, matériel de construction ou nourriture, un chauffeur était rémunéré en moyenne maximum 80 000 roubles, environ 1 000 euros au cours actuel. Aujourd'hui, c'est 400 000, 5 fois plus en quelques semaines. Et encore ce salaire, ils sont nombreux à le refuser. Enfin, pour le transport de carburant, au vu des risques encourus, ça a toujours été une cargaison très ciblée. Le prix a toujours été plus élevé. Mais là aussi, en quelques semaines, il a explosé. En mai dernier, le trajet se payait entre 120 et 180 000 roubles. Il est aujourd'hui à 800 000, 10 000 euros. Le salaire de la peur, en somme. À Rostov, le point de départ de cette route, ville QG du haut commandement russe pour la guerre en Ukraine, on signale aussi un prix élevé du carburant, le double du prix moyen de référence.
0: Anissa El-Jabri, et cette guerre qui se poursuit sans espoir d'accord pour y mettre fin en ce moment, et bien malgré cela, les alliés de l'Ukraine préparent déjà la suite. La 5e conférence pour la reconstruction du pays se poursuit en Pologne. Sans le président Zelensky, sa décision de nommer une unité militaire du nom d'un nationaliste accusé de crimes sur le sol polonais durant la Seconde Guerre mondiale a généré des tensions. C'est donc sa première ministre qui représente Kiev. On en parlait déjà hier, Ksenia Jornocne. Les alliés ont promis ou concrétisé lors de cette conférence déjà des aides financières.
3: Oui, tout à fait. Et cette conférence marque une nouvelle étape. L'Union européenne a confirmé hier le versement d'une première tranche dans le cadre d'un nouveau programme européen de soutien. Tiens, je vous propose d'écouter Ursula von der Leyen.
4: L'Ukraine prospère de demain nécessite des investissements massifs dès aujourd'hui. Depuis le début de l'invasion russe à grande échelle, l'Union européenne et ses États membres ont apporté 200 milliards d'euros de soutien économique, financier et militaire. Avec le programme de prêt de soutien à l'Ukraine, nous fournirons en outre 90 milliards d'euros supplémentaires au cours des deux prochaines années. Aujourd'hui, nous procédons au versement de la première tranche de ce programme. Il ne s'agit pas de 2 milliards, mais précisément de 3 milliards 200 000 euros d'assistance macro-financière. Je suis heureuse et fière d'annoncer aujourd'hui ce décaissement.
3: Voilà, c'était Ursula von der Leyen, chef de la diplomatie européenne. Bruxelles a également confirmé la mise en œuvre d'un fonds européen phare pour la reconstruction de l'Ukraine. Et c'est un nouvel instrument qui doit permettre d'attirer des investissements privés en Ukraine et pourrait mobiliser, c'est son objectif, près de 500 millions d'euros dès cette année.
0: Alors, au-delà des annonces de la présidente de la Commission européenne, quels sont les autres engagements financiers importants?
3: Alors, la Finlande a promis 40 millions d'euros supplémentaires à travers une initiative coordonnée par l'OTAN, qui consiste de financer l'achat d'équipements militaires, souvent américains, dont l'Ukraine a besoin rapidement. L'objectif est notamment de renforcer la défense antiaérienne, les munitions et d'autres capacités critiques. L'Ukraine a également obtenu au moins 375 millions d'euros pour la restauration des infrastructures énergétiques. La première ministre ukrainienne, Yulia Sviridienko, qui représente le gouvernement et qui remplace en quelque sorte Zelensky, affirme que la conférence devrait déboucher sur 160 accords, plus de 30 nouveaux partenariats et près de 10 milliards d'euros d'engagement.
0: Et du côté de la France ?
3: Alors la France est l'un des principaux partenaires économiques de l'Ukraine et l'un des premiers employeurs étrangers. Avant la guerre, plus de 160 entreprises françaises y étaient implantées. Elles emploient aujourd'hui encore plusieurs dizaines de milliers de personnes. Les banques françaises sont restées aussi et continuent de financer l'économie ukrainienne. La France est très présente aussi dans la reconstruction à travers son fonds Ukraine, qui finance des projets portés par les entreprises françaises. Et l'un des premiers dossiers cette année retenu concerne l'hôpital régional de Vinnytsia. Une entreprise française va moderniser tout son système de chauffage. L'hiver dernier, une panne avait fait tomber la température seulement à 12 degrés dans l'établissement et certaines opérations avait dû être reporté et les patients les plus fragiles a été particulièrement touchés. Donc le projet est déjà validé par les autorités françaises et attend désormais le feu vert de Kiev.
0: Alors c'est la première fois que l'industrie militaire occupe une place aussi importante lors de cette conférence.
3: Effectivement, et la reconstruction est désormais pensée en lien direct avec les capacités ukrainiennes de défense. Des entreprises du secteur de défense participent au salon économique organisé en parallèle afin de développer des partenariats technologiques et industriels avec les acteurs européen.
0: Et puis la reconstruction, ça n'est pas seulement le côté militaire, pas seulement non plus les routes ou les bâtiments auxquels on peut penser
3: spontanément. Exactement. Et cette année, la culture fait officiellement partie des priorités de la reconstruction. Il s'agit non seulement de restaurer les monuments historiques et les musées endommagés par la guerre, mais aussi de protéger le patrimoine culturel ukrainien, considéré comme un élément essentiel de la résilience du pays, de son identité. Donc cette approche élargit la notion même de reconstruction. Elle englobe désormais l'économie, l'énergie, la sécurité, mais aussi la mémoire et le patrimoine.
0: Xenia Jornoclé de la rédaction en ukrainien de RFI. Un coup d'œil à la presse européenne qui parle encore beaucoup aujourd'hui de la chaleur exceptionnelle qui touche plusieurs pays du continent. Cette vague aurait été encore impossible il y a 50 ans, titre El País. Rien que ces 4 dernières années, la chaleur a fait plus de 200 000 victimes en Europe, rappelle le journal en citant un responsable de l'OMS. Mais ces décès, poursuit El País, ne représentent que la partie émergée de l'iceberg, car des millions d'autres personnes sont affectées physiquement et mentalement. La chaleur et ses conséquences citées dans Le Soir, des événements annulés en Belgique et en France, des trains supprimés, des horaires adaptés. Et de son côté, la Repubblica s'inquiète des températures à venir qui pourraient atteindre 50 degrés dans les prochaines années. Tanea rapporte qu'une grande opération a commencé dans le domaine de l'urbanisme en Grèce. Des contrôles sont effectués partout pour détecter le blanchiment d'argent, les avoirs non déclarés ou encore des dépôts suspects. Et ces contrôles, précise le journal, ne se limiteront pas aux employés des services publics. Ils s'étendront aussi à leurs proches. La décision est... Monarch a publié ses déclarations de revenus et The Independent nous apprend qu'il figure parmi les 100 principaux contribuables du pays. La mesure est présentée comme un premier pas vers la transparence.
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0: Ils sont toujours aussi nombreux en Albanie, les manifestants de la révolution des flamants roses. Ces animaux menacés comme d'autres par un grand projet touristique de luxe dans une zone naturelle, projet voulu par la famille Trump, dénoncé depuis des semaines. Et d'ailleurs, le mouvement est désormais bien plus large puisque les protestataires réclament la démission du Premier ministre, à qui ils reprochent de brader le pays pour des intérêts privés, de détruire les espaces naturels et d'accentuer les fractures sociales. Reportage à Zvornetz et à Tirana de notre correspondant Louis Seyé.
5: Un flamant rose en carton à la main, Eddie est venu manifester sur la plage sauvage de Dalan, dans la zone protégée de Vjosa-Narta, au sud-ouest de l'Albanie. Cette étudiante de 19 ans s'inquiète de voir les dunes, la forêt de pins et la lagune être transformées en un complexe touristique de plus de 10 000 lits.
6: Il faut que le peuple et la jeunesse se soulèvent. Les oligarques ne font que voler et détruire ce qui nous appartient. On n'a pas besoin d'une nouvelle station balnéaire, il y en a déjà plein. Cette terre appartient à tous les Albanais et à la nature. Il nous faut une révolution.
5: Depuis quelques années, ces projets immobiliers à plusieurs millions d'euros se multiplient sur l'ensemble de la côte et même au cœur des montagnes albanaises. Ils sont le moteur de la politique de développement par le tourisme du Premier ministre socialiste Edi Rama au pouvoir depuis 2013. Mais pour les milliers d'Albanais qui manifestent chaque soir depuis bientôt un mois, ces constructions symbolisent avant tout un système dont ils se sentent exclus. La défense des flamants roses est devenue le point de ralliement d'une contestation plus large contre la corruption et l'accaparement des terres. Erdin, 32 ans.
7: Est-ce qu'on peut avoir des vacances dans ces complexes hôteliers de luxe avec une retraite de 120 euros? C'est impossible avec le niveau actuel des salaires et des retraites. Et on nous dit que ces projets vont apporter du développement. Mais de quel développement on parle quand ces hôtels font venir des travailleurs d'Inde, du Bangladesh ou des Philippines qui sont payés 400 ou 500 euros? Ça m'apporte du développement, ça?
5: Derrière cette contestation inédite depuis la fin de la dictature communiste, les manifestants dénoncent des choix politiques qui ne profiteraient qu'à une petite élite économique. En 2024, les autorités ont modifié la loi sur les zones protégées et ouvert la voie à l'urbanisation des espaces naturels les plus sensibles. Maylinda Hodja est directrice de l'ONG Network Albania, spécialisée dans la défense de l'environnement et des droits humains.
8: Seuls les investisseurs tirent des profits de ces constructions. Tous ces projets qui sont développés en tant que projet stratégique n'apportent pas un développement sain à l'Albanie. Avec cette loi et l'arrivée de ces investisseurs stratégiques, sans aucune transparence, sans savoir qui se cache vraiment derrière ces investissements, cela a créé un profond déséquilibre dans la société albanaise. On a des milliardaires qui ne savent plus quoi faire de leur argent et des très pauvres qui peinent à joindre les deux bouts.
5: Ces derniers mois, le SPAC, le parquet anticorruption albanais, a multiplié les enquêtes sur plusieurs de ces projets touristiques soupçonnés d'être liés à des opérations.
9: Sur RLP, aujourd'hui, nous recevons en studio Eric et Marie-André de l'ensemble vocal Viva Voce. Bonjour tous les deux.
10: Bonjour. Bonjour.
9: J'aimerais, avant de commencer, que vous vous présentiez, s'il y a quelque chose à présenter. Je m'adresse surtout à Marie-André, qui est la présidente de l'ensemble, et que vous présentiez aussi, pour commencer, l'ensemble.
10: Donc, l'ensemble Viva Voce, qu'on appelle aussi souvent ensemble vocal et instrumental, parce que nous sommes un groupe d'une vingtaine de chanteurs, chœur adulte mixte, et nous travaillons souvent avec, comme dans la période baroque, puisque c'est là notre spécialité, on a souvent un orgue ou un clavecin, un violoncelle et deux violons baroques, par exemple. C'est le type de mixité là, qu'on aime bien avoir comme principe. Et cette année, effectivement, une grande partie du programme est donnée dans ce cadre-là, avec des instrumentistes qui ont l'habitude de venir travailler avec nous et qui viennent de Toulouse ou Bordeaux. Voilà, le plaisir de faire de la musique ensemble.
9: Vous venez en effet présenter aujourd'hui les prochaines dates de concert pour l'ensemble Viva Voce. Donc il y a le 5 juillet, le 6 juillet, le 11 juillet et le 12 juillet. Alors on va surtout se concentrer sur trois dates, on va éviter une quatrième qui sera près de Ribérac, c'est ça?
10: Oui, ça sera Festalin, Saint-Privat en Périgord, voilà. Ça sera la dernière date, et les trois autres, donc Saint-André-Alas, ça c'est la banlieue de Sarlat, le dimanche 5, le lendemain Chancelade, lundi 6 en soirée, 20h, et le samedi suivant, dans le cadre du festival Pacte Tourtoirac, on est aussi en concert le samedi après-midi 11, le jour du Tour de France, mais l'un n'empêche pas l'autre. Donc samedi 11 à Tourtoirac.
9: Alors, quel est le titre et comment décririez-vous ce répertoire cette année pour ces concerts? Quel est le fil directeur?
11: Oui, bon, il n'y a pas vraiment un fil directeur, je dirais, sur le plan musical. On a donné à ce programme le titre « Locusiste », tout simplement parce que l'église de Festalin a été rénovée récemment. Et « Locusiste », traditionnellement, c'est une pièce musicale qui se chante quand on a construit une église ou quand on l'a restaurée. Et donc, ça se chante pour la réouverture de l'église ou pour son ouverture, si c'est une église neuve. C'est une pièce traditionnelle qui est issue d'un graduel grégorien et qui donc, pour nous, a été composée en fait par notre chef Clément Minier. Donc ça sera pour nous une œuvre contemporaine en fait.
9: Quelle est la logique chez Viva Voce avec votre chef de chœur qui est aussi compositeur? Que chantez-vous en général? Est-ce que vous vous concentrez sur une période en particulier musicale, une période historique?
10: Oui, on est vraiment notre plaisir maximum, c'est la période baroque. Hein, c'est le choix. Mais effectivement, dans chaque programme, il peut y avoir une œuvre contemporaine ou un clin d'œil avec une œuvre en écho de ce qu'on est en train de...
11: Voilà, Locusiste, c'est bon, dont on parlait tout à l'heure, c'est vraiment une petite partie de notre programme. C'est un petit peu anecdotique. En fait, notre programme, il est un peu comme on le fait à chaque fois, il va de la Renaissance au XVIIIe siècle, avec effectivement, depuis qu'on a un chef compositeur, et même un organiste compositeur, on a introduit des pièces contemporaines.
9: On peut peut-être commencer par présenter un premier morceau, un premier extrait de ce que vous chanterez lors de ces concerts. Je vous laisse le présenter et on pourra ensuite en mettre un extrait pour nos auditeurs.
11: Voilà, ben on peut peut-être commencer par la pièce de Johann Kuhnau, qui donc est un compositeur allemand mais avec des origines tchèques. Johann Kuhnau, il n'est pas très connu, par contre, il faut savoir que c'est le prédécesseur de Bach, comme cantor à l'église Saint-Thomas de Leipzig. Donc c'est pas n'importe qui non plus. Et Bach a eu probablement ses œuvres sous les yeux et s'est inspiré probablement du répertoire de Kuhnau. Donc Tristis est anima mea, c'est une œuvre qui fait allusion au moment où Jésus-Christ est dans le jardin des Oliviers et s'adresse à ses disciples. C'est le moment où il va être crucifié juste après, donc il évoque la tristesse de son âme à ce moment-là. Et on peut citer la traduction. « Mon âme est triste jusqu'à la mort. Restez ici et veillez avec moi. Alors vous verrez la foule qui viendra me prendre. Vous prendrez la fuite et j'irai me faire immoler pour vous. » Alors, c'est pas très gai, effectivement. C'est pas un moment...
10: Et c'est une très belle œuvre.
11: Mais c'est une œuvre qu'on aime beaucoup. Donc voilà. Tristis est anima mea. Triste est mon âme.
9: Alors, on écoute.

0: pour reprendre, on peut peut-être parler d'une deuxième œuvre, un deuxième extrait que vous pouvez présenter.
1: On va également donner quatre extraits d'une œuvre qui n'est pas très connue de Händel, qui s'appelle Alexander's Feast, le festin d'Alexandre, dont le thème est le banquet qu'Alexandre a donné à la suite de sa victoire sur les Perses en 331 avant Jésus-Christ. Autrement dit, bon, c'est une base historique hein, pour cette ode. On appelle ça une ode en anglais. Hein. En fait, c'est un oratorio, on va dire, qui au total fait plus d'une heure vingt, mais dont nous interpréterons seulement quatre extraits. C'est une œuvre qui est normalement donnée avec des chœurs, des solistes, un orchestre. Nous, on va se contenter des chœurs et d'un accompagnement musical approprié. On peut peut-être passer la partie qui s'intitule « At last divine Cecilia came ». Autrement dit, c'est alors qu'apparut Cécile. Bien que l'histoire, c'est un petit peu compliqué, mais je vais essayer de résumer rapidement. Bien que l'histoire de cette œuvre se passe en 331 avant Jésus-Christ, Händel et son librettiste Dryden ont réussi à intégrer des éléments chrétiens. En particulier, ils font apparaître Sainte Cécile, qui est donc la patronne de la musique, en qui ils reconnaissent effectivement l'initiatrice de toutes les harmonies, les rythmes nouveaux, etc. Et donc, ils vont faire une apologie de Sainte Cécile. Donc, c'est intéressant de passer cet extrait, parce que c'est exactement le moment où il y a une rupture entre les autres extraits qui sont plutôt guerriers, qui sont plutôt pour fêter la victoire, etc., et celui-là, qui est un moment où il y a une espèce de retour au calme et à la musique.
0: Très voilà. Bien. Mais on écoute alors.

0: Et pour reprendre, j'aimerais savoir comment vous faites pour trouver ces œuvres, qui en fait le choix, qui les trouve.
1: Alors c'est assez varié. Par exemple, Alexander Swiss, ça nous a été apporté par un de nos précédents chefs, qui s'appelait Marc Élisée, qui a dirigé quelque temps Viva Voce, avant Clément Minier. Et donc, c'est lui qui avait apporté cette œuvre, qu'il connaissait par ailleurs. Il l'avait probablement, je pense, donnée sans doute en Amérique du Nord, probablement, puisqu'il y avait travaillé pas mal. Et donc, il connaissait cette œuvre, il avait les partitions, donc ça, celle-là, c'est lui qui nous l'a apportée. Ça tombait bien parce qu'on avait un programme à l'époque qui était essentiellement anglais, avec du Purcell, et donc ça s'est bien intégré. Sinon, alors, notre spécialité, c'est un petit peu de chercher des compositeurs qui ne sont pas très connus, parce qu'on trouve que, bon, interpréter... la énième version du Magnificat de Bach, ou je sais pas quoi. Bon, c'est bien, mais on préfère un petit peu regarder ce qui n'a pas été joué depuis longtemps, voir s'il y a des choses intéressantes à trouver. Alors, par exemple, dans ce programme, il y a au moins trois compositeurs que sans doute personne ne connaît vraiment. On a un premier compositeur qui est un compositeur catalan, Tomàs Milany Godayol, qui est donc un compositeur issu de l'école de Montserrat. C'est le début du XVIIIe siècle. Et donc, on va interpréter de lui des litanies à la Vierge. Hein. Bon, c'est une œuvre, c'est un thème tout à fait traditionnel. Et là, il est intéressant parce que, musicalement, c'est une musique très, je dirais, très simple, très populaire. C'est pas si facile que ça à chanter, mais c'est agréable à l'oreille, parce que c'est...
2: Oui, ce sont des rythmes de danse, souvent.
1: Oui, voilà.
2: Et ce qui est intéressant aussi, c'est le Libérame de Sarraud de Boynay. C'est un
1: voilà,
2: compositeur...
1: Isaac Sarraud de Boynay, qui est un compositeur, on pourrait dire un compositeur bordelais, même si sa famille n'était pas originaire de Bordeaux, mais il y a fait une grande partie de sa carrière.
2: Et cette partition-là nous a été confiée par Emmanuel Filet, qui est celui qui l'a édité. Voilà, qui a confié
1: elle,
2: à
1: elle
2: à
1: sort
2: Clément
1: du manuscrit,
2: Lillet,
1: quoi. Ouais. C'est-à-dire, ouais. Ça n'a été interprété par personne encore, ça.
0: Ah oui.
1: Bah oui.
0: D'accord.
1: Alors c'est de la musique française, là, tout à fait dans l'esprit baroque français. Ça en revêt tous les aspects. Voilà, le personnage est pas très très connu, j'ai cherché des éléments sur sa vie. C'était un écuyer, donc il était écuyer et compositeur aussi,
0: ah oui.
1: L'un n'empêche pas l'autre.
0: Et donc on vous fournit souvent des partitions?
1: Alors celle-là, c'est Clément Minier, notre chef, qui connaît bien celui qui a réédité la partition, qui nous a apporté cette œuvre. Donc voilà, ce sera à découvrir. Hein. Je pense que les auditeurs qui viendront à nos concerts seront peut-être surpris de cette œuvre qui n'a jamais été donnée.
0: Et vous faites souvent appel aussi à vos connaissances personnelles, j'imagine?
1: Ah ben oui.
0: Oui.
1: On cherche un petit peu. Hein. Bon, il y a beaucoup de moyens actuellement pour chercher des partitions.
0: Et comment trouver une partition qui n'a pas été utilisée depuis...
1: Bon, elles ne sont pas toutes inédites, hein. Mais disons, peu jouées, on cherche un petit peu, oui, effectivement. On cherche aussi dans le domaine des compositrices, et donc on a aussi cette année une composition de Raffaella Aleotti, qui est donc une compositrice italienne baroque. Enfin, c'est baroque et c'est fin Renaissance, début baroque. C'est-à-dire fin 16e, début 17e, que nous on aime bien. Parce que c'est de la musique assez, pas intellectuelle, mais enfin, assez cérébrale, je dirais. Mais c'est étonnant par rapport à la période à laquelle ça a été composé.
0: Est-ce que vous pouvez nous faire un petit récapitulatif des dates pour donner aux auditeurs les informations concernant la prévente de billets, s'il y a une prévente de billets pour les concerts?
2: D'accord, je vais faire. Donc, on a dit 4 concerts. Le premier, le dimanche 5 juillet, à Saint-André-Alas, c'est-à-dire la banlieue de Sarlat. Le lendemain, le lundi 6, à 20h, Chancelade. Les autres concerts sont tous à 17h. Hein. Il n'y a que Chancelade qui est à 20h. Samedi, 8 jours après, le samedi 11, Tourtoirac. dans le cadre de Pacte Tourtoirac, le festival, et le dimanche, Festalin, c'est-à-dire Saint-Privat en Périgord, dans le secteur du Ribéracois. Le plus simple, c'est peut-être d'aller sur le site de Viva Voce, parce que comme les cadres des concerts sont tous les quatre différents, il y a de la billetterie en ligne possible sur les quatre concerts, et il y a de la billetterie à l'entrée des concerts aussi, bien sûr. Alors, le site de Viva Voce, c'est Viva, V-I-V-A-V-O-C-E, 24.fr, tout bêtement. Hein. Et à partir de ça, vous êtes guidé pour des billetteries en ligne pour les gens qui souhaiteraient.
0: D'accord, donc j'ajouterai ça pour nos auditeurs sur le podcast en ligne sur notre site. Si vous
2: et
0: souhaitez...
2: mon numéro de téléphone, parce que c'est celui qui a... Voilà, c'est des gens qui veulent des renseignements, qui souhaitent
0: appeler. Si possible, mais ce n'est pas obligé.
2: Hein. Voilà, mais c'est possible.
0: D'accord.
2: Oui, c'est mon numéro qui paraît.
0: Eh bien, avez-vous quelque chose à rajouter avant de nous quitter? Je pensais peut-être terminer sur une dernière œuvre.
1: Oui, alors là, c'est vraiment nous qui chantons. Et c'est un petit extrait d'un concert qu'on a donné en 2023 à Ménestérol, dans l'église de Ménestérol. Là, c'est une œuvre qui est beaucoup plus connue. Et effectivement, en général, ça plaît beaucoup au public. On ne la chantera pas dans le programme cette année, mais ça peut donner une idée de ce que Viva Voce peut produire comme musique. Donc un extrait des Indes galantes de Rameau, l'air des sauvages, bien évidemment. Alors il y a une introduction instrumentale qui a donc été faite par nos instrumentistes, qui ne sont pas un orchestre. Hein, c'est,
2: sur un instrument baroque.
1: C'est simplement quatre personnes, quoi. Donc, ça peut être étonnant de voir ce qu'on peut faire à quatre, alors que d'autres le font à 20 ou 25. Et puis, le chœur qui intervient à la fin. Bon, je ne sais pas si vous aurez le temps de passer la totalité de cette œuvre, mais de cette pièce. Mais bon, nous, on aime bien.
0: Eh bien, super. Je vous remercie tous les deux, Marie-André et Eric. Et avant de nous quitter, donc, on passe les Indes galantes avec l'air des sauvages.

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3: Cet été, venez découvrir les grands sites du Périgord. Bienvenue au domaine du caviar de Neuvic.
4: Ici, le domaine a été fondé en 2011 par M. Laurent de Verlange et quand il avait acheté la pisciculture, c'était une pisciculture de truite. L'île ici est essentielle pour notre domaine parce que c'est notre source principale d'eau. Pourquoi nous avons choisi l'île ? Il y a deux raisons. Premièrement, la proximité. Deuxièmement, parce qu'ici, dans l'île, existait un esturgeon sauvage qu'on appelait Sturio. Si vous regardez juste ici, vous allez voir nos bassins principaux. Là, on va garder les femelles. Maintenant, est-ce que vous êtes prêts pour aller voir vos premiers esturgeons ? Juste ici, nous avons des jeunes mâles d'entre 3 et 5 ans de l'espèce Goldenstädti. Alors, vous pouvez faire la différence entre le Goldenstädti et le Bairi parce que le Goldenstädti, lui, a des lignes dorées sur les flancs et un nez arrondi. Alors que le Bairi, vous allez voir un petit peu plus tard, il a un nez allongé, une tache blanche au bout et des couleurs un peu plus ternes. Ici, à votre droite, vous allez voir des bassins qui ne sont pas couverts. Et si vous regardez juste ici derrière moi, vous allez voir un de nos étangs naturels par lequel passe notre rivière artificielle. Donc ici, on a pas mal de poissons sauvages, principalement de la carpe. Il n'y a que ça qui va venir chercher les biscottes, mais il y a pas mal d'espèces différentes dans cet étang. Si vous regardez de l'autre côté de la rive, là-bas, vous allez voir nos bassins principaux. Là, on garde les femelles, donc ici, c'est le point le plus proche où on va pouvoir se mettre par rapport à eux. Mais si vous regardez bien dans les bassins ici, vous allez voir que les bassins sont séparés par des grilles. Alors les grilles, elles sont là parce qu'on trie nos poissons par rapport à leur âge et leur taille. Si vous voulez bien suivre, on va passer par le pont juste ici. Alors maintenant, je vous posais une autre question assez importante. Est-ce que j'aurai des volontaires pour aller attraper les esturgeons à la main dans l'eau ? Ici, dans ce bassin, vous allez voir plusieurs espèces d'esturgeons. Vous allez voir le Goldenstädti qu'on a vu depuis le début. Vous allez aussi voir le Bairi avec son long nez pointu, sa tache blanche au bout. Il y a aussi une troisième espèce, si vous regardez juste ici, il y en a un qui est très grand, qui fait à peu près 2 mètres de long. Celui-là, c'est une espèce américaine, on a seulement 2 ici sur notre domaine. C'est que des mâles dans ce bassin. Les Américains ne sont pas là pour la reproduction. Alors ici, c'est des Transmontanus californiens. Et ici, on les surnomme Donald et Elon. C'est ici que prend fin notre visite, donc je vous remercie énormément pour votre attention. Maintenant, on va faire le même chemin en sens inverse pour aller faire la dégustation.
5: Bah, en général, pendant l'été, on a plusieurs soirées, des soirées tapas. Et après, on fait aussi pas mal de salons, de choses comme ça. Donc, on est un peu partout.
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7: Bonjour à toutes et à tous. Vous êtes sur Radio Libre en Périgord. Et nous nous retrouvons pour l'agenda quotidien présenté par l'équipe RLP.
8: Pour commencer cet agenda, je tiens à vous prévenir, chers auditeurs, des annulations de plusieurs événements dus aux fortes chaleurs. Pour commencer, il y a le bal de Louis qui devait avoir lieu le 28 juin, qui a été annulé et sera reporté le 30 août prochain, place Louis Magne. Le festival Joséphine Baker est lui aussi annulé et sera reporté pour les 23, 24 et 25 octobre prochains. Le festival de théâtre Neuvic-sur-Hire est quant à lui annulé complètement. Il y a aussi le concours d'attelage national qui devait avoir lieu ce week-end, donc les 27 et 28 juin à Saint-Méard-de-Drône, qui est aussi entièrement annulé. Et il y a la fête du Gour de l'Arche, qui est elle aussi annulée et qui devait avoir lieu le 28 juin.
9: La base de loisirs de Roufiac organise la première édition de ces Olympiades le dimanche 28 juin 2026 de 10h à 17h. Les participants réunis en équipe s'affronteront lors d'une journée sportive et ludique en pleine nature. Au programme acrobranche, téléski nautique, kayak, escalade et mur d'art pariétal, avec un système de défis permettant d'accumuler des points tout au long de la journée. L'événement est gratuit et ouvert à tous, avec inscription obligatoire dans la limite de 80 participants. Les mineurs devront être accompagnés d'un adulte, une belle occasion de découvrir les activités de la base de loisirs dans une ambiance conviviale et festive.
10: Pour les fans de l'absurde, le théâtre Paraïdoli joueront Macbeth de Ionesco avec comme metteur en scène Isis Emery. Macbeth est une œuvre sur le mécanisme du pouvoir, un spectacle drôle et énergique qui se présentera à la salle des fêtes de Bourdeille le samedi 27 juin à 21h et le 28 juin à 18h. Ils se produiront aussi à l'espace culturel de Champagnac de Belair le samedi 4 juillet et 5 juillet à 20h30 et 17h à la salle des fêtes de Verteillac le 26 et 27 septembre. Actuellement, les membres de l'atelier peinture La Farandole des couleurs, animé par le comité de quartier Les Romains, présentent leur exposition du nom d'Autour du Monde à la mairie de Trélissac. Une exposition étant le fruit du travail réalisé par ses participants cette année. Foncez-y, elle se termine le 30 juin 2026.
7: Merci d'avoir suivi l'agenda du jour sur RLP. Restez avec nous pour la suite de nos programmes.
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0: Plus fort que moi. Gros coup de cœur. Et comme trop souvent, je m'interroge sur le titre franchouillard donné par les distributeurs à ces magnifiques 120 minutes signées Kirk Jones, aux dépens du titre original, I swear, je jure, tellement plus conçu et explicite. Dans les années 80, John Davidson grandit avec le syndrome de Gilles de la Tourette, une pathologie encore largement méconnue à l'époque. Entre incompréhension, stigmatisation et détermination, son parcours, d'abord semé d'embûches, se transforme en combat pour être reconnu tel qu'il est, au-delà des préjugés. C'est, à ma connaissance, le premier film consacré à cette fameuse maladie incurable et tellement handicapante. Car « John's Not Mad », comme le titrait un documentaire britannique consacré à ce personnage hors norme. Un biopic aussi irrésistible que d'utilité publique pour ses vertus pédagogiques autour d'une maladie neurologique mal connue, mais qui a su ne pas oublier de faire du cinéma du vrai. Le film s'inspire de l'histoire vraie de John Davidson, né en Écosse en 1971 et atteint du syndrome Gilles de la Tourette, donc, depuis l'adolescence. Un parcours de souffrance et de résilience qui le mènera jusqu'à être décoré par la reine Elisabeth II. Il est étonnant de voir à quel point le réalisateur réussit à maintenir l'équilibre entre l'empathie obligatoire à l'encontre du malade et la jubilation qu'il y a de le voir lâcher des horreurs comme un sale gosse, la bouche pleine de grossièreté. Nous sommes bien dans un film britannique capable d'un tel mélange et de délivrer une émotion finale de toute beauté. L'aspect autobiographique apporte une vraie force au récit et augmente l'empathie dans ce film puissant dans son propos et le message qu'il délivre, parfois drôle et constamment fort, tant il est rempli d'émotions. S'il peut, comme son personnage principal, éduquer ou changer la vie d'une personne sur la maladie qu'il évoque, c'est plus qu'admirable. Un des meilleurs films de ce début d'année. La performance XXL de Robert Aramayo, découverte très à son avantage en 2024 dans le très exigeant Les Fleurs du Silence, qui a passé 3 mois en compagnie du véritable John Davidson, en amont du tournage, emporte évidemment tous les suffrages. Mais il est superbement entouré par un casting haut de gamme avec Shirley Anderson, Peter Mullan, Maxine Peake et le jeune Scott Ellis Watson, tellement juste et bouleversant. Ce n'est pas pour rien que ce film a obtenu 2 BAFTA, les Césars britanniques, pour l'acteur principal et pour l'ensemble du casting, ce qui est rarissime. On est loin des biopics distants quand ils ne sont pas solennels. Car ici, le film réussit à mêler humour involontaire et moments profondément émouvants, tout en rendant hommage à un personnage complexe et attachant. À voir absolument.

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2: Sur RLP aujourd'hui, en studio, nous recevons Mireille Tessier et Isabelle Bracelet-Wadin pour l'ensemble vocal Arnaud de Mareuil. Bonjour toutes les deux.
3: Bonjour.
4: Bonjour.
2: Alors vous êtes ici pour nous présenter le prochain concert en Périgord, le prochain concert de l'ensemble vocal Arnaud de Mareuil. Est-ce que vous pouvez, avant qu'on commence et qu'on entre dans les détails et le vif du sujet, vous présenter toutes les deux ?
3: Alors, je m'appelle Isabelle Bracelet-Wadin, je fais partie de l'ensemble vocal Arnaud de Mareuil depuis 3 ans. Je suis alto et c'est toujours un immense plaisir de chanter dans ce groupe.
5: Et tu es maintenant présidente.
3: Voilà, oui, voilà. Depuis cette année, mais en formation avec voilà. Ma coprésidente Mireille.
5: Voilà, et moi je suis Mireille Tessier, coprésidente de l'ensemble vocal Arnaud de Mareuil après avoir été 14 ans présidente et je suis contente de trouver le relais.
2: Eh bien, pour cette première, pour vous Isabelle, à la radio, est-ce que vous pourriez nous présenter l'œuvre qui va être présentée cette année lors de ce concert fin juin ?
3: Alors, c'est une œuvre immensément connue, ne serait-ce que par son premier air qui s'appelle O Fortuna. L'œuvre s'appelle Carmina Burana. C'est une œuvre contemporaine de Karl Orff qui a été écrite dans les années 1930. Mais basé sur un livret de textes du Moyen-Âge, si bien que nous chantons en 2 langues, c'est-à-dire un bas latin et un vieil allemand.
5: Voilà, nous...

0: disons que c'est un concert exceptionnel. Pourquoi ? Parce qu'il réunit quand même 80 choristes, un orchestre d'harmonie composé de 65 musiciens, et nous faisons appel à des professionnels, deux pianistes et trois solistes, pour donner ce concert. Nous avons deux chorales amateurs, l'ensemble vocal de Brive, ainsi que l'ensemble vocal Arnaud de Mareuil de Périgueux. C'est pour ça que nous sommes 80 choristes. Ça amène 150 musiciens et ça fait un concert vraiment très particulier. Nous serons dirigés par notre chef de chœur, Christophe Korp, qui est un chef de chœur talentueux et qui est chef de chœur permanent de ces deux chorales. Voilà pourquoi nous arrivons à faire des choses ensemble. Il faut dire que c'est les 60 ans de l'ensemble vocal de Brive. Et je rappelle aux Périgordins et mélomanes qui étaient venus à l'église de la Cité il y a 2 ans, en juin 2024, que nous avions fêté nos 50 ans avec le Messie d'Endel, dirigé également par Christophe Korp, avec aussi l'ensemble vocal de Brive. Voilà.
1: Est-ce qu'il s'agit de quelque chose de récurrent, de mettre comme ça pour les VAM, est-ce que c'est récurrent d'être soutenu ou de...
0: C'est assez nouveau. L'idée avait surgi avec nos 50 ans, justement, les 50 ans de les VAM. C'était une proposition de Christophe Korp. Dans la mesure où ce chef dirige les deux ensembles, ça facilite les choses. Mais je dois dire que c'est quand même un boulot important. C'est-à-dire que là, depuis le mois de janvier, nous faisons des répétitions communes. Soit les brivistes viennent à Périgueux, soit nous allons à Brive pour pouvoir monter ce programme conséquent. Alors, c'est pas tous les ans que ça sera comme ça, mais là, voilà, pour les 60 ans de l'ensemble vocal de Brive, c'est ce que nous faisons.
2: Puis certaines œuvres nécessitent une quantité plus importante de choristes et de musiciens, donc c'était l'occasion également de prendre à chaque fois des œuvres entières.
1: Et où cela se passera-t-il ?
0: C'est à la filature de Lille, qui est donc 15 chemin des Feutres du Toulon à Périgueux. Il y a des billets qui sont en vente, en pré-vente, à 18 euros. Cette année, nous avons inauguré un nouveau fonctionnement. Les gens peuvent prendre sur Eloasso. Mm-hmm. C'est marqué sur tous nos petits flyers. Mais il y a aussi un téléphone de la chorale qui est le 07 80 19 32 73 où on peut laisser un message et voilà. Et puis les choristes ont des billets à vendre. Voilà. En caisse, à l'accueil, ce sera 20 euros. Je précise quand même que c'est gratuit pour les enfants de moins de 12 ans. Voilà. Et qu'à l'issue du concert, il y aura un pot de l'amitié qui sera offert à toutes et à tous avec la fraise du Périgord qui sera à l'honneur dans ce moment festif. Moi, je voulais dire quand même que nous sommes une chorale amateur. Nous sommes 48 à 50 choristes. Mais notre chorale est ouverte à toutes et à tous, aussi bien à des gens qui ont fait de la musique qu'à des gens qui n'en ont pas fait. On se donne les moyens, pour ceux qui n'ont pas fait de musique et qui démarrent, de les soutenir activement, de façon à ce que tout le monde puisse s'intégrer. C'est vraiment tout l'intérêt de notre chorale, je trouve. Et on peut peut-être préciser que d'une manière générale, je ne parle pas là maintenant des quelques semaines qui précèdent Carmina, mais à partir de septembre, par exemple, nous répétons tous les jeudis soirs à l'espace Britaine, rue de Varsovie, de 18h45 à 19h45. Et donc, non, à 20h45, excusez-moi. Donc, les nouveaux et nouvelles sont les bienvenus.
2: Voilà, et nous participons également au Forum des associations en début septembre, de manière à faire connaître notre ensemble. Alors, nous espérons évidemment, bien sûr, pouvoir faire de nouvelles inscriptions. Mais comme le dit Mireille, vraiment, la porte est ouverte à tous qui aiment chanter. Il ne faut pas forcément de formation en solfège. Nous apprenons en même temps que nous avons le plaisir de chanter.
1: Est-ce que vous pensez que pour illustrer pour nos auditeurs cette pièce, on pourrait choisir un morceau, un extrait ? On parlait tout à l'heure d'O Fortuna, est-ce que ce serait peut-être une bonne idée ? Ou alors vous avez une idée peut-être d'un petit extrait dans l'œuvre ?
0: C'est quand même ça qui est le plus connu. Je crois que bon, Fortuna Plango qui suit Fortuna, parce que c'est vrai que les autres airs sont quand même moins connus. Mais justement, tout l'intérêt, c'est de venir découvrir cette œuvre qui est extrêmement variée, parce qu'il y a des choses qui sont même très coquines. À l'intérieur, il y a notamment une taberna, et là, c'est les hommes qui chantent, ils disent qu'ils boivent, qu'ils fêtent, bon. Et puis, il y a aussi des passages où les jeunes filles disent « Venez me voir, je suis belle », etc. C'est vraiment une œuvre très, très particulière, voilà. Donc, on vous invite à venir la découvrir.
1: Et les gens connaissent sûrement l'air, pour certains, voilà. Sans jamais avoir peut-être entendu parler de l'œuvre.
0: Exactement.
2: Et c'est une œuvre difficile, mais en même temps très plaisante, parce que nous avons eu les explications justement, puisque c'était de l'allemand, c'est pas évident, et les traductions nous permettent justement de chanter différemment quand ce sont les jeunes filles qui cherchent à séduire les messieurs ou qui vont chez le marchand de fard acheter du fard pour se maquiller, ou les questions un petit peu plus métaphysiques des messieurs qui se demande pourquoi ça ne marche pas. Et en même temps, il y a tout un registre, parce que chaque pupitre, soprane, alto, basse, ténor, sont souvent décomposés en deux, si bien que nous chantons à 8 voix. Ça fait vraiment un ensemble, un support très riche. Et donc, c'est vraiment une très belle œuvre.
1: Mireille, Isabelle, je vous remercie d'être venue présenter cette date de concert. Je rappelle donc aux auditeurs, ce sera la Filature de Lille, Carmina Burana de Karl Orff, à Périgueux, le dimanche 28 juin à 18h. Voilà, Mireille, Isabelle, merci beaucoup.
0: Merci de nous avoir reçus. Bonne journée.
1: Et maintenant, on écoute donc cet extrait de O Fortuna de Carmina Burana.

Salut Onalchiouï, bonjour à tous. Avec la lettre Yo, nous sommes pratiquement au milieu de l'alphabet et nous avons passé les principales difficultés. Le J chapeau n'en est pas une, car il se prononce comme notre J à nous, celui de jardin ou d'un jeu par exemple. C'est donc la lettre Jo. Le K se prononce comme en français, dans képi par exemple, c'est la lettre Ko. Le L aussi, comme en français, c'est la lettre Lo. Voyons des mots exemples pour Yo, Jo, Ko, Lo. Yo, jaguaro, un jaguar. Jo, giornalo, un journal, plus précisément un quotidien. Ko, kato, un chat. Lo, luno, la lune. Puis, mo, mondo, le monde. No, naso, le nez. O, oculo, un œil. Po, ponto, un pont. Pas de difficulté pour ces lettres, donc je continue. Ro, roso, une rose. Notez qu'il est conseillé de rouler le R, ro. Mais si vous n'y arrivez pas, ça n'est pas un problème, vous serez quand même compris par tous les espérantistes du monde. So, suno, le soleil, proche de l'anglais sun. Attention, il y a aussi un S chapeau, la lettre sho, et donc un son qui nous est quand même familier. Sho, shuo, une chaussure, pensez à l'anglais shoe. To, tamtamo, tamtam bien sûr. Et pour finir cet alphabet, U, Wo, Vo, Zo. Je rappelle que notre U se prononce U en espéranto. U, Urso, un ours. Voici maintenant la deuxième semi-voyelle de l'espéranto. Il s'agit d'un U avec un accent particulier, une sorte d'arc de cercle avec la concavité tournée vers le haut. Cette lettre se prononce comme un U bref ou un W anglais. En diphtongue, avec une vraie voyelle, c'est la lettre WO. Comme très peu de mots commencent par cette lettre, le document d'educado.net, auquel je me suis référé, vous propose comme exemple WO auto, une auto, et Europo, l'Europe. Je peux ajouter AU, qui veut dire OU dans le sens de OU bien. Les deux dernières lettres ne posent aucun problème. VO, VASO, un vase. Zo, zebro, un zèbre. Voilà, c'est fini pour l'alphabet. Et dès qu'il est assimilé, cela règle une fois pour toutes la question de la prononciation. Car en espéranto, chacune des lettres ne se prononce que d'une seule manière, celle que vous venez de découvrir dans l'alphabet. Pour finir, écoutons en espéranto le groupe brésilien Merlin, dans Blue Eye Fragoy, qui signifie « fraise bleue ». Et n'oubliez pas que cette émission est bien plus facile à suivre avec son support écrit, mis à jour chaque semaine sur le site du groupe espérantiste Périgourdin. Gisbaldao, à bientôt !

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1: Thérapie sportive et cancer, parlons-en, présenté par Julia. Bonjour à tous les téléspectateurs et auditeurs de Radio Libre en Périgord. Aujourd'hui, je suis dans les studios de RLP pour parler de cancer sur la chronique radio Activité physique, thérapeutique et cancer, parlons-en. J'accueille un couple des séances de médiété en Dordogne qui ont eu une détection précoce du cancer. Bonjour Pierre-Marc.
2: Bonjour Julia.
1: Bonjour Chantal.
3: Bonjour Julien.
1: Je me tourne vers vous Pierre-Marc, présentez-vous.
2: Ben écoutez, je m'appelle Pierre-Marc, donc j'ai 67 ans. Je suis quelqu'un qui a une pratique sportive relativement développée, notamment dans le monde du vélo. J'ai fait beaucoup de compétitions, je continue à en faire. J'espère encore en faire pendant un certain nombre d'années. C'est mon premier volet. Le deuxième volet, c'est un petit peu un volet, on va dire, vintage, puisque je m'occupe de remettre en état des véhicules, principalement des véhicules militaires, et j'espère participer au mois de juillet au Vintage Day à Périgueux.
1: Le Vintage Day que tout le monde connaît bien à Périgueux en Dordogne. Vous m'avez également parlé d'un passé associatif national dans le vélo. Dites-moi un peu plus.
2: Oui, je suis assez investi dans le monde du vélo au niveau national au sein de deux associations qui défendent le vélo au niveau national et les pratiques du vélo. Une association qui s'appelle Pour le cyclisme, pour laquelle j'en suis le trésorier, et une autre association qui est l'association du Challenge Raymond Poulidor, qui met en œuvre donc des challenges au niveau national, au niveau des coureurs élites, de manière à favoriser le passage de ces coureurs dans le monde professionnel. Ce challenge donc se déroule sur l'ensemble du territoire national avec quelques courses internationales sur lesquelles des points sont attribués et qui permet donc à ces coureurs d'être valorisés et d'accéder donc, comme je disais, au monde professionnel juste après.
1: Donc c'est une passion dévorante chez vous et on en reparlera tout à l'heure Pierre-Marc. Pour Chantal, présentez-vous, vous avez 72 ans Chantal, quelles sont vos passions ?
3: Alors bonjour, ben voilà, Chantal, 72 ans. Alors moi, contrairement à mon mari, je n'ai pas la passion du sport. Moi, j'ai des passions, on va dire, plus orientées sur la lecture, sur le cinéma. J'aime aussi la marche à pied, mais plutôt tranquillou, à la campagne, sous les bois, quand c'est possible.
1: En loisir, la marche loisir.
3: La marche loisir, voilà, exactement. J'aime aussi les voyages. On voyage pas mal avec Pierre-Marc dans le cadre du vélo quand il a des compétitions qui se déroulent à l'étranger. Donc on a eu l'occasion de faire de beaux voyages, notamment en Australie. Vraiment des choses très agréables.
1: Donc vous avez découvert plusieurs pays. Vous avez le temps de visiter tous les deux à chaque fois.
3: Oui, on a le temps de visiter. Ce qu'on fait, c'est que voilà, quelques jours avant la compétition pour l'entraînement pour Pierre-Marc, et puis ensuite on pose le vélo et puis là on va découvrir. On va découvrir les villes. Alors, à noter que l'Australie, par exemple, on y est resté 3 semaines. On avait loué un camping-car et puis on a découvert tout l'Ouest australien pendant 3 semaines. Donc, c'était un super, super voyage. Après, on a des destinations plus proches de chez nous, l'Italie, la Scandinavie. Enfin, c'est pas forcément plus près. On a fait la Norvège il y a 2 ans, enfin, qui était aussi un très, très beau voyage. Voilà, donc... Voilà, j'aime beaucoup voyager également.
1: Donc vous vivez l'expérience à 200% avec Pierre-Marc.
3: Absolument, absolument.
1: Et Pierre-Marc, vous avez parlé d'un voyage en juillet tout à l'heure, si je ne me trompe pas. Dites-moi un peu plus concernant le vélo.
2: Oui, tout à fait. En fait, on en parlera un petit peu des objectifs par rapport à la pathologie que j'ai eue. Mais j'ai dans l'intention cette année de participer au championnat d'Europe Master qui vont avoir lieu à Varèse. Normalement, c'est le 3 octobre. Donc j'espère, je vais avoir un cursus avec différentes compétitions pour arriver, on va dire, fin prêt pour cette échéance au mois d'octobre.
1: Et on vous le souhaite beaucoup de réussite et on en reparle tout à l'heure, on approfondit. Quel est votre parcours au cœur de la maladie à tous les deux ? Je vais me tourner vers Chantal. De la détection du cancer jusqu'aux soins de support, en passant par les traitements, un vrai parcours du combattant. Commençons par le commencement, l'arrivée du cancer dans votre vie.
3: Alors l'arrivée du cancer dans ma vie, très exactement le 4 octobre 2024, suite à un contrôle de mammographie. J'y suis allée vraiment la fleur au fusil, on va dire, parce que dans ma famille, pas de cancer du sein, voilà, tout allait bien. Bon, j'étais quand même suivie. Et puis, résultat de la mammographie, bah, une tumeur sur le sein droit. J'ai été rassurée très rapidement par le radiothérapeute en me disant c'est une petite tumeur, moins d'un centimètre, elle faisait 0,7 centimètre. À partir de là, ben bien sûr, tous les examens complémentaires. Et puis, j'ai eu une chirurgie le 25 novembre. J'ai été opérée par le docteur Marie-Hélène Grandjean de la clinique Francheville. J'en garde un bon souvenir, une bonne approche avec elle. Elle m'a rassurée sur ce qui allait se passer. Donc, j'ai eu donc cette opération qui s'est bien passée. La tumeur, ça a été analysé. Les glandes... qu'on appelle des glandes...
1: Les ganglions sentinelles.
3: Oui, les ganglions sentinelles ont été analysés, tout est revenu, tout était OK, j'avais pas de soucis.
1: Alors, pour que les téléspectateurs et auditeurs comprennent, le premier ganglion souvent est retiré et part en analyse dans un centre d'expertise pour déterminer si ce ganglion est également touché par le cancer.
3: Voilà.
1: Donc, dans votre cas, Chantal, il n'était pas touché ?
3: Non, il n'était pas touché, tout était OK, donc résultat de l'opération, tout s'est bien passé. J'ai eu ensuite des séances de radiothérapie. J'ai eu 15 séances.
1: Une séance de repérage avec...
3: Alors, la fameuse séance de repérage, c'est comme des tatouages. En fait, on nous tatoue quelques petits points sur le sein. Ces petits points permettent d'orienter très précisément la séance de radiothérapie pour ne pas endommager... les organes autour de la tumeur qui a été retirée. Tout ça s'est bien passé.
1: Donc vous l'avez fait à Francheville.
3: Je l'ai fait à Francheville,
1: donc,
3: exactement.
1: Ces petits tatouages, finalement, ils ont servi à bien cibler les rayons. Oui. Et pour ceux qui sont cinéphiles comme Chantal, vous pouvez voir le film Couture avec Angelina Jolie, qui elle-même a été victime d'un cancer et qui montre finalement ces tatouages dans le film. Donc un film assez intéressant qui date de 2025. Ce film donc, qui permet vraiment de montrer le parcours du cancer du sein, mais également ce centrage qui est assez abstrait quand on en parle à la radio, hein, Chantal, il faut quand même le dire.
3: Oui. En fait, on passe plus de temps dans la salle d'attente à attendre son tour, ce qui est parfois un peu pesant quand même, l'attente, mais la séance en elle-même, c'est 2 minutes. Quoi.
1: C'est rapide.
3: C'est extrêmement rapide, donc c'est tous les jours, par contre, c'est vrai qu'il faut être là pendant toute cette période.
1: Du lundi au vendredi.
3: C'est du lundi au vendredi, ça se passe assez vite, etc. À la fin, on a un rendez-vous avec le radiothérapeute, qui fait un bilan, et à la suite de ce bilan, moi j'ai eu une prescription d'hormonothérapie, donc je prends pendant 5 ans, donc là ça fait un petit peu plus d'un an maintenant que je prends l'hormonothérapie, avec les effets secondaires qui vont bien, dont on parle pas souvent, je sais bien que pour chaque femme c'est différent, mais moi en ce qui me concerne, c'est quand même quelque chose d'assez lourd finalement. Évidemment, si on compare avec de la chimiothérapie, on a tendance à dire la chimio, c'est terrible, etc. L'hormono, qu'est-ce que c'est ? C'est un petit cachet à prendre une fois par jour et puis basta. Mais en fait, pas du tout, parce que ça perturbe quand même beaucoup le corps, mais aussi, je vais dire, un peu l'esprit, parce que ça touche le sommeil. Moi, j'ai un sommeil extrêmement perturbé depuis ce temps-là. La prise de poids. Alors voilà, prise de poids chez une femme, c'est quand même un point délicat. Moi, je suis quand même quelqu'un qui était, je dis bien, très très mince. Et puis depuis l'hormonothérapie, j'ai pris quelques kilos. J'espère que ça va s'arrêter là.
1: Et vous parlez de la prise de poids, c'est intéressant. Je rebondis dessus, Chantal.
3: Oui.
1: L'hormonothérapie, c'est un cachet qu'on prend tous les matins ou tous les soirs. Oui. Les femmes qui ont des douleurs articulaires et les hommes peuvent en prendre aussi dans certains cas de cancer, vont plutôt prendre le cachet le soir de façon à ne pas avoir les inconvénients des douleurs articulaires. Si vous, dans votre cas, vous avez cette chance de pouvoir prendre le traitement le matin sans trop de douleurs articulaires. Il s'avère que l'hormonothérapie va quand même endormir le système régulateur des graisses et il va y avoir finalement cet effet prise de poids sans changer énormément l'hygiène de vie. D'où l'importance de faire un peu plus d'activité et de faire un peu plus attention à ce qu'on mange, tout en gardant bien sûr une liberté de vie qui permette de ne pas rentrer dans un cadre trop strict.
3: Et puis on a la chance avec la Ligue contre le cancer d'être suivi par un nutritionniste qui fait un point tous les 3 mois avec lui sur effectivement où on en est dans la prise de poids ou pas, et puis surtout l'alimentation, comment ça se passe, etc. Enfin, sachant que vivant avec un sportif de haut niveau, j'aime autant vous dire que l'alimentation, de toute façon, avant même le cancer, elle était était non pas stricte, mais
1: rigoureusement voilà, calée.
3: Rigoureusement calée. Enfin, je veux dire, je crois qu'on a une alimentation très équilibrée, on va dire, exactement.
1: Sans tomber, on le sait, dans l'orthorexie. Attention être dans un cadre trop strict. Il faut se permettre quand même des petites périodes d'écart, notamment sur la période de l'été qui est moins compétitive. Je me tourne vers Pierre-Marc avec le grand clin d'œil à Pierre-Marc sur cette affirmation. Chantal, pour rebondir sur ce que vous disiez, le traitement d'hormonothérapie donc, va durer 5 ans, c'est bien ça dans votre cas ?
3: Donc là, j'ai déjà un an derrière moi, donc il me reste encore 4 ans.
1: Encore 4 ans. Est-ce que la maladie a nécessité pour vous une prise en charge psychologique et surtout quel impact a-t-elle eu au quotidien ? Est-ce que vous avez changé votre vision de la vie suite à l'apparition du cancer ?
3: L'accompagnement psychologique, j'ai eu grâce à la Ligue, j'ai eu un entretien avec une psychologue une fois. C'était bien, mais je veux dire, j'ai pas ressenti en tout cas le besoin de prendre d'autres séances. Comment est la vie ? Il y a un avant et il y a un après, avant le cancer et après cancer. Je trouve que maintenant, on a quand même, je trouve, et pour en avoir discuté avec d'autres personnes de la Camille avec qui je suis allée marcher il y a pas longtemps, on a quand même ce sentiment d'avoir cette épée de Damoclès au-dessus de la tête, en se disant ça peut, voilà, il y a des récidives, ça peut arriver. Et du coup, je trouve qu'on se dit, la vie, prenons-la pour ce qu'elle nous apporte de bien. Et faut rester positif, faut regarder les choses comme elles sont, avec beaucoup de bonheur. On a eu la chance de garder la semaine dernière notre petite fille qui a 6 ans, Anna. Et c'est une bouffée de bonheur. Et voilà, c'est avec des événements comme ça qu'on tient, qu'on pense à autre chose. Voilà. Donc la vie est différente. On prend les choses différemment, avec plus d'optimisme, je trouve. On s'attarde moins à des détails qui, avant, nous auraient, on va dire, entre guillemets, pris la tête, quoi. Et aujourd'hui, on se dit, mais voilà quoi.
1: Vous concentrez sur l'essentiel, sur le bonheur au quotidien.
3: Sur le bonheur, le quotidien, etc. Tout à fait.
1: Merci Chantal pour ce témoignage. Je me tourne vers Pierre-Marc pour également témoigner, s'il le souhaite, sur l'histoire de la maladie.
2: Le parcours a débuté lorsqu'il y a eu la détection d'une anomalie sur une prise de sang. PSA, entre autres, a été mesuré. Il était incompatible, dire, avec les règles normales. Et à partir de là, s'est enchaîné différents examens, notamment un IRM, qui a confirmé que malheureusement, j'avais une tumeur sur la prostate.
1: Vous avez parlé de biopsie tout à l'heure.
2: Alors, à partir de là, de cette IRM sur la prostate, clairement, j'ai pris rendez-vous avec un urologue. Et c'est l'urologue qui, à l'analyse des résultats, m'a prescrit une biopsie qui a eu lieu un petit peu plus tardivement, puisqu'il y a eu les fêtes de fin d'année, qui a eu lieu le 5 janvier. Et là, cette biopsie, malheureusement, a confirmé que la prostate était vraiment bien atteinte par cette tumeur, qu'il fallait envisager donc une prostatectomie. Alors, le mot est un petit peu barbare, mais enfin, bon, c'est l'ablation de la prostate, ni plus ni moins.
1: Alors, c'est une prostatectomie totale dans votre cas ?
2: Absolument, absolument.
1: Donc, un retrait total, finalement, de la prostate pour limiter le risque de récidive et que le taux de PSA augmente de nouveau, c'est ça ?
2: Ouais, c'est ça. Donc, il y a prostatectomie et également, donc,

0: Avant ça, de l'hormonothérapie, un cachet aussi pour limiter l'augmentation du PSA?
1: Ouais, parce qu'en fait, ce qui s'est passé, c'est que j'ai eu la biopsie donc le 4 janvier et l'intervention le 15 avril. Et donc, entre le... Bon, c'est dans cette période d'attente, de manière à faire en sorte que la maladie ne se développe pas plus de ce qu'elle était, eh bien, on va presque une hormonothérapie. Voilà, ça l'a ralenti, effectivement, ça a permis de la contenir en attendant cette intervention du 15 avril. Quoi.
0: Donc finalement, merci à la biopsie, finalement, et je rappelle, la biopsie qui est un prélèvement qui va partir en analyse auprès d'un médecin qui va analyser le résultat en milieu scientifique, façon à pouvoir détecter le cancer et le stade surtout. Vous parliez d'un cancer de stade 4 agressif. Derrière, donc, l'hormonothérapie avec finalement la prévision de la prostatectomie totale. Donc, tout ça, c'est une chirurgie, tout un parcours pour en arriver à une chirurgie. Quels sont les effets secondaires de la chirurgie selon vous? Est-ce que vous avez eu les fuites urinaires, comme c'est souvent le cas dans le cadre du cancer de la prostate?
1: Pour rien vous cacher, oui, j'en ai eu quelques-unes, on va dire, qui se sont rapidement arrêtées. Alors, par contre, il faut savoir une chose, c'est que les exercices qu'on m'avait fait pratiquer pour justement limiter les fuites urinaires, c'était des exercices qui consistaient à renforcer le périnée et toute la voûte pelvienne. Et ce qui s'est passé, c'est que, étant sportif assez averti, j'avais fait en sorte que ma dernière compétition intervienne le 12 avril. Parce que je savais que j'avais l'intervention le 15 avril et je me suis dit, il faut que tu arrives en forme, mais en forme, bonne forme, pour cette intervention chirurgicale, de manière à ce que les conséquences soient minimales et que, justement, le problème des fuites urinaires soit rapidement réglé. Alors, effectivement, quand on vous opère, on vous met une sonde, genre de truc, bon, si jamais très agréable, enfin, bon, on s'en accommode. Et puis après, quand on vous l'enlève, bah, effectivement, il y a quelques fuites. Bon, ça n'a pas duré, et puis ça a été rapidement estompé. Et j'ai eu quelques, ensuite, fuites urinaires, des fuites d'effort. Ce qu'on appelle les fuites d'effort, par exemple, vous forcez, et vous avez une légère fuite. Mais tout ça, effectivement, a totalement disparu. Et je vous dis là, on est aujourd'hui au 17 juin, ça fait 2 mois. En 2 mois, tout est réglé. Et là, j'ai repris les compétitions de vélo il y a peu de temps, mais tout va bien.
0: D'où l'importance finalement d'être actif et de le rester avant et après, surtout avec des exercices, comme on en parlera tout à l'heure, ciblés qu'on va faire à la Camille pour renforcer le périnée. Comment êtes-vous arrivé d'ailleurs à la Camille? Donc je vais me tourner vers Chantal maintenant.
2: Voilà. Alors moi, la Camille, bah, c'était une évidence après l'intervention, après la radiothérapie. Il y a des petits flyers qui sont distribués à la clinique Francheville. Donc moi, à partir de là, je me suis dit que c'était important de bouger. Voilà. Donc j'ai pris rendez-vous avec Julia. On a fait un premier bilan et puis à partir de là, donc des rendez-vous de médiété 2 fois par semaine. Donc ça, je dois avouer que c'est quelque chose qui apporte énormément. Alors sur le plan physique, bien évidemment, mais aussi sur le plan moral, parce que on se retrouve dans un petit groupe à travailler son corps, etc. On n'est pas tout seul. Et puis Julia nous dirige bien, nous reprend quand on fait les choses moins bien. Moi, ça m'a beaucoup apporté. Enfin, vraiment, je suis ravie. J'ai dû arrêter là parce que bon, j'ai eu quelques petits soucis qui n'avaient rien à voir avec le cancer, mais j'ai tout bêtement fait une chute il n'y a pas très longtemps. Je me suis cassé une côte. Puis j'ai dû avoir une intervention il n'y a pas très longtemps non plus pour un kyste à l'ovaire qu'on a dû me retirer. Donc voilà, tout ça va bien. Donc j'avais stoppé un peu la Camille, mais là j'ai repris rendez-vous. On va reprendre les cours avec Julia. Je suis ravie parce que on se rend compte qu'il ne faut pas arrêter de bouger, quoi. Moi, j'ai un mari qui est sportif. Alors bien évidemment, il me pousse. Il faut faire. Mais bouger quand on n'a pas un objectif. Là, l'objectif, c'est d'aller 2 fois par semaine. On a les rendez-vous. On y va. Etc.
0: Vous savez pourquoi vous y allez? Et on parlait d'ostéoporose tout à l'heure. Personnes qui ont l'ostéoporose, qui est votre cas, Chantal. Oui. Donc, je rappelle, l'ostéoporose, une fragilisation finalement des os qui est détectable par une ostéodensitométrie. C'est un rendez-vous médical à part entière. Oui. Il faut bouger pour, au-delà de l'aspect purement psychologique, renforcer les os, renforcer les muscles et limiter cette fragilisation au quotidien. Justement, Chantal, on va continuer avec la prochaine question. Quels sont les objectifs sportifs que vous avez? Je me tournerai ensuite vers Pierre-Marc.
2: Alors, comme je le disais juste avant, c'est déjà de reprendre les cours à la Camille avec Julia 2 fois par semaine. Ça m'avait été préconisé par le docteur Grandjean quand je l'ai vu. C'est d'aller marcher, en plus de la Camille, marcher 1 heure par jour, tous les jours. Donc ça, je l'ai fait. Je dois reconnaître, je regarde Pierre-Marc parce que...
0: J'avais vu. Pierre-Marc, il vous motive.

0: motive,
1: ouais,
0: certainement.
1: Pierre-Marc me motive. J'avais un peu levé le pied, là, parce que, bah, voilà, il y a eu, cette côte cassée où, là, bah, je pouvais quand même pas aller marcher. J'ai eu l'opération, là aussi, qui m'a quand même empêché d'aller marcher. Et puis, bah, voilà, je vais reprendre. Alors, je reprends les cours Camille, la marche à pied. Et dans les objectifs sportifs, eh bien, j'aimerais m'inscrire à la piscine Bertrand de Born, qui propose des leçons d'aquagym. Je pense que ça peut être aussi quelque chose de plus doux et puis qui ne peut faire que du bien de toute façon.
0: Il y a différents types de séances, plus ou moins actifs et souvent en musique, donc il y a aussi le côté ludique et on le sait, l'eau qui va porter le corps et du coup qui a un côté un peu apaisant pour le corps. Il y a moins d'efforts musculaires fournis que l'effort va paraître plus facile parce que vous êtes dans l'eau, vous êtes porté. Pour les femmes en situation de cancer du sein, la brasse est également conseillée avec l'ouverture des grands pectoraux et de ces mouvements de bras, mais pas directement après l'opération.
1: On le sait,
0: il y a vraiment tout ce moment de remise en condition, comme le disait Pierre-Marc, il faut bien 2 mois, même pour un sportif de haut niveau, pour se remettre en condition après une chirurgie qui a un impact physique et psychologique. Pierre-Marc, je me tourne vers vous concernant votre arrivée à la Camille finalement, et vous le devez beaucoup à Chantal, il me semble.
2: Alors tout à fait, parce qu'en fait, cette association, je l'ai connue lorsque la Camille avait organisé les 25 km à Périgueux. Et ça m'avait fait très plaisir, donc j'avais accompagné Chantal. Bon, j'avais pas participé pleinement, parce que 25 km en marche à pied, quand on fait de la compétition en vélo, pour moi c'était un petit peu trop, donc j'y suis pas allé. Mais par contre, je l'ai récupéré à la fin, et j'ai participé à différentes questions, à différents tours de table qu'il y avait eu à la fin. Et je me suis dit, tiens, c'est très bien, d'autant plus qu'à l'époque, j'étais déjà au courant que j'allais avoir une intervention. Donc je me suis dit, bon, c'est important quand même de pratiquer cette activité au sein de la Camille, avant l'intervention. Donc, par rapport à d'autres personnes qui ont connu la Camille après leur intervention chirurgicale liée à un cancer, ben moi, différemment, je l'ai connu avant. Ce qui fait que ça m'a permis également, et je remercie Julia de m'avoir convié, de faire déjà un bilan sportif. Et je pense que Julia peut confirmer que ce bilan sportif, quand je l'ai passé avec elle, il était quand même pas mal.
0: Le bilan sportif était bien. En effet, il y avait, grâce à l'activité physique régulière, notamment quotidienne, une bonne tonicité des quadriceps, la coiffe des rotateurs était tonique, bien que selon Pierre-Marc, selon vous, il y avait quand même une perte de tonicité au niveau des bras. On le sait, vous utilisez plus les jambes dans votre sport. Globalement, vous avez très bien tenu le test de la planche. Donc finalement, les tests étaient tout à fait honorables. Je rappelle, la consultation, elle consiste en une anamnèse partager avec le patient un moment de rencontre avec l'histoire de la maladie du début jusqu'à aujourd'hui et surtout des tests de conditions physiques, la mesure de la force de la coiffe des rotateurs au niveau des bras, les abdominaux, les cuisses, la force des avant-bras, la souplesse également qui a un rôle crucial et l'équilibre qui a aussi un rôle dans le risque de chute, surtout chez les personnes après 65 ans. Tout ça, je le mesure sur les tests qui étaient relativement réussis chez Pierre-Marc.
2: Ça m'a rassuré, ça m'a donné un état de forme. Et à partir de là, donc, j'ai participé aux différentes sessions de la Camille en attendant donc, cette fameuse opération. Tout en continuant mon entraînement et mes compétitions, justement, de manière, comme je le disais tout à l'heure, à arriver en forme. Je considère que l'état de forme physique d'une personne atteinte d'un cancer est primordial pour la réussite et la rédemption de la maladie. C'est très important. Et ça, et j'en suis persuadé et je le vis moi-même comme étant très bénéfique.
0: Il y a un risque, justement, pour les personnes qui ne bougent pas, de moins assimiler le traitement, mais surtout avoir plus d'effets secondaires et surtout un risque de récidive qui est plus important. On le dit, les personnes qui bougent ont une meilleure élimination des traitements, moins de fatigue, ça a été prouvé scientifiquement, moins d'asthénie, de fatigue chronique qui s'installe dans le temps, moins de douleurs articulaires, moins de fonte musculaire, mais surtout un risque de rechute qui est moins important. Finalement, les personnes vont plus rapidement atteindre le stade de la guérison, qui est souvent de 5 ans à distance des traitements, sans rechute. Donc, ce que vous dites, Pierre-Marc, je partage en effet son point de vue qui a été prouvé scientifiquement.
2: Tout à fait le cas, d'autant plus que moi je sais que lorsque j'ai rencontré l'urologue, je lui ai dit écoutez docteur, moi j'ai des compétitions, dans un mois je vais être sur le vélo, il m'a dit écoutez...
0: Doucement.
2: Donc il m'a freiné, il n'empêche qu'au bout de 5 semaines, je dis bien au bout de 5 semaines, j'étais sur le vélo. Alors pour commencer, je cache pas que j'avais une appréhension, parce que c'est vrai que j'avais quand même des douleurs pelviennes, et quand je suis monté sur le vélo, la première sortie que j'ai fait que 25 km, mais les 25 km, je suis rentré, je me suis testé, j'ai vu effectivement que j'avais quelques douleurs. Mais il n'empêche que deux jours après, je montais à 35, et puis etc. Tous les deux jours. J'en ai fait tous les deux jours de manière à monter, et je montais la distance et tout, et je regardais un petit peu ce qu'il en était sans trop forcer. Après, j'ai effectivement fait quelques accélérations, quelques entraînements, quelques intensités, certes, mais pour voir un petit peu ce qu'il en était. Et puis, ça m'a conforté dans le fait que je me disais, bon, ça a l'air de bien fonctionner.
0: Il faut y aller progressivement, et ce serait bien ce que vous avez fait kilomètre après kilomètre. Ouais. Et d'ailleurs, on observe aussi votre courage dans la reprise, et j'ai observé aussi le courage de Chantal sur un événement qu'on va aborder, l'événement des 25 km de la Camille, des 25 ans, qui ont eu lieu, du coup, le mercredi 10 septembre 2025, auquel vous avez participé. Pierre-Marc aussi, vous l'aviez accompagné ce jour-là pour la célébration, il me semble, et le petit déjeuner. Dites-moi beaucoup plus, Chantal, sur votre vécu, sur cet événement inédit à la Camille pour les 25 ans.
1: D'accord. Alors, effectivement, le jour où Julia nous a parlé de cet événement des 25 km, j'ai pas été la seule à me dire « Non, mais 25 km, je ferai jamais, c'est pas possible, quoi ». Et puis, en réalité, ça a été non pas 25, mais 20. Mais franchement, ça s'est passé, je dirais, comme une lettre à la poste, quoi. On a marché dans une ambiance, c'était très sympa. On a discuté entre toutes les personnes qui étaient là, les personnes que je connaissais déjà, d'autres que je ne connaissais pas. Il y a eu un groupe de jeunes filles d'un lycée.
0: Tout à fait, la section coiffure de Saint-Joseph, coiffure, avec qui on avait créé un partenariat.
1: Ah oui, alors elles sont venues. Moi, j'ai beaucoup discuté avec elles. Alors, c'était assez sympa. Sympathique, et puis elle posait des questions toutes simples, quoi. Alors, vous avez eu un cancer, alors c'était comment? Enfin, elles étaient vraiment très intéressées, et puis j'ai trouvé génial qu'elles nous accompagnent, quoi.
0: Et elles avaient étudié justement un livre qui s'appelle La Tresse avec leur professeur.
1: Ah oui.
0: Et on a créé ce partenariat pour qu'elles puissent échanger directement avec des patients en situation de cancer, oui, dans le cadre d'un événement assez convivial. La parole se dénoue à cette occasion-là. Oui. Elles ont eu l'occasion de revenir à la radio pour en parler. Donc, les enseignants avec ce projet finalement de qu'elles reviennent sur d'autres événements. Il y a eu aussi ce lien intergénérationnel, les très jeunes avec les beaucoup plus âgés, toute cette convivialité qui s'est installée, et on a tissé quelque chose d'assez intéressant, d'assez précieux sur cette journée.
1: Ouais, c'était une belle journée, et puis il y avait les ravitaux qui étaient organisés par...
0: C'est l'association Le Chemin, ils sont aussi venus en octobre à la radio, c'est des jeunes en réinsertion sociale qui étaient en marge de la société, qui petit à petit se remettent sur le droit chemin. Oui. Ils sont venus à la radio pour parler de cette expérience finalement qui les a marqués, l'implication sur cette journée au service de la pathologie, au service du cancer. Ils ont appris beaucoup aussi sur cette journée. Ça a été une belle leçon pour eux, une belle leçon de vie. Et ils ont été présents, en effet, pour vous donner les boissons sur les ravitaillements.
1: Ah oui, complètement.
0: Il y en avait 5, il me semble.
1: Oui, c'est bien possible. Enfin, vraiment, c'était voilà, très chaleureux, c'était convivial. Et puis, ça s'est terminé. Alors, on a quand même terminé les derniers kilomètres, Julia, si vous en venez, sous la pluie.
0: Une pluie battante qui a amené un côté guerrier à la journée.
1: Ah ouais, la fin, c'était terrible, quoi. Un goûter après qui était très, très sympa. On a eu un guitariste qui est venu.
0: Zoubir Sayad, qui est venu chanter des reprises de Bob Marley.
1: Ensuite, on a Henri qui est venu faire...
0: Henri le fixe, à une séance de méditation.
1: Oui, de méditation. Enfin, ça a été une journée riche en ressenti, en ce qu'on a pu partager. Enfin, voilà, c'était vraiment une belle journée.
2: J'espère franchement que ça sera réédité, parce que c'était vraiment une réussite. Et à tel point que, bon, moi je ne les ai pas fait, les 25 km, mais à la fin, je sais que Chantal avait reçu un t-shirt commémorant donc l'événement. Je me souviens que Julia, vous m'avez proposé un t-shirt également que j'ai accepté. Et j'ai même porté ce t-shirt des 25 ans de la Camille lorsque j'ai fait les 10 km du canal à Périgueux avec Chantal. Et Chantal l'avait fait en marche, moi je l'avais fait en course à pied. Bon, c'était un petit peu dur pour moi, je reconnais, mais je les ai quand même fait. Et j'avais porté ce t-shirt. Donc je pense que cette manifestation-là, c'était vraiment un succès. C'était super bien organisé. J'ai été bluffé par son organisation, et je pense que j'espère franchement que c'est quelque chose qui pourra être reproduit sur Périgueux.
0: Et justement, on est en cours de discussion autour de ça, avec justement des points à améliorer, parce que nous, à la Camille, et en tant que, comme vous le savez, association assez perfectionniste, on a envie de tout le temps s'améliorer dans la convivialité, au profit des patients et des personnes qui travaillent avec nous. Nous avons justement eu aussi des diplômes qu'on a distribués en fin de journée. Nous avions eu finalement une implication de la CAMI à Paris, c'est important de le dire, du siège de la CAMI. Nous avons également eu plusieurs articles avant et après dans les journaux, plusieurs émissions radio autour de cet événement. Donc ça assure aussi une communication très globale pour l'association et les personnes qui ont travaillé avec nous. Merci à vous deux pour cette émission fructueuse qui, j'en suis persuadée, soulèvera beaucoup de questions pour les jeunes du territoire de Coulounier et les moins jeunes. Merci à vous deux.
1: Moi, je peux rajouter une petite chose. Après les 25 kilomètres, on a quand même eu une soirée le 6 novembre à Paris, dans la mairie du 6e arrondissement, où je suis allée avec Pierre-Marc. Et on a là aussi passé une soirée absolument extraordinaire. On a été reçus comme des rois, on va dire, et des reines. On a aussi, côtoyé des tas de gens. On a pu parler avec les personnes à l'origine de la CAMI, leur histoire, comment la CAMI avait démarré. Et c'était là aussi vraiment une belle, belle expérience, vraiment.
0: Merci à vous deux pour ce reportage. À très bientôt sur les séances CAMI.
2: Merci Julia.
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Eh oui, il faut rigoler un petit peu malgré la chaleur, alors coucou. Me revoilà où il est 9h30 à quelques secondes près. C'est donc l'heure de la chronique déjantée du Patou qui rit de tout, ou presque, en direct dans les studios de Radio Libre en Périgord, la radio que l'on adore. Commençons par un hommage à Jean-Yann, l'un de ceux qui ont inspiré mon parcours avec ce texte désopilant que m'a transmis l'ami Michel Loiseau, texte intitulé « Le Zupier ». Jusqu'au mois de septembre dernier, la petite gare de Mouchargues-sur-Vibron était perdue dans la montagne comme la chèvre de M. Seguin. Ses quais déserts étaient couverts de mousse et les rails étaient envahis par les liserons et les herbes folles. Le matin, lorsque le chef de gare donnait le signal du départ au train de 6h12, un gros soupir gonflait sa poitrine d'ancien combattant, car il ne montait ni ne descendait jamais le moindre voyageur. Le village lui-même ne se réveillait que le samedi, jour du marché aux poireaux, et retombait après le départ des maraîchers dans une tiède somnolence. Mais depuis le mois de septembre, tout a changé. La façade de la gare vient d'être ravalée et l'on envisage de construire de nouveaux bâtiments, tant les voyageurs sont nombreux. Un service d'autocar amène directement les touristes sur la Grande Place, où se dresse désormais un grand ensemble architectural de 12 hôtels qu'il a fallu élever en toute hâte pour endiguer le flot des visiteurs. Oui, Mouchargues-sur-Vibron est désormais la ville la plus touristique de France. Mais pourquoi ? Parce que c'est dans ce village que le gouvernement, qui, pour une fois, s'est particulièrement distingué, a décidé d'installer le premier zupier d'Europe. Et l'on vient de partout, des environs, des grandes villes, et même de l'étranger pour admirer cette grande réalisation française. Et il n'est pas question, bien sûr, de vouloir égaler le zupier de Philadelphie, le zupier de Vancouver ou celui de Melbourne, mais qui fonctionne depuis longtemps et correspondent aux besoins de territoires grands comme 50 fois la France. Non, le zupier français n'est qu'un modeste zupier en ce qui concerne son volume, tout au moins. Mais les constructeurs et surtout M. Morfle, l'ingénieur en chef qui a surveillé l'installation, ont voulu que ce zupier ne soit pas seulement utile, mais esthétique. Et ils ont parfaitement réussi. Il y a quelques jours, en compagnie de quelques techniciens allemands et grecs, je suis allé voir le zupier. Devant les regards admiratifs et les réflexions enthousiastes, j'avoue que j'ai été ému. L'inauguration officielle du zupier aura lieu début décembre, mais d'ici là, nombreux seront ceux qui feront un détour pour aller l'admirer. Saluons donc ceux qui ont contribué à la réalisation de ce joyau national et espérons que d'autres projets semblables verront bientôt le jour. Et qui sait, peut-être, dans un avenir proche, y aura-t-il dans chaque village de France, comme un Mouchargues-sur-Vibron, un grand, un beau, un merveilleux zupier. Merci Jean, et à bientôt pour d'autres délires. Et voilà les actus. Les candidats se dévoilent pour les prochaines élections sénatoriales pour lesquelles nous ne sommes pas concernés, puisque réservés aux grands électeurs, selon la formule consacrée. Remarquez, ça vaut mieux parce que si les sénateurs étaient élus au suffrage universel, le taux d'abstention exploserait, vu que tout le monde se demande à quoi ils servent. Mais la place doit être bonne et bien payée, sans oublier les magnifiques sièges du Palais Bourbon qui incitent les vieux barbons à faire la sieste. Alors, chez nous, en Dordogne, les titulaires se représentent, mais cela en titille d'autres comme le dévoué Jean-Pierre Cubertafon, en manque de reconnaissance, et récemment le maire de Saint-Rémy, sur lequel on s'interroge s'il frétille hier, sera-t-il comme un poisson dans l'eau demain ? Affaire à suivre. Et voilà la pause musicale. Cette chanteuse
est née 4 jours après moi la même année. Elle s'appelle Cyndi Lauper. Ça vous parle ? Mais oui, bien sûr, il suffit de se rappeler cette superbe voix avec ce tube de 1983 dans lequel les filles veulent juste s'amuser.

alors, ça fait du bien ces petits souvenirs, hein. Bon, sans autre transition, voici le moment du contre-pied. La semaine dernière, je vous proposais des contre-pèteries festives. Guerre et paix. Il faut inverser le gueux de guerre et le paix de paix. On déplore l'incontinence du père, inversion du con d'incontinence avec père. Avant le concert, il faut brancher les colonnes, inversion du che de brancher et du L de colonne. Cet artiste adore peindre ses toiles en musique. Cet artiste adore peindre ses toiles en musique, inversion du P de peindre et du T de toile. Ils n'avaient que de vieilles caisses pour ranimer leur feu. De vieilles caisses pour ranimer leur feu. Inversion du C de caisse et du F de feu. Et les cocottes adhèrent l'été. Attention, c'est une double. Les cocottes adhèrent l'été. Premier O de cocotte avec le premier E de été. Puis inversion du deuxième O de cocotte avec le E de adhère. Cherchez un petit peu. Cette semaine, Coupe du monde de foot oblige, on va contre-péter sur le sujet. Avec cette canicule, bien des Gaules ont vu leur but se coucher. Bien des Gaules ont vu leur but se coucher. Deschamps enfile des soquettes, il va faire courir. Deschamps enfile des soquettes, il va faire courir. Son foot est rugueux. Son foot est rugueux. Le foot, c'est troublant. Attention, il s'agit là d'une contre-pèterie glissée, je répète, le foot, c'est troublant. Quand il bricole avec le passeur, le buteur se passe de si. Alors là, c'est encore une double, dont une, ce qu'on appelle à trois bandes, avec trois inversions. Je répète, quand il bricole avec le passeur, le buteur se passe de si. Les indices la semaine prochaine, bien sûr. Et c'est la minute blague. D'actualité, évidemment. Dans un restaurant parisien, un touriste américain appelle le garçon. « On étouffe ici. Mettez donc en marche l'air conditionné. »« Bien, monsieur. » 10 minutes plus tard, le touriste dit au garçon. « On gèle ici. Arrêtez un peu l'air conditionné. » « Bien, monsieur. » Un quart d'heure se passe. « Garçon, c'est une véritable fournaise. Remettez en marche l'air conditionné. » « Bien, monsieur. » Un autre client, assis à une table voisine, dit au garçon « Vous avez une drôle de patience avec ce genre de loustique. Oh, vous savez, l'essentiel est qu'il soit content, parce qu'entre nous, l'air conditionné, on l'a pas encore installé. Hein. » Voilà les petits loups, c'est fini pour aujourd'hui. N'oubliez pas que vous pouvez me réécouter vendredi à 15h30 et samedi à 9h30 à la Technique. Aujourd'hui c'était Antoine et je le remercie. Week-end chargé pour moi en effet, vendredi 26 à 15h30, je serai à la médiathèque de Rouffignac pour animer au moyen d'un diaporama savamment élaboré une séance sur l'humour en Périgord avec de larges extraits du livre que j'ai publié en février dernier sur le sujet. Le lendemain, samedi 27, je dédicacerai toute la journée à l'espace culturel du Leclerc de Bergerac-Cavaille avec cet ouvrage et aussi le petit dernier paru ce mois-ci relatif au Tour de France 2026 avec la fameuse étape Périgueux-Bergerac. Et enfin, je participerai dimanche 28 à un salon nouvelle formule de 15h à 22h à Castillonnès en Lot-et-Garonne. Au plaisir de vous rencontrer quelque part. En attendant de vous retrouver la semaine prochaine sur RNP, je vous délivre le petit message habituel. Salut les copains, salut mes poules, vive nous et surtout restez au frais. Hugues.

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0: Bonjour, m'appelle Alexis et suis en compagnie de mon camarade Tsuli. Sommes en classe de 16 ans, une à Colletti, son Ursa de Saint-Séverin. Anna vous présente une chronique sur les sports en commençant par le basket. Tsuli, pourquoi as causé ta question sport?
1: A causé le basket, pourquoi m'a agradé? N'avais pas déjà 13 ans.
0: Connaissez les principales règles du basket?
1: Oh, la scuna ici. Les règles sont d'être sous sur le parquet, donc 5 par équipe. Quelqu'une équipe se fait des passes pour ensager de marquer une panier. Une panier peut rapporter 12 points si le tir est dans la zone et 13 points si le tir est en dehors de la zone.
0: Connaissez des équipes de basket?
1: Oh, connaissez les Lakers dans le championnat NBA des États-Unis qui occupent la 4e place à la classement. Et Lyon Billerban dans le championnat de France Pro A qui occupe la 4e place à B.
0: Dans quel club sogos?
1: Sogi dans le club de Biars d'Iba Dynamic Basket qui compte de nombreuses licenciats, qui bénoune de Bertenus, Baira, Maïssa et Sensosi.
0: Le club des bières a-t-il gagné une coupe?
1: S'habille pas, Alexis.
0: Tant il y a des équipes dans ce club?
1: Existent 12 équipes à Dynamic Basket.
0: C'est bon, il fait des baskets. Quel podi contacteur?
1: Baki le numéro d'Emilio 06 4 bing 11 4 bing de Zéué 53.
0: Merci, Plat, Sully, d'avoir répondu à ma question.
1: Un bel plaisir. Adieu.
0: Adieu et à l'copke ben pour une nouvelle chronique sur le sport.
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3: Et à qui servent les bénévoles?
4: À organiser le championnat et le service au table pour l'amico à midi.
3: Et qu'est-ce que c'est des bannes la journée?
4: La journée commence vers Nebourg pour les participants qui font la mico et c'est terminé à Doutour quand le jury décerne le palme.
3: Et quel est le moment qui vous agrada mai pendant le championnat?
4: Le meilleur moment est le repas de midi.
3: Merci, Claude, d'avoir répondu à ma question. À 17, à l'anneau d'OKV.
4: C'est un plaisir. À 17.

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0: direct du côté de la salle Baleine de Figeac pour un hommage à notre cher Albert Forestier. Et je suis avec Xavier Vidal. Bonsoir Xavier.
1: Et bonsoir. Bonsoir.
0: Comment ça va?
1: On est en plein. C'est une soirée festive. On entend les gens qui tapent des mains. Et voilà, c'est quand même de la musique traditionnelle. Donc voilà. Mais on est assez content parce que finalement il y a pas mal de gens qui ont répondu présent. Et puis c'était un bel hommage. Il y a eu des prises de parole là.
0: Et oui, la salle est pleine là, donc ça faut le préciser, la salle est pleine. Qu'est-ce que ça vous augure, Xavier?
1: Mais je trouve que finalement, tu vois, les cultures populaires, des fois c'est considéré un peu de manière marginale, quoi. C'est pas médiatisé, c'est pas. Et puis là, quand même, voilà quoi. Il y a quand même un public diversifié aussi, parce que c'est des jeunes, des personnes plus âgées. Et bon, ça prouve que quand même, bon, à partir du moment où comme ça, si les choses sont bien présentées, ben ça intéresse les gens.
0: Et puis on peut dire du coup qu'Albert a beaucoup rayonné dans sa vie.
1: Voilà, alors là c'est vrai qu'il y a beaucoup de gens qui, dans la première partie du spectacle, qui ont pris la parole, qui ont évoqué ce qu'ils avaient vécu avec elle. Bon, évidemment, moi je parle d'elle parce que là je suis au micro de Radio Présence et c'est vrai qu'elle était aussi animatrice,
0: oui.
1: Donc conteuse, chanteuse, mais quand même une dame de radio aussi.
0: Mm-hmm.
1: Donc c'est important que je puisse parler à ce micro d'elle et dans ce cadre en direct en plus. Voilà.
0: Exactement, justement, qu'est-ce que vous ressentez là du coup là, de voir autant de monde?
1: Eh bien, je sens une espèce de ferveur, je sais pas. Et en même temps, je pense que dans la présentation du début, il y a sa fille Anne qui a mis quand même la manière dont elle s'est adressée aux gens.
0: Oui.
1: Elle a créé une espèce d'ambiance d'entrée. Puis là, les gens sont très attentifs à ce qui se dit là.
0: Ah oui, et puis il y a peut-être même des gens qui ne connaissent pas trop la culture traditionnelle et qui du coup la découvrent ce soir.
1: Ah oui, parce que par exemple là, il y a pas mal de choses en occitan, les gens ne pratiquent pas l'occitan,
0: oui.
1: S'ils l'ont pas appris.
0: Anne a bien dit qu'elle le comprenait, donc attention.
1: Voilà. Attention, alors il y a des gens qui, peut-être que tout le monde ne le parle pas, mais quand même c'est vrai qu'il y a pas mal de gens qui le comprennent. Et puis bon, c'est la musicalité de la langue aussi. Si on ne comprend pas, on est quand même imprégné, quelque part, on est quand même sensible.
0: Et alors, en tant que musicien, pour vous, mais qui était Albert?
1: Ah, mais moi, c'était quand même, d'abord, c'est sa voix. Un timbre de voix assez exceptionnel, quoi. Et a une vérité aussi dans la langue. Parce que ça, c'est pas évident, parce qu'il faut, à la fois qu'il y ait le chant, c'est une mélodie, c'est un rythme, mais c'est aussi une langue. Et il faut, alors, quand on n'est pas locuteur naturel, qu'on n'a pas appris ça quand on était petit, c'est sûr que retrouver une vérité de cette langue, comme si elle doit comme si elle se parle normalement, quoi, avec l'accent, le véritable accent et tout ça, c'est quand même touchant.
0: Et alors, Albert était aussi, en tant que personne, c'était quand même vraiment quelqu'un de très charismatique.
1: Voilà. Alors, peut-être charismatique, j'ai expliqué tout à l'heure, par l'assurance qu'elle avait en portant cette culture, et en même temps la simplicité. La simplicité qu'elle avait de pas croire quoi, qu'on est plus que notre, c'est se mettre à la portée des gens, s'intéresser aux gens.
0: Et alors Anne nous disait que peut-être dans 10 ans on referait ce genre d'événement, ça serait pas mal.
1: Ah ben oui, alors là.
0: On pourrait du coup faire la fête et danser pour Albert.
1: Ah oui, je pense qu'elle serait très, très satisfaite de voir qu'on lui rende cet hommage et qu'on fasse une soirée sur elle, avec cette ambiance.
0: Eh bien écoutez, merci beaucoup Xavier.
1: Et merci à vous.
0: Toujours à la salle Baleine, et je suis dans le cadre toujours de cet hommage à notre cher Albert Forestier, je suis avec Marilyn. Bonsoir Marilyn.
2: Bonsoir.
0: Comment allez-vous cette belle soirée?
2: Ah bah c'est super, écoutez, c'est un moment vraiment de partage assez extraordinaire. Ça fait quelque temps qu'on se posait cette question de l'hommage à Albert, et là, ce soir, c'est la réalisation de cette volonté, et on est là réunis, je crois que ça fait vraiment plaisir à tous les gens qui se retrouvent ce soir.
0: Alors justement, est-ce que vous pourriez vous présenter en quelques mots? Qui êtes-vous?
2: Alors moi, je m'appelle Marilyn et je chante depuis quelques années avec Xavier Vidal et tous les groupes qu'il a formés. Donc, et j'ai eu l'occasion, l'honneur, l'avantage de chanter avec Albert à plusieurs reprises dans des endroits absolument extraordinaires, qui allaient de la fête de village au spectacle de Fennes, par exemple. Et tout ça dans la bonne humeur et la bonne entente entre femmes.
0: Alors, vous qui connaissez bien Albert, est-ce que vous pouvez nous dire comment elle était pour les auditrices et auditeurs qui ne la connaissaient pas?
2: Alors, Albert, c'était une personne assez réservée, vivant dans sa campagne, assez ces recluses, on ne la voyait pas beaucoup au quotidien et on ne la rencontrait que sur les moments de spectacle, quand on répétait ou qu'on avait des soirées organisées dans les fêtes ou les spectacles. Donc. Et là, Alberte, très sérieuse, toujours, attendait son tour de chanter et prenait la parole pour nous raconter les histoires de sa mère, les histoires du Cantou, tous les petits contes qu'elle connaissait, pour nous faire passer un peu les intermèdes de répétition, pour qu'on soit tous joyeux et puis qu'on partage un moment de convivialité. On s'est retrouvés aussi plusieurs fois chez elle parce qu'elle avait une petite fermette sur les hauts de Figeac et on était allés faire cuire quelques castagnes au coin du feu et on y retrouvait son mari et sa fille, bien sûr. Elle partageait ces moments-là avec sympathie, toujours très dans la convivialité, dans la simplicité, parce qu'Alberte était quelqu'un de très très simple. Elle connaissait un nombre de choses assez impressionnantes sur le pays, sur l'histoire du village, sur je dis le village alors que Figeac est une ville, mais pour elle c'était un village. Et elle rappelait les histoires de ses parents. Elle avait une mémoire assez impressionnante et elle avait à son actif un nombre de contes extraordinaires.
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1: Bonjour, bienvenue à bord, Caravane 146e, périple sur les chemins du jazz et des musiques improvisées, c'est parti. Aujourd'hui, nous vous proposons un focus sur trois groupes, Garden of Silences, Lotus Flower et Bonbon Flamme. Ce sont les trois projets lauréats de Jazz Whiz numéro 2. Jazz Whiz étant, rappelons-le, un nouveau dispositif de soutien porté par AJC, dont on vous parle dans le détail juste après ce sommaire. En fin de magazine, Christian Pouget nous présentera Maelstrom for Improvisers, son nouveau film documentaire consacré au travail de quelques figures majeures des musiques improvisées. Et voilà pour le sommaire.
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sait le travail essentiel que mène depuis bien longtemps AJC, Association de Jazz et Croisés, pour favoriser et soutenir l'émergence dans le domaine du jazz et des musiques improvisées. Il est très fréquemment question dans ce magazine de Jazz Migration, qui est le dispositif phare, entre guillemets, porté par la structure, dispositif dont ont bénéficié des dizaines de jeunes formations. On connaît un peu moins JazzWiz, un autre dispositif AJC, et pour cause, il a été créé beaucoup plus récemment, en 2024. Là encore, il s'agit de repérage, de candidature, de sélection et de soutien, et cette dynamique s'opère dans un paysage artistique à peu près similaire. Sauf qu'avec JazzWiz, ce n'est pas l'émergence à proprement parler qui prime, mais plutôt la dimension cosmopolite des projets artistiques, avec pour eux cette contrainte entre guillemets spécifique d'associer musiciens français et européens. C'est donc le cas de Garden of Silences, formation portée par le violoniste Clément Janinet, que l'on retrouve à présent au micro de Jean-Paul Gambier.

0: Clément Géninet, bonjour.
1: Bonjour.
0: Alors là, on est à la Dynamo, soirée Jazz Whiz. La proposition de Clément Géninet cette année, si je puis me permettre, s'appelle Garden of Silences.
1: Oui.
0: On avait connu Clément Géninet en haut des cimes. J'ai croisé Clément Géninet au bord du Niger. Enfin, j'ai eu l'impression. Là, ce soir, on est dans un autre projet. Vous êtes quand même très gourmand de projets, j'ai l'impression.
1: Oui. Je pense qu'on n'aura jamais assez. Il y a trop de projets que j'ai envie de mener. Mais j'aurai jamais le temps de tout faire. Mais là, c'est un projet effectivement qui est plus jazz et qui a comme point de départ les musiques anciennes et des éléments de musique baroque et de musique populaire aussi. Quand j'ai essayé de me servir de ces nouveaux matériaux qui sont assez neufs pour moi, pour trouver des espaces d'expression avec des musiciens que j'ai du coup contactés pour l'occasion, que je connaissais pas avant, enfin, en tout cas pas personnellement. L'idée aussi c'était que ce soit un projet européen et d'ouvrir un peu sur d'autres pays, faire des connexions avec d'autres pays, d'autres musiciens. Voilà, c'est un peu la base, en tout cas l'idée de départ de ce quartet. Il y avait aussi l'instrumentation. Ça faisait longtemps que j'avais envie de faire un quartet avec cette instrumentation-là, surtout à cause d'un album de Dave Douglas qui s'appelle Charms of a Night Sky, que j'ai vraiment beaucoup écouté quand j'étais étudiant. Il y a un peu toutes ces envies-là qui se sont retrouvées en même moment, et donc ça a donné cette musique et ce quartet.

0: Donc un projet, un instrumentarium, mais le casting proprement dit, il se fait comment ?
1: Il s'est fait en fonction de la musique que j'avais un peu en tête avant de me lancer dans l'aventure. C'est-à-dire, dans le fait de vouloir ouvrir sur d'autres pays européens, c'était aussi ouvrir sur des territoires où j'aime beaucoup la musique qui s'y fait, donc l'Allemagne avec Robert Lukacsu et la Scandinavie avec Arve Henriksen. Je connaissais un petit peu Robert, parce qu'on s'était croisés quelques fois dans des festivals, justement en Allemagne, en Autriche, et ici à la Dynamo. Et je cherchais un contrebassiste qui joue de l'archet. Et lui, il a commencé par le violoncelle, donc c'est vraiment quelque chose qui est très familier pour lui. Arve, c'était un peu aussi pour colorer cette musique avec vraiment sa personnalité, son son, qui est vraiment un peu représentatif du jazz nordique, et avec beaucoup d'espace, des choses assez minimales. Voilà, c'est quelque chose quoi, qui me parle pas mal. Donc c'était le fait, ça permettait de ramener cet élément dans la musique où dans mes autres groupes, il y a déjà un peu ces éléments-là. Et puis c'était l'occasion aussi de jouer avec un grand musicien que j'admire. Et Ambre, elle vient plutôt de la musique classique, Ambre Villermoz. Donc je la connaissais pas du tout, c'est Bruno Ducret qui me l'a recommandé. Voilà, elle ramène vraiment son expérience du son, de la conduite des phrases, et donc elle ramène vraiment tout le son du groupe et tout le lien un peu entre nous tous. Et voilà, ça s'est fait un peu comme ça. Et puis c'était bien qu'il y ait aussi quelqu'un qui vienne aussi quand même de la musique écrite au sein du projet. Voilà, c'est un peu un alliage comme ça.

0: Moi, j'ai été, de ce que j'ai pu écouter dans les extraits qui sont proposés par AJC pour présenter le groupe, j'étais assez bluffé par les sonorités de Harve, ce qu'il est capable de sortir. Des fois, on se dit, mais non, c'est pas une trompette.
1: Bah,
0: non,
1: c'est vrai qu'il...
0: c'est bluffant.
1: Ouais, bah, c'est vraiment un son qu'il a inventé. Ce son de lui, en fait. Enfin, lui, là, il dit qu'il a été très influencé par les flûtes japonaises. Il joue jamais la trompette comme une trompette, il utilise quasiment jamais de timbre. C'est toujours détimbré, avec beaucoup d'air. Ça ressemble plus à. C'est vraiment un instrument de souffle, plus qu'à une trompette telle qu'on peut l'imaginer. Moi, c'est ça qui me plaisait aussi. Au violon, c'est vrai que moi, je joue rarement du violon timbré comme en musique classique. C'est un son qui me parle beaucoup. C'était aussi l'occasion de mélanger comme ça violon. Je joue souvent avec des soufflants, mais plutôt des vents. Et donc là, c'était l'occasion aussi de. Bah, de mélanger violon avec un cuivre, bien qu'il ne le joue pas de manière très conventionnelle.

0: Et là, le choix de Ambre, dans ce que j'ai pu écouter, ça apporte une dimension. Alors évidemment, le poncif de l'accordéon, ça renvoie à la musique populaire aussi. Mmh. Et donc là, on a l'impression qu'on est en train de travailler une sorte de nouveau folklore.
1: Il y a dans le répertoire déjà des emprunts à la musique populaire du centre France. Il y a aussi des emprunts à la musique ancienne. Il y a des danses. Il y a une danse de Maramarais, donc qui est quand même assez proche, qui pourrait être confondue avec un air d'origine orale. Et donc l'idée, c'est d'essayer de trouver un chemin avec tous ces éléments, de les confronter, de voir ce qu'il en ressort grâce à l'improvisation. Donc, c'est vrai que ça reste quand même très libre aussi dans les choix que les gens peuvent faire, que les musiciens peuvent, ou les décisions qu'ils peuvent prendre dans la musique, ou ne pas prendre d'ailleurs. Mais en fait, l'idée, c'est que chacun puisse aussi dans cette musique se l'approprier et que ça soit un peu la musique de tout le monde dans Europlac.
0: Oui, mais c'est les compos de Clément Janinet.
1: Oui. Oui, donc moi je balise un terrain, j'arrive avec des compositions, des textures, des idées de forme, de texture et de structure, des idées mélodiques, harmoniques, voilà, enfin, j'arrive avec des morceaux. Mais l'idée, c'est que dans ces morceaux, il y ait suffisamment de place pour chacun, que chacun se sente libre de ou prendre la place ou de la laisser aux autres, ou voilà, ça par contre c'est très libre. Et donc d'un concert sur l'autre, c'est très très différent aussi.

0: Donc il y a une part d'impro non négligeable dans ce qui va être proposé ce soir comme dans les autres concerts.
1: Oui, oui, ouais, complètement. Et en fait, c'est de l'impro, voilà, c'est des... Parce qu'on entend, il y a beaucoup de choses collectives, de faire du son tous ensemble. Donc la plupart du temps, c'est dans un cadre avec un chemin qui est un peu quand même écrit à l'avance. Mais du fait qu'on joue quand même très proche les uns des autres et de manière assez acoustique, le son du lieu, de la salle, joue quand même vraiment énormément sur la manière dont on joue ensemble et transforme vraiment beaucoup la musique. Ça, c'était un peu la surprise des premiers concerts, où franchement, tous les concerts étaient très très différents. Et ça, c'est, enfin, quand on est improvisateur, c'est vraiment super, parce que ça veut dire qu'en fait, chaque concert, c'est comme si on recommençait à zéro et on est tout excité de pouvoir faire des nouvelles, c'est un peu, à chaque fois, c'est une nouvelle aventure qui recommence sur un chemin qu'on connaît à peu près. Donc ça, c'est vraiment chouette, c'est vraiment moi, c'est ce qui est vraiment plaisant dans l'improvisation et dans le jazz, quoi.
0: Donc quelquefois, c'est frustrant de le fixer sur un album.
1: En tout cas, c'est à un moment donné, voilà, c'est un instant T de la vie du groupe. Là, il se trouve qu'on a enregistré un peu au début de la vie du groupe. J'ai pris le parti pris d'avoir un album très acoustique, assez construit, voilà, avec des morceaux, avec des formes plutôt claires. Et donc le live est assez différent de l'album studio qu'on a enregistré à Budapest sur le label Budapest Music Center. Et donc là, on a enregistré, tous les premiers lives ont été enregistrés quasiment en multipiste, ce qui fait qu'on a normalement de quoi sortir un album live. Je sais pas trop quand, je sais pas comment ça va se faire ni... Parce que sur scène, Arve Henriksen utilise beaucoup l'électronique, il chante, il joue aussi d'autres instruments. Et ce qu'on a un peu mis de côté pour le disque, de manière à avoir un autre objet qui soit vraiment... vraiment live et plus improvisé avec plus de... et du coup avec de l'électronique, la voix d'Arve et une autre, un peu une autre couleur. Donc il n'y aura pas un album mais deux.

0: Et en termes de tournée, il y a des choses qui se profilent, qui sont déjà
1: identifiées. Ce projet, il peut exister aussi grâce à un dispositif de la DGCA, donc le ministère de la Culture, qui est une aide pour fédérer des lieux autour d'une création. Et donc on a eu la chance d'être soutenu par Jazz d'Or qui a déposé le dossier. Et ensuite par Jazz Nevers, le Petit Faucheux, Jazz Sous les Pommiers, Media Music. J'espère ne oublier personne.
0: Il y en a, on peut dire que sur le berceau, il y a des bonnes fées quand même.
1: Il y a des très bonnes fées sur le berceau, mais du coup voilà, c'est aussi grâce à eux et à ce soutien qu'on peut faire ce genre de choses, parce que c'est quand même un projet assez conséquent à mettre en place. Tout le monde vient d'un peu loin. Concrètement, voilà, c'est des budgets un peu plus élevés que d'habitude aussi. Et donc, c'est aussi beaucoup de travail en amont pour voilà, mettre tout ça en place. Voilà, donc là, je suis content. Maintenant, on ne fait plus que de la musique. Et c'est chouette. Et effectivement, il y a tous les coproducteurs chez qui on va aller jouer. Ils sont 7. Il y a également des salles, même s'ils n'étaient pas coproducteurs, mais qui nous ont soutenus assez rapidement, comme la scène nationale d'Orléans. J'ai oublié le théâtre de Caen.

Lotus Flower est un trio porté par le pianiste Bruno Angelini, entouré de Sakina Abdou au saxophone ténor et Angelica Nisser au saxophone alto. Jean-Paul Gambier a rencontré les deux tiers de ce trio à la Dynamo de Pantin en décembre dernier à l'occasion des rencontres AJC, un temps de présentation publique pour les trois lauréats Jazz Wiz numéro 2.

0: Sakina Abdou, Bruno Angelini ou Bruno Angelini, Sakina Abdou. Merci d'être là à deux, alors que vous représentez un trio. Nous avons une absente pour des questions purement techniques, parce que de cœur, elle est forcément avec nous. Bruno, on se croise plutôt du côté de l'Ajmi ou des émouvantes d'habitude. Sakina, on ne sait plus où on la croise parce qu'elle est partout à la fois. Donc. La précédente fois, c'était avec Transatlantique, avec des mecs, si je peux me permettre.
1: Oui.
0: Là, cette fois-ci, c'est avec des femmes. Qu'est-ce qu'il y a de commun entre ce projet Transatlantique et ce projet Lotus Flower? Est-ce que l'un est la prolongation de l'autre ou c'est une autre aventure?
1: Un peu les deux. Ce qu'il pourrait y avoir en commun, c'est il y avait aussi une trame dans Transatlantic Route. D'ailleurs, il y a un morceau en commun. On évoquait ensemble une Amérique un peu transversale que j'aime, parce que j'ai parfois été très fâché avec les États-Unis. Et donc, il y avait aussi l'évocation de personnages, d'artistes, etc. On retrouve un petit peu cette dimension dans Lotus Flowers, puisqu'il s'agit là aussi de parler notamment, de décrire musicalement des gens qui font avancer un peu le Schmilblick, si je peux dire, voilà, qui ont un beau rôle dans le monde, et qui inventent, qui soignent, qui trouvent des choses, qui se battent pour des bonnes causes. Donc, il y a cette narration en commun. Après, évidemment... il y avait Fabrice Martinez, Eric Echampard pour Transatlantique, trompette, batterie. Là, je suis avec deux magnifiques saxophonistes. Je trouve que ce sont des femmes, mais c'est pas quelque chose, si tu veux, de prémédité. Je me suis pas dit, je vais faire un groupe de gars et là, maintenant, je vais jouer avec des filles. J'ai avant tout cherché à écouter des musiciennes ou des musiciens avec le son que j'avais en tête. Il se trouve que c'était Sakina et Angelica, que je ne connaissais pas, que j'ai découvert à travers leurs disques. Et ce sont leurs disques qui m'ont donné envie de les appeler.
0: Est-ce qu'on peut dire que ce sont deux féminins singulières, toutes les deux? Il y a des tempéraments, des talents, et que de s'y frotter par rapport à votre projet, ça avait un sens particulier, quoi.
1: Ben, j'avais effectivement envie de musiciennes ou musiciens qui avaient un certain son, un certain engagement, la capacité de jouer des mélodies, mais aussi de les jouer avec beaucoup d'engagement, une certaine véhémence. J'avais besoin de gens ancrés dans le jazz, dans le free jazz. Il se trouve que c'est leur cas à toutes les deux. Voilà, c'est pour ça que je les ai appelés, en tout cas.
0: Sakina, la rencontre avec Bruno, elle s'est opérée comment?
2: Bruno, un beau jour, m'a appelé au téléphone. Il s'est présenté. Il m'a présenté la manière dont il avait découvert mon travail. Il m'a présenté son projet. Il l'a mis en perspective avec ce qu'il avait apprécié de mon album et de ma démarche et de mon son. De mon identité musicale. Il m'a expliqué sa démarche, que ça représentait pour lui. Et puis voilà, après une longue discussion, on en est venu à se rencontrer et puis à découvrir, à défricher et puis construire la musique qui fait sa vie depuis, qu'on fait grandir.

0: avec beaucoup de plaisir.
1: Donc le répertoire, c'est Bruno ou c'est co-construit ?
0: Alors ce ne sont que des compositions de Bruno. Il avait en tête, en les écrivant, je pense, un peu, d'une certaine manière, nos identités musicales. Après, au moment de répéter, Bruno à la direction artistique, après, c'était quand même assez ouvert à nos échanges, à nos allers-retours, à qui on était, comment on jouait, nos propositions. La démarche était assez ouverte et bienveillante pour, pour qu'on puisse aussi... à co-arranger, c'est fait très volontaire, je ne sais pas si oui, c'est mais ça, mais on a construit ensemble la musique qui en est sortie, quoi. On a pu effectivement échanger, que ça soit musicalement ou juste avec des mots, voilà.

0: Alors la musique existe sur un album.
1: Oui.
0: Et elle vit aussi ce soir et les autres soirs en concert. Est-ce que dans le concert, il y a une part d'improvisation plus présente? Comment vous faites vivre ces compositions et sur le disque et en tournée?
1: Je pense avoir été, dans un premier temps, un petit peu plus précis sur certaines choses, parce qu'il y avait... on va dire à chaque fois des sujets, des caractères à décrire, donc j'avais envie de présenter à Sakina et Angelica le fait de jouer les morceaux avec une certaine intention, déjà de jouer les morceaux et essayer pourquoi pas de diriger aussi un peu l'espace improvisé en disant qu'on allait improviser pour décrire tel ou tel contexte. Bon. Je pense que, y compris pour aller jusqu'au disque, j'ai pas mal, dans un premier temps, un peu plus insisté, on va dire, sur certaines choses. Et après, comme dit Sakina, elles ont amené plein de choses, on a discuté, etc. Donc on est arrivé à un premier point d'équilibre pour le disque. Voilà. Et depuis, c'est plutôt l'inverse, c'est-à-dire que là, on se dit plus rien. Voilà.
2: Et on joue.
1: Ouais. Voilà. C'est-à-dire qu'on bateau est à l'eau et puis on dérive ou on dérive, on verra bien ce qui se passe. Moi, je mets un point d'honneur à ne rien dire.
2: La musique s'émancipe par elle-même.
1: Voilà. Ça ira ou ça ira. J'accepte. On accepte tous. Ouais. C'est important parce que, après, on a de la chance, on va avoir l'occasion de jouer. On a déjà pas mal joué, on va avoir l'occasion de jouer. Si on saucissonne le truc en mettant trop de... Voilà, je pense que c'est... Enfin, pour moi, ça c'est pas bon pour comme état d'esprit pour rentrer sur scène. Il y a une fois de plus Wayne Shorter qui dit... il parle de zero gravity, lui. C'est-à-dire, il dit, bon, bah, il faut quand même accepter, quand on est un peu béni par la vie, de la moindre des choses, se présenter au public et d'accepter de prendre un maximum de risques. Voilà.
0: Dans le même documentaire auquel vous faites référence, il y a deux phrases aussi qui m'ont marqué. C'est la façon dont Wayne Shorter demandait, je crois que c'était à Danilo Pérez, de « put some water in your court ».
1: Avec des quintes, ouais, je me souviens de ça.
0: Et l'autre, c'est... we can't rehearse the unknown.
1: Ouais, voilà, ça rejoint ce qu'on disait. Tu vas pas. Tu vois. Lui-même, d'ailleurs, je pense à la fin de sa vie, touchait quasiment plus son clou. J'avais l'impression à chaque fois que je le voyais sur scène, je sais pas si tu te souviens, où il était là, il souffle, il regardait son truc en disant mais c'est quoi ce truc. Enfin, tu vois, il y avait un côté un peu. Le max de. Bon, après, c'est un tel saxophoniste, mais ce côté non préparé. Voilà, et d'ailleurs, combien de fois, je me rappelle, j'ai vu des gens désemparés avec un bon tiers de la salle qui s'en allait parce que les gars étaient en train de chercher. Et quand tu cherches, des fois, ça peut ne pas être, comment dirais-je, confortable. Enfin, moi, j'adore.
0: Mais c'est magnifique que quelqu'un comme lui, et je le souhaite pour vous, plus vous avancerez, plus vous serez en mesure de garder... ce sens de l'instant, de ne pas être blasé par ce que vous avez pu faire et de découvrir et partager avec le public.
1: C'est fondamental, ouais. C'est ultra nécessaire qu'on garde cette flamme-là.
0: Bon, tournée.
1: Oui, on a des périodes déjà un peu bloquées, on ne sait pas encore trop, en avril, en octobre. Tournée qui s'annonce aussi en Finlande, dans les Pays-Baltes. En octobre, ce sera plutôt, a priori, l'Allemagne... la Suisse, l'Autriche, peut-être la Hongrie, je crois, et donc la France aussi, un peu, on va jouer pas loin de chez toi, à Tourcoing. Il y a pas mal de belles choses à venir, on a de la chance.
0: Donc, on se retrouve bientôt sur les routes.
2: Avec plaisir.
0: Lotus Flower, merci Sakina, merci Bruno,
1: super.
0: À très bientôt.
1: À très bientôt, merci.
2: Merci beaucoup.

0: Le violoncelliste Valentin Secaldi a réuni autour de lui un batteur tourangeau, un guitariste portugais et un claviériste flamand pour former Bonbon Flamme, troisième groupe lauréat de cette seconde édition de Jazz Whiz qu'il nous présente au micro de Jean-Paul Gambier.
1: Valentin Secaldi, bonjour.
2: Bonjour.
1: Alors on est à la Dynamo de Banlieue Bleue, un endroit que vous connaissez bien.
2: Assez bien.
1: Et dans un dispositif qui s'appelle Jazz Whiz, mais la première fois que je suis venu à Jazz Migration, vous étiez lauréat.
2: Ouais.
1: Ça vous rappelle quelque chose ?
2: Ah oui. On a été lauréat Jazz Migration en 2012, je crois, avec Marcel et Solange. Et ensuite, en 2013 ou 2014, avec Théo Secaldi Trio. Donc Jazz Migration, ça a été une super aventure pour nous, pour ces deux groupes. J'en garde un très beau souvenir. Parce que on a découvert un peu ce réseau de l'AJC, mais voilà, de pas mal de festivals de jazz dans lesquels on a évolué par la suite dans différentes formations. Donc ça a été vraiment le début de très belles histoires.
1: Alors cette fois-ci, le dispositif ne s'appelle plus Jazz Migration, mais Jazz Whiz. Il vise à encourager la formation de groupes transfrontaliers, transnationaux, transgenres, je ne sais pas bien.
2: oui, peut-être. Pourquoi pas.
1: Et cette fois-ci, on s'appelle Bonbon Flamme. Déjà, ça semble un bon programme de départ, non ?
2: Oui, c'est un bon programme. Bonbon Flamme, je pense que tout est dans le nom. Il y avait cette envie avec Louis Fulco et Étienne de créer un groupe où la douceur sucrée pouvait rencontrer la flamme solaire du soleil. Toujours avec beaucoup de couleurs. C'est un groupe que je visualise très coloré, très explosif, mais une explosion salvatrice, quoi. Quelque chose d'intensément généreux.
1: Alors quelquefois, quand il existe un dispositif, le groupe se constitue en vue de ce dispositif. Là, il existe depuis déjà un moment. Il était même en rayon, entre guillemets, l'année dernière, avec le disque qui sortait chez Budapest Music Center. Il y a déjà une histoire. Les affinités se sont cristallisées comment pour la constitution du groupe ?
2: Eh ben, j'ai rencontré Étienne, Louis et Fulco dans des contextes assez différents, les trois. Et j'ai été vraiment très touché et ébloui par leur manière de s'emparer de leur instrument, de leur physicalité aussi, avec l'instrument, quelque chose de très expressif, très intense, très beau. Du coup, quand j'ai eu l'idée de ce groupe, pour moi, c'était ces trois musiciens qui devaient en faire partie. Et voilà, on s'est retrouvés pour un premier concert quasiment entièrement improvisé au festival Bezo Beats en Autriche, qui est un magnifique festival avec plein de propositions très variées, toujours très créatives. Et dans les montagnes autrichiennes, c'est vraiment un endroit que je vous conseille. Et on s'est retrouvés, j'avais dessiné une sorte de scénario avec des choses très concrètes, certains modes de jeu, certaines toutes petites mélodies qui allaient s'insérer ci ou là. Et voilà, beaucoup de liberté au milieu de tout ça. Donc c'est là qu'on a commencé à jouer, on a fait ce premier concert. On était très heureux d'être ensemble, de vivre quelque chose ensemble, parce que c'est aussi ça un groupe. Après on a peaufiné ce répertoire, on l'a enregistré au Petit Faucheux. On a été en résidence aussi à Jazzèbre pendant une semaine avant de l'enregistrer, puis pour jouer là-bas. Ensuite au Petit Faucheux on a enregistré notre premier disque. Et puis il y a maintenant un an et demi ou deux ans, presque deux ans, on a enregistré le deuxième disque à Budapest, avec voilà la complicité de BMC, qui est un superbe endroit à Budapest, avec un club de jazz, une salle de concert plutôt symphonique, et puis des chambres, et tout ça, c'est vraiment pour nous qui sommes dispersés en Europe, c'est super d'être dans un lieu comme ça, et puis de pouvoir créer la musique. Voilà, ce disque est sorti en début d'année, là, en fait. Et là, on va enregistrer le mois prochain, le troisième disque.
1: Comment voilà. Vous pourriez qualifier le répertoire ? Parce qu'il est quand même un large spectre, si je peux me permettre.
2: Ouais, je pense que c'est dans l'idée aussi de ce groupe de pas vraiment se donner de limites esthétiques. La singularité du groupe, elle se joue sur scène, elle se joue entre nous dans la musique, sur qui on est, comment on joue. Je pense que c'est vraiment un groupe où chaque personnalité a une place très très forte. On se laisse énormément de liberté dans ce qu'on amène chacun. Je pense de plus en plus. En même temps, de plus en plus de liberté, en même temps... on peut amener quelque chose de plus en plus intime et singulier, je pense, au sein du groupe pour en faire quelque chose ensemble après. Parce que après, il y a la magie de la magie et le travail de mettre en place la musique, mais voilà, l'esthétique ne rentre pas en compte au moment des propositions. Ça, on peut jouer une valse ou quelque chose de totalement abstrait ou quelque chose de totalement punk. Voilà. L'important, c'est que ça reste toujours généreux et coloré. Que ce soit pas quelque chose qui soit là pour, même dans les grands moments d'intensité, c'est pas là pour écraser l'auditeur de son. C'est pour se baigner ensemble dans un univers de son qui peut être saturé, qui peut être très très intense, mais c'est un truc de partage. Ouais.

0: Le bonbon renvoie souvent aux enfants, les enfants au jeu. Je crois qu'il y a vraiment un plaisir de jouer dans tous les sens du terme dans Bonbon Flamme. Jouer, de mon point de vue, avec les contrastes et jouer aussi avec l'exotisme quand on se balade du côté de la cumbia et tout ça.
1: Tout à fait, le jeu, c'est ce qu'on a senti, je pense, dès ce premier concert en Autriche. C'est cette envie de jouer, et puis je trouve que on est dans un monde qui est quand même assez dur, assez questionnant sur plein de points de vue, enfin plein de manières de regarder l'humanité, mais voilà, il y a un certain désastre ambiant qui nous guette. Enfin, moi, me réveiller le matin et faire de la musique et avoir envie de jouer et de partager quelque chose, d'abord avec le groupe, mais aussi avec les gens, ça donne de la force, quoi. Donc, je pense qu'il y a vraiment ce truc du jeu et l'enfance aussi. D'ailleurs, c'est un peu la thématique du prochain disque qu'on va enregistrer le mois prochain, c'est d'essayer de retrouver cette créativité de l'enfant qui est sans limite, quoi. Vraiment, il n'a pas de barrière, il n'y a pas de contexte, il n'y a pas de... Et un enfant, il peut prendre tout, il peut rejeter des choses aussi, évidemment, mais globalement, il va emmagasiner les choses, la manière de jouer, la manière de dessiner. Souvent, les traits sont très, très lâchés, comme ça, c'est pas un contrôle qui va faire qu'on est toujours proche de quelque chose de bien fait, mais en fait, et plus on travaille, plus ça peut être bien, mais il y a plus cette naïveté, et ce truc du geste qui est incroyable chez l'enfant. Donc nous, on se donne vraiment comme point de mire ça. Essayer de trouver aussi dans nos gestes, dans notre manière de s'amuser ensemble, des limites qui disparaissent. Et on a tous des limites et on n'attendra jamais, on redeviendra jamais des enfants. Mais c'est beau de s'en inspirer. Et je crois que dans le monde d'aujourd'hui, regarder plutôt vers la jeunesse et l'espoir, c'est aussi une manière de vivre mieux.
0: Sur scène, quelle est la part des compos et la part de l'improvisation ce soir, par exemple?
1: C'est toujours assez entremêlé parce que la structure souvent est très claire. C'est ça qui nous permet aussi de faire ces gros contrastes, parce qu'on sait que quand on est à A, on va aller à B. On sait que quand on est à P, on va aller à Q, si je ne me trompe pas. Du coup, on suit notre scénario, mais au milieu de ça, il y a des temps élastiques, il y a beaucoup de choses qui sont improvisées. Quand c'est improvisé, c'est pas improvisé pour tout le monde, ça peut être improvisé pour l'un d'entre nous et complètement écrit pour le reste. Donc je dirais un 50-50, mais en même temps c'est difficile à analyser parce que on joue quand même quelque chose, une musique qui est assez anticipée, même dans les différentes accélérations qu'on va faire.
0: Une tournée prévue, des dates qu'on pourrait graver et faire connaître?
1: On est en train de construire une tournée en France qui devrait probablement se dérouler à l'automne. Et puis une autre au Portugal qui est encore en construction.
0: Merci beaucoup Valentin pour ce moment de partage avant la soirée Jazz Wiz ici à la Dynamo de Banlieue Bleue.
1: Ben merci.
0: Et bonne chance sur les routes à travers l'Europe, de Budapest à Lisbonne.
1: Merci beaucoup.
0: À bientôt.
1: À bientôt.

0: our music is a subversive act, subversive, defiant to any kind of repression. It, you know, I trace it back to African Americans playing what they wanted to play in spite of the repression.
1: Mélomane passionné à qui nous devons une remarquable salve de chroniques hautement inspirées, lesquelles étaient diffusées dans le magazine Caravane il y a quelques années, Christian Pouget a par la suite souhaité s'approcher au plus près de ces grands fauves que sont les improvisateurs et improvisatrices pour nous les donner à voir et à entendre, mots et sons mêlés à travers des films documentaires. Si Théo Secaldi et Joël Léandre ont fait l'objet de films qui leur étaient entièrement consacrés, et même par deux fois pour cette dernière, la nouvelle réalisation de Christian Pouget balaye un spectre autrement plus large avec pas moins de 22 musiciennes et musiciens de tous horizons, géographiques et esthétiques, qui ont en commun une pratique singulière et engagée de la musique improvisée. Ça s'appelle Maelstrom for Improvisers et il nous en parle au micro de Jean-Paul Gambier.
2: C'est un travail d'artisan, de petit artisan en vidéo sur la musique, sur les musiciens, sur l'improvisation. Voilà. Donc documentariste, oui, mais petit artisan, oui. C'est comme ça que je me sens dans le quotidien de ce que je fais avec les musiciens.
3: Alors ce parcours, il a débuté il y a quelques années. On n'en est pas au premier opus. Est-ce qu'on peut dire aujourd'hui que vous avez ouvert la focale pour quelque chose de plus collectif, même si... La plupart des séquences sont des séquences en solo, peut-être même toutes. Et en tout cas, vers une dynamique collective autour de l'improvisation.
2: Oui, c'est vrai que le fil, c'est le solo musicien par musicien. Mais le tout, sur les 22, oui, ça donne une vision, un ensemble sur l'improvisation dans différents instruments et surtout dans différentes générations de musiciens.
3: Deux artistes, tous instruments confondus, et j'y inclus la voix. On va dire une moitié de femmes.
2: Oui, 12 hommes et 10 femmes. Je recherchais pas du tout la parité. Hein. Il y aurait pu y avoir 11 hommes, 11 femmes. J'avais contacté Nicole Mitchell et puis ça n'a pas pu se faire. Voilà.
3: Alors on comprend qu'il y a des aléas d'artistes qu'on contacte et avec qui on ne peut pas arriver dans les délais impartis à conclure un enregistrement et donc une participation à cet opus. Mais comment s'est fait le choix ? D'abord à partir d'une décision personnelle et puis d'une disponibilité. Comment avez-vous réussi à manager ce travail qui s'est réparti, j'imagine, sur plusieurs années?
2: Presque 3 ans, pas tout à fait, mais presque 3 ans. Bon, j'avais des choix par rapport à des goûts personnels sur des musiciens. Et puis, les films là que je construis, c'est beaucoup de ricochets, c'est-à-dire de relation en relation. Joël Léandre est un axe central hein, dans le travail que j'ai fait.
4: Chaque son, on parle pas de musique, a une vie, une mort. Chaque son. On est comme le funambule quand on improvise. Il y a le ravin, c'est la limite qu'on se casse la gueule. C'est une vraie aventure. Mais quelque part, et c'est symbolique, mais plus que ça, c'est entre la vie et la mort aussi.
2: Et donc, grâce à elle, j'ai lié des contacts avec d'autres musiciens. Mais c'est vrai qu'elle a beaucoup compté dans la relation avec certains musiciens, comme notamment Joe Morris, Matt Maneri, Christiane Bob et quelques autres. Donc, les choix se sont faits comme ça, mais... Au départ, j'avais une liste d'entre 50 et 60 musiciens. Certains étaient d'accord et ça n'a pas pu se faire pour des questions d'agenda, de date, etc. Et d'autres qui ont refusé ou poliment en disant qu'ils n'avaient pas le temps, etc. Puis après, y a ceux qui ont accepté. Le film aurait pu se faire peut-être avec la moitié d'autres musiciens qui n'y sont pas. Mais je suis très content de ceux qui sont là et du résultat. Et maintenant, il faut que le film vive. Il est fini depuis le mois d'octobre. Donc maintenant, il faut qu'il vive.
3: Le faire vivre, c'est contacter des salles de cinéma, profiter de manifestations comme un festival pour arriver à intégrer cette projection dans la programmation.
2: Oui, pour moi, c'est le plus difficile parce que comme je suis indépendant, que je produis seul les films, je n'ai pas de distributeur, donc je prends contact avec des gens gens que je connais dans le milieu des festivals. J'ai par exemple contacté Jazzalus avec Jean-Pierre Lérac, mais je ne sais pas s'ils auront le temps ou l'envie de le programmer. Bon, le film fait presque 2 heures, donc c'est un peu long hein, par rapport aux autres qui faisaient autour de 50 minutes.
3: J'ai trouvé qu'il y avait deux éléments qui sont ressortis pour moi. La présence des cordes, d'une part, et surtout la présence d'un espace latin. On se promène au Portugal, en Catalogne, en Italie.
2: C'était pas une volonté de ma part. Ce que je voulais, c'est essayer d'avoir une représentativité universelle. Alors évidemment, je n'ai qu'une musicienne japonaise, Satoko Fuji, mais bon, elle représente quand même l'Asie. Il y a 4 ou 5 Américains, il y a un Anglais, Ivan Parker, il y a des Français, des Italiens, des Portugais, des Espagnols. Mon idée, c'était un peu la dimension universaliste de cette musique improvisée et comment elle se joue partout à travers le monde avec des musiciens qui peuvent avoir 30 ans, comme Clara Levy, ou des musiciens qui en ont 80, comme Ivan Parker. Ou Donny Glazrow, qui pour moi est très important dans le film.
3: Il y a visiblement des affinités particulières avec, je pense à deux musiciens, Donny Glazrow et un autre qui est Beñat Atchari. Est-ce qu'ils ont un rôle particulier dans Maelstrom ou est-ce qu'ils vont jouer un autre rôle dans des productions futures ?
2: Donny Glazrow, pour moi, c'est un musicien qui est très important. À mon sens, il n'a pas la reconnaissance par rapport à son talent. C'est pas un hasard s'il joue souvent ou s'il a joué souvent avec Joe McPhee ou avec Ivan Parker, hein, ou avec Peter Kovan, ou avec Toshinori Kondo, ou avec Tristan Tinger. C'est un musicien qui a une dimension universaliste et internationale très très forte. Et puis c'est un musicien particulier qui a commencé pendant 20 ans à jouer du saxophone alto, puis pendant plus de 10 ans il s'est mis au baryton, et maintenant il continue avec le ténor. Ça fait 10 ans qu'il touche au ténor, et je trouve que depuis peu de temps, il a atteint un niveau de maîtrise du ténor, moi, qui me plaît beaucoup. Et puis, ce qui me surprend chez lui, après avoir joué de la free music, vraiment de la musique improvisée radicale, qui reviennent à Coltrane, à Albert Ayler, à Wayne Shorter, il me parle sans arrêt du quintet de Miles Davis. Je trouve que c'est beau parce que il a 80 ans. On reproche souvent aux musiciens de free d'être des sextaires qui ne savent pas jouer. Et lui, il montre tout à fait le contraire. Donc je trouve que ça, c'est beau.

0: Voilà pour Donick. Pour Beignat, bon, c'est une personne qui a une dimension humaine qui est très forte, au-delà de ce qu'il fait avec sa voix et au niveau du chant. Lui, il est arrivé sur la fin du projet, et en fait, je l'ai contacté un peu par le biais de Donick. J'étais parti sur 22 musiciens. Nicole Mitchell était d'accord pour qu'on se voit à Londres. Ça n'a pas pu se faire. Et j'ai contacté Beignat pour être le 22e du projet. On a eu un contact très fort. C'est un homme que j'aime beaucoup parce que au-delà du chant, il a cet enracinement dans la tradition. Il est capable de jouer avec des musiciens d'avant-garde comme Peter Kowald ou Donny Glasrow. Et puis d'être dans des chants liturgiques à Pâques, dans des églises du Pays Basque, ou encore d'être dans du chant traditionnel basque. Donc, et puis il s'intéresse au cosmos. Il a une passion pour les oiseaux migrateurs. Il a une dimension chamanique qui me plaît beaucoup. On a commencé à travailler ensemble sur un projet en début d'année dernière. Après, c'est un homme qui a besoin de beaucoup de temps. Justement, du fait de cet étirement dans le temps, j'ai commencé un autre projet avec la trompettiste Susana Santos Silva. On va faire un portrait.
1: Les épisodes à venir pour lesquels on se retrouvera.
0: Voilà.
1: En attendant, le documentaire Maelstrom for Improvisers est sur les routes et par la suite dans le cadre d'un certain nombre de festivals. Probablement ceux qui ont déjà programmé des opus précédents.
0: Oui, j'espère Nantes, Poitiers qui avait déjà passé Affamé. Ça se fera. Mais bon, il faut du temps. De toute façon, c'est un travail qui se fait sur la durée. C'est sur plusieurs années, hein, même. La diffusion, par exemple, Affamé va être diffusée à Rimouski, au Québec, au Canada, le 10 mars, par exemple. Et Affamé à 6 ans. Donc, tu vois, c'est, se fait dans la durée, quoi.
1: Et ben, on s'inscrit dans cette même durée avec le plaisir. En tout cas, merci de m'avoir fait découvrir certaines des figures dans ce maelstrom que j'ignorais ou que je soupçonnais sans avoir eu l'occasion de m'y frotter. Merci encore.
0: Merci à toi.

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0: Il est 18h à Paris, 16h en temps universel.
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0: Bonjour à toutes et à tous et bienvenue si vous nous rejoignez sur RFI. À la une de ce journal, la vague de chaleur qui vient perturber les examens de fin d'année en France. Les collégiens passent leur brevet dans des conditions difficiles faute de climatisation dans les salles. Après des attaques ukrainiennes, la Crimée est placée en situation d'urgence par les autorités russes qui contrôlent la zone. On vous explique pourquoi dans cette édition. Au Venezuela, les secouristes tentent de retrouver des survivants 2 jours après le séisme dévastateur. Plus de 50 000 personnes sont toujours portées disparues. Et puis la France affronte la Norvège ce soir à la Coupe du Monde de football. Une rencontre particulière pour les Bleus, sans leur entraîneur rentré en France après le décès de sa mère. Il a fait jusqu'à 36 degrés aujourd'hui à Londres, 37 degrés à Bruxelles et jusqu'à 40 degrés à Paris. Des températures très élevées dans les capitales européennes qui ne sont pas préparées à faire face à ces fortes chaleurs. En France, la ministre de la Santé dit s'attendre à des décès dans les jours qui viennent à cause de la durée de cette vague de chaleur. Si certains événements ont été annulés, les épreuves nationales du brevet ont, elles, été maintenues pour quelques 850 000 collégiens et des épreuves qui ont eu lieu parfois dans des conditions difficiles. Reportage de Baptiste Coulon devant un collège du centre de Paris.
3: Je te voyais, tu regardais pas le texte. J'étais là, mais wesh, qu'est-ce qu'elle fait ?
4: Difficile pour Tess de se concentrer ce matin sur le sujet de sa dictée. Un texte de l'écrivain franco-suisse Blaise Sandrard.
5: Nous, c'était 33 dans notre salle, là, maintenant, pendant qu'on faisait l'épreuve. Plus on avançait, plus il faisait chaud, donc c'était un peu plus dur à la fin.
4: Les murs du collège où elle a passé l'épreuve datent du 19e siècle. Un vieux bâtiment inadapté à ces chaleurs extrêmes. Les salles les moins chaudes ont été réquisitionnées, mais tout le monde n'a pas été logé à la même enseigne. Il y a les privilégiés.
6: En vrai, moi j'avais une bonne salle, j'étais au sous-sol, donc il faisait frais.
4: Et ceux qui, comme Tess, ont dû faire avec.
5: La prof qui était dans notre salle pour le brevet, elle était un peu en colère parce que nous, du coup, notre salle n'a pas été modifiée et elle trouvait ça un peu injuste que les autres salles elles aient pu être à l'ombre et tout et que nous, on était restés dans une des salles les plus chaudes. Il fallait s'adapter dans tous les cas parce qu'on ne pouvait rien changer.
4: Une situation anticipée tout de même par le personnel du collège. Tempère Maxime.
7: Il y a des dames qui nous ont apporté des grosses bouteilles d'eau avec des gobelets et tout. Et on pouvait aller aussi aux toilettes ou se rafraîchir dans la cour parce qu'il y a un truc de brumisateur pour faire un peu du frais.
4: Ces collégiens espèrent désormais une chose, un peu de clémence dans les notes qu'attribueront les examinateurs.
0: Un reportage signé Baptiste Coulon dans un collège parisien. La Crimée est placée en situation d'urgence. La Crimée, c'est cette partie de l'Ukraine annexée depuis 2014 par la Russie. La région subit de graves crises de carburant et d'électricité. Ces dernières semaines, l'armée ukrainienne a mené des frappes intensives sur les installations énergétiques dans cette zone. Muriel Paradon, les autorités russes locales ont donc décidé de prendre des mesures spéciales.
8: Oui, la situation d'urgence doit normalement permettre aux autorités de débloquer des moyens pour pallier, pour trouver des solutions au manque d'électricité et de carburant. Le gouverneur de Crimée nommé par Moscou n'a pas voulu divulguer dans les détails son plan d'action, mais il a assuré que les autorités agissaient. Fait inhabituel, il a aussi reconnu que la région traversait une période difficile et que la situation concernant le carburant était critique. Depuis plusieurs semaines, l'Ukraine frappe les infrastructures de cette région annexée par les Russes en 2014. Les autorités locales ont déjà été contraintes de suspendre la vente de carburant aux particuliers et instaurer des coupures d'électricité. Les colonies de vacances prévues en Crimée cet été ont également été annulées. L'Ukraine a intensifié ses frappes dans cette région qui abrite de nombreuses bases militaires russes. Kiev vise notamment les infrastructures énergétiques afin de tarir la manne des hydrocarbures qui permet aux Russes de financer leur effort de guerre. Mais les conséquences sur les civils se font de plus en plus sentir.
0: Muriel Paradon, et si vous voulez plus d'informations sur ce qu'il se passe en Crimée, retrouvez les reportages de notre envoyé spécial dans la région sur notre site RFI. www.sauvetage.fr. Des équipes de sauvetage du monde entier sont arrivées au Venezuela. Elles sont là pour aider à la recherche de personnes disparues sous les décombres. Deux jours après le séisme qui a fait de nombreux dégâts, le bilan atteint presque 600 morts et plus de 50 000 personnes sont toujours portées disparues. L'ONG française Secouristes sans frontières se prépare également à apporter son assistance sur place. Dominique Angeloni est à la tête de l'équipe qui va être déployée. Il espère retrouver des survivants.
2: On s'attend à retrouver quand même au bout de 4 jours, parce que c'est le délai qu'on va mettre pour arriver sur site, à trouver des ce qu'on appelle des victimes techniques, c'est-à-dire les victimes qui sont à plus d'un mètre de profondeur, ensevelies. Et ce qu'on appelle les victimes de surface sont évidemment déjà dégagées. Notre travail va être de localiser les victimes qui, elles, sont encore vivantes, mais inconscientes. C'est-à-dire qu'ils ne répondent pas aux appels, qu'ils n'appellent pas au secours. Pour retrouver ces victimes, on va utiliser des radars de recherche, des scanners, avec des appareils d'écoute, des détecteurs de mouvement à des profondeurs allant jusqu'à entre 5, 10, 15 mètres de profondeur. En Haïti, on a dégagé une femme au bout de 7 jours. Je sais qu'une équipe russe a dégagé un gamin au bout de 11 jours. Après, c'est une question de chance. Où on est situé pendant la catastrophe, dans une cave avec des réserves d'eau, bah, on tient. Puis que dans la chambre à coucher, il y a une bouteille d'eau pour la nuit, bah, voilà, ça tient. Les personnes tiennent. Après, c'est vraiment une question de chance, de circonstances. Mais alors, on a tout connu, tout peut arriver.
0: Dominique Angeloni, à la tête d'une équipe de l'ONG française Secouristes sans frontières, qui va donc porter son aide au Venezuela. Au Liban, le chef du Hezbollah appelle à un retrait inconditionnel des forces israéliennes du sud du pays. Naïm Qassem, à la tête du mouvement armé pro-iranien, s'est exprimé devant des milliers de partisans de la banlieue sud de Beyrouth pour commémorer la Shoura, cette journée de deuil pour la mort de Hussein, une figure très importante de l'islam chiite. Depuis que l'Iran a insisté pour inclure le Liban dans le protocole d'accord avec les États-Unis, la guerre dans le sud libanais connaît une accalmie, même si aujourd'hui, l'armée israélienne a encore annoncé avoir tué 7 membres du Hezbollah, des hommes qui transportaient des armes, selon les dires de l'armée israélienne.
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0: À la Coupe du monde de football, la France affronte la Norvège ce soir à partir de 19h en temps universel. Une rencontre particulière pour les Bleus. L'entraîneur Didier Deschamps est rentré en France précipitamment après le décès de sa mère pour assister à ses obsèques. C'est donc son habituel adjoint Guy Stéphan qui dirigera l'équipe pour ce match avec une mission bien précise: finir à la première place du groupe I. Thomas de Saint-Léger.
9: J'ai la sensation que je ne suis pas à ma place. Je vais m'efforcer de rendre une situation difficile la plus normale possible.
10: Adjoint fidèle depuis 17 ans, double discret du médiatique Dédé, Guy Stéphan sait ce qu'il doit faire. Du Deschamps sans Didier.
9: Didier veut finir premier, comme l'ensemble du groupe, parce que au niveau de la logistique, c'est complètement différent. Le temps de trajet pour aller dans les différentes villes est beaucoup plus important. Si on finit deuxième. Question d'horaire aussi, de température sûrement. Les villes où on pourrait jouer ne sont pas situées géographiquement au même endroit. La première place, c'est la meilleure.
10: Pour la conserver, il faudra faire match nul ou gagner face à la redoutable Norvège à distance. Didier Deschamps reste le patron. Avec Guy Stéphan, les échanges sont constants. Reste l'épreuve du terrain, faire les bons choix, trouver les bons mots. Dans ce contexte, les joueurs cadres comme Aurélien Tchouaméni sont attendus au relais.
11: Il faudra qu'on prenne encore un peu plus la parole, tous en tant qu'équipe, pour être encore plus unis que jamais. C'est un moment compliqué pour tout le monde, que ce soit le coach, mais aussi pour nous. Voilà, il nous a donné une mission. Notre objectif principal va être de le rendre le plus fier possible.
10: Il y a 4 ans, Guy Stéphan avait déjà remplacé au pied levé un Didier Deschamps endeuillé avant un match plus anecdotique de Ligue des Nations. Les Bleus s'étaient inclinés 2-1 face au Danemark. Thomas de Saint-Léger, Boston RFI.
0: France-Norvège, début de la rencontre donc ce soir à partir de 19h en temps universel, à 19h TU également. Sénégal-Irak, 2 rencontres que vous pouvez suivre sur les antennes africaines de RFI. 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
12: 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RLP diffusera les podcasts réalisés par Anne-Sophie Conan et participera au festival de podcasts en monde rural de Radio La Belle Verte.
13: Et nous avons décidé de créer un collectif parce qu'on s'est rendu compte qu'on était toutes et tous en ruralité et que nos podcasts parlaient de nos territoires. Et on s'est dit, eh bien, créons un festival de podcasts pour les ruralités, de façon générale, qui traite des questions autour de la ruralité. Et nous avons créé ce festival qui s'appelle Son Territoire.
12: C'est autour du TEOM voté par la SMD3. Et une question de Muriel Seignette.
14: Moi, je sais que dans la commune de Varennes, je n'ai personne qui ramasse les poubelles. C'est moi, Madame le maire, qui le fait, qui ramasse les ordures qui traînent par terre. Et j'en ai marre. Je peux vous montrer, c'est catastrophique. Tout ça parce que les gens sont en colère, parce qu'actuellement, ils payent trop cher. Et ils veulent revenir à ce qu'il y avait avant. C'est tout, c'est simple. Moi, c'est ce que j'ai dit tout à l'heure. Ce que je demande, c'est qu'on revienne au système d'avant. Alors, il n'y aura pas le ramassage porte à porte, mais on aura les containers poubelles noires qui resteront ouverts. Et je pense que c'est une bonne solution pour plus que ça traîne par terre. Voilà, merci.
12: Musique de suspense. 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Le voici qui présente son podcast.
15: C'est à l'écoute des récits de chacun que j'ai eu envie en fait de les suivre dans leur démarche, dans leur parcours de vie, sur le long cours. Parce que ça m'intéressait aussi de savoir comment on pouvait se relever d'un drame comme celui-ci quand on avait tout perdu, quand on avait dû quitter son appartement, son immeuble en catastrophe.
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12: Anne-Sophie Conan de la radio La Belle Verte va nous parler de cette radio associative du Grand Libournais, avec comme thématique la ruralité, l'économie sociale et solidaire et la transition.
17: Chères auditrices, chers auditeurs de Radio Libre en Périgord, nous allons diffuser une série de podcasts réalisés par la radio La Belle Verte. Et on accueille en studio Anne-Sophie Conan qui est venue nous présenter son travail. Elle est depuis 5 ans dans le Libournais, dans un petit village, et aussi dans un tiers-lieu qui s'appelle l'usine végétale, où elle réalise tous ses podcasts, en plus de sa caravane, parce qu'elle peut se déplacer. Bonjour Anne-Sophie, bonjour. Est-ce que tu peux nous présenter ton travail aux éditeurs qui vont bientôt écouter cet été, et puis aussi dans les mois suivants, ton travail ?
13: Bonjour à tous, je suis ravie d'être avec vous aujourd'hui et de découvrir Radio Libre Périgord. C'est une radio que j'ai découverte il y a quelques mois et je vous avoue que ce qui m'a beaucoup intéressée dans votre radio, c'est que vous êtes un média de proximité comme Radio La Belle Verte. Donc je suis très heureuse de vous livrer quelques-uns de mes podcasts que j'ai créés effectivement, comme tu l'as dit Simon, sur le territoire du Nord Libournais, puisque Radio La Belle Verte est basée à Le Fieu, à l'usine végétale.
17: C'est à l'usine végétale que vous faites des ateliers et c'est ici que l'équipe vous a rencontré. Alors, en plus de faire ces podcasts que nous allons diffuser, RLP participera à aussi un festival que vous allez mettre en place en novembre.
13: Tout à fait. Il y a 3 ans maintenant, nous avons été avec plusieurs collègues podcasteurs, nous avons été au festival de podcast de Bordeaux et nous nous sommes rencontrés autour de ce média du podcast et nous avons décidé de créer un collectif parce qu'on s'est rendu compte qu'on était toutes et tous en ruralité et que nos podcasts parlaient de nos territoires. Et on s'est dit, eh bien, créons un festival de podcasts pour les ruralités, de façon générale, qui traite des questions autour de la ruralité. Et nous avons créé ce festival qui s'appelle Son Territoire. Nous avons fait une première édition l'année dernière, fin août, dans le petit village médiéval de Rions, dans l'Entre-deux-Mers. Et cette année, il aura lieu à l'usine végétale, donc dans le Nord Libournais, et en année 3, il aura lieu dans le quartier de la Bastide à Bordeaux. Parce que parler des ruralités, c'est aussi...

0: On aimerait beaucoup mettre vos bénévoles et votre média en avant dans le cadre du Son Territoire.
1: Anne-Sophie Conan, donc à Radio Label Verte. Le terme label verte est important parce que dans les podcasts que nous allons diffuser, il y a du podcast dans l'assiette, c'est le titre du premier, il y a solidarité alimentaire, les voix de la double aussi, et des lives que vous réalisez dans divers endroits, mais avec toujours une ligne éditoriale un petit peu écologique ou de l'économie sociale et solidaire.
0: Tout à fait. Je vais à la rencontre, en tous les cas, de gens qui en général sont curieux, bienveillants, qui ont envie aussi de transformation. Et c'est vrai qu'en ce moment, il y a un sujet qui est très très fort, qui est notre transformation climatique, qui est c'est un état d'urgence. Et Radio Label Verte, tente en tous les cas de donner la parole à ceux qui le racontent, mais à des petites échelles. Ça peut être des agriculteurs qui la subissent, ça peut être aussi lié à l'alimentation, parce qu'aujourd'hui, on le voit par rapport aux vignes, par exemple, déjà que c'était un métier qui était relativement précaire, mais là, les viticulteurs de nos territoires sont aussi fragilisés, et quelles conséquences ça va avoir sur nos territoires. Et puis, on pose beaucoup la question dans Radio Label Verte de la résilience. Ça, pour eux, je pense que c'est vraiment, alors c'est un terme à la mode, hein, on est d'accord, mais...
1: Qui veut dire résistance au choc.
0: Exactement. Résistance au choc. Quel est notre destin quelque part, quoi? On est en train de le forcer, de le subir, ou est-ce qu'on va résister? Pour moi, c'est hyper important comme notion. On parle d'avenir. Je crois qu'aujourd'hui, il faut davantage parler de destin. Et quand on parle de destin, alors c'est un petit côté tragédie grecque, hein, mais on parle de quelque chose de fort. Il y a cette notion aussi de drame, mais un drame qui commence peut toujours se terminer plutôt bien. Et l'idée de Radio Label Verte, c'est d'amener aussi beaucoup de poésie dans cette crise majeure qu'on traverse.
1: Il y a aussi beaucoup de perdition. En fait, tu te parles de tragédie, mais dans une tragédie, on connaît déjà la fin. Là, en fait, on ne connaît pas notre avenir parce que l'humanité vit quelque chose que jamais ses prédécesseurs n'ont vécu. On vit dans une période de transformation où on aura moins que nos parents ont eu, avec moins de ressources.
0: Tout à fait, d'où l'importance de se poser la question de sa propre résilience, parce que on va tous devoir faire des choix ou subir en tous les cas des choix qui ont été faits avant nous. Alors l'idée, c'est peut-être de pas trop intervenir sur ce qu'on va laisser après aux générations futures. Même si, de façon un peu négative, je pense que c'est déjà un petit peu trop tard. Mais en tous les cas, peut-être qu'on peut l'amener avec plus de douceur, parce que cette anxiété ambiante, là en plus on est en période de canicule, ça amène rien de bon et ça écrit rien en fait entre les humains.
1: C'est quel monde nous allons construire, et c'est là-dedans qu'il y a de la joie aussi.
0: Exactement. Il y a beaucoup de joie à Radio Label Verte.
1: Et on peut construire beaucoup de par ton passé. Tu as tout un passé, tu as parlé de dramaturgie, hein, donc un passé dans le théâtre, mais aussi à l'étranger. Explique-nous un petit peu où est-ce que tu es allé.
0: Alors, pour parler de Radio Label Verte, Radio Label Verte, pour la petite histoire, elle est née dans une île du Pacifique qui s'appelle la Nouvelle-Calédonie, où j'ai vécu 15 ans. Et mon envie de ce média, de la radio, du podcast, est née parce que j'avais besoin d'un outil pour entrer en dialogue avec et à la fois les tribus, les populations tribales que je traversais, donc en Nouvelle-Calédonie, en Brousse, et plus particulièrement les adolescents. Donc c'est comme ça que j'ai commencé à tendre le micro. J'avais besoin de trouver des réponses à comment s'organisait aussi la société Kanak, et pourquoi parfois j'avais pas accès à certaines informations et je ne comprenais pas. Donc je suis allée chercher ces informations avec ce média. Et puis ensuite, c'est devenu une grande aventure radio-spectacle, on va dire, parce qu'avec un petit chapiteau, on a sillonné les routes du pays avec des émissions en public qu'on enregistrait et qu'on diffusait sur les ondes de NC Première.
1: Encore des ponts qui se construisent.
0: Exactement.
1: Et entre plusieurs cultures. Et puis pour parler du théâtre, toujours, tu es intermittente, toujours actuellement, dans La Forêt des Possibles.
0: Alors moi, je suis intermittente du spectacle... Je suis artiste depuis, peut-être mes 7 ans, j'imagine, parce que c'est à l'âge de 7 ans déjà, j'avais décidé que je serais comédienne. Bon, après, j'ai fait des formations.

0: Bien sûr, mais oui, je continue à écrire, à créer, et moi je suis vraiment sur un sujet où j'aime bien mêler art et science. Je trouve que c'est très intéressant, on trouve beaucoup de poésie dans la science, et je pense que la science peut trouver une façon d'être moins culpabilisante, d'être plus accessible à des personnes qui, par exemple, qui ont peur de ce mot scientifique. Et je pense que l'art peut avoir et apporter un autre regard sur la science, et la science peut apporter un autre regard à l'art en écrivant comme ça des objets et des formes qui croisent ces deux essentiels. Parce qu'aujourd'hui, on a besoin de savoir, de mesurer, et on a aussi besoin de rêver.
1: Voilà. Toutes les sciences, y compris la biologie, dans la forêt des possibles,
0: oui,
1: on parle aussi d'espace naturel, bien sûr.
0: On parle d'espace naturel, on parle d'alimentation, on parle aussi de soins, parce que aujourd'hui, l'espace naturel peut être aussi un espace de soins. Un espace de soins, un espace aussi où on fait de la gestion collective. Par exemple, quand on parle de la forêt, on peut faire de la gestion forestière. Mais pour ça, il faut s'acculturer ensemble aussi. Et ça, c'est très important. Et c'est l'objet du podcast et de la radio La Belle Verte, c'est son ADN. C'est moi, quand j'ai pas su, je suis allée chercher l'information à mon petit niveau, et La Belle Verte, peut-être ça résume assez bien ce qu'est La Belle Verte aujourd'hui.
1: La Belle Verte, donc, à retrouver sur la page YouTube, parce que c'est là où vous publiez tous vos podcasts.
0: Oui.
1: Mais aussi sur le site internet
0: radiolabelleverte.fr, tout simplement.
1: Tout attaché.
0: Ouais, pour cet accès à YouTube, on a vraiment voulu que ce soit le plus accessible possible, parce que c'est vrai que parfois les plateformes ça rend pas toujours accessible les podcasts, et on a fait aussi ce choix de l'accessibilité aux médias par cette chaîne YouTube qui est discutable, mais qui est faite pour des raisons plutôt d'accessibilité pour tous.
1: Si vous avez de la famille, donc vers Libourne, c'est au 8, au communal lieu dit La Bombarde, à Lefieux, à côté de Libourne, donc au tiers lieu,
0: l'industrie végétale.
1: Usine végétale.
0: On n'est pas en industrie. Usine végétale, je sais pas.
1: Mais l'industrie de podcast, vous êtes productif en tout cas.
0: Ouais.
1: Merci Anne-Sophie Conant.
0: Merci beaucoup.
2: Et nous écoutons maintenant Damien XVI et sa chanson Les Condamnés.

0: Et nous passons directement à TEOM voté par la SMD3 avec une question de Muriel Seignette.
1: Le 23 juin 2026, le comité syndical du SMD3, le syndicat mixte des déchets de Dordogne, qui est composé de tous les représentants des intercommunalités, il s'est réuni pour sa deuxième réunion. L'objet de la première séance était l'élection du président et des vice-présidents, ainsi que les indemnités de fonction. Et cette fois, pour cette réunion du 23 juin 2026, le sujet, c'était le changement de méthode de paiement. Oublié la redevance incitative, les élus ont voté pour un retour à la taxe d'enlèvement des ordures ménagères, la TEOM. Un vote à l'unanimité, moins 5 personnes qui se sont abstenues et 3 personnes qui n'ont pas pris part au vote.
2: Attention, il y en a 5, on est d'accord ? Et il y a 3 refus de vote, donc, puisque 2 sont sortis, 2 sont partis, et un refus de vote, M. Grunz. On est tous d'accord ?
1: Daniel Grunz, cette fois-ci, n'a pas quitté la salle, contrairement à la première réunion du comité syndical, où il s'était opposé à Pascal Protano dans l'élection pour la présidence du syndicat mixte des déchets de Dordogne. Les représentants de la ville de Bergerac ont pris la parole pour signifier le fait qu'il manquait du temps pour débattre et puis analyser les données du syndicat. En voici un extrait.
3: Rassemblé, M. Boisdet vient encore d'exhiber un document dont nous n'avions aucune connaissance sur les taux. Ben non, vous venez de sortir un truc.
4: Vous êtes parti déjeuner avant la fin.
3: Le 9 juin, il n'y a pas eu si longtemps, on a été convoqué le matin, ce qui est inhabituel. Puis en fin de matinée, nous avons eu une séance de travail que je mets entre guillemets. Là, on nous a projeté des documents sur l'activité du SMD3 et sa situation financière, avec notamment une analyse financière prospective que je trouve pour ma part intéressante. D'ailleurs, ce serait bien de la reprojeter. Aucun débat n'a eu lieu.
2: Arrêtez de dire des choses comme ça, M. Grunz, je suis obligé de vous couper. Parce que vous dites qu'aucun débat n'a eu lieu. Vous étiez parti quand on a eu le débat.
3: Mais je suis parti.
2: Vous êtes parti, on a eu le débat, mais il fallait rester. Et vous auriez eu le débat.
3: Il y a d'autres qui étaient là.
2: Mais oui, on a eu le débat avec ceux qui sont restés.
3: On n'appelle pas ça un débat. Un quart d'heure de diapositive, c'est pas un débat.
1: Un autre élu de la communauté d'agglomération du Bergeracois, le premier adjoint en charge des finances à Prigonrieux, Cyril Goubi, a lui aussi émis des doutes sur les réunions qualifiées de débat.
5: Je trouve dommage effectivement que nous n'ayons pas suffisamment d'informations. Alors oui, moi je suis arrivé sur la totalité du débat, le 9 juin, je crois que c'est le 9 juin si je ne dis pas de bêtises, mais en fait de débat, on ne peut pas dire qu'il n'est véritablement eu. On a posé des questions effectivement par rapport à des slides, par rapport à des slides qui nous ont été diffusés. Quand je vous ai demandé si je pouvais avoir les documents, vous m'avez répondu « Non, nous ne faisons pas confiance à nos délégués, parce que trop souvent, les documents se retrouvent dans la presse ou auprès des associations d'usagers. Et donc, c'est un document de travail, on vous l'enverra en point de mise en œuvre. Et effectivement, quelques jours plus tard, nous avons reçu une note de synthèse qui reprenait globalement les éléments qui nous avaient été diffusés. Sauf que, si vous voulez, moi, lors de ce débat, que vous qualifiez de débat, j'ai posé quelques questions. Alors, je vais reposer les questions à M. Boisdet ce soir parce que j'avoue que ces réponses m'avaient interpellé, donc je suis quand même un peu cherché depuis et j'espère qu'il pourra m'apporter des réponses. J'aurais voulu, et quand je lis dans cette note de synthèse qu'il y a des travaux de prospective financière qui ont été réalisés par un cabinet d'études, j'avoue que j'aurais apprécié, et je pense que l'ensemble des délégués syndicaux auraient apprécié d'avoir l'entièreté de ce rapport, parce que je pense qu'il intéresse tout le monde.
1: Cette curiosité ne fait pas forcément l'avis de tous les élus de la communauté d'agglomération du Bergeracois, comme par exemple pour le conseiller délégué Georges Bassi, qui est en poste de suppléant au comité syndical.
6: Je représente la communauté d'agglomération de Bergeracois, mais en tant que suppléant, de la même façon que M. Chopard a dit tout à l'heure dans son intervention, donc je ne sais pas si j'aurai l'occasion de me réexprimer par la suite. On entend en fait les différentes interventions et puis on tourne un peu en rond depuis pas mal de temps hein, en fait, sur comment ça se fait, comment c'est possible, pourquoi on a ces justificatifs, pourquoi il y a des sommes qui sont données, sont-elles vraies, sont-elles pas vraies, etc. Bon, aujourd'hui, on est dans la mode de vérifier en fait tout ce qui peut être donné par des spécialistes. Quand c'est un médecin, on revoit le diagnostic qu'il a donné. Quand c'est un réparateur, un mécanicien, c'est la même chose. Il faut absolument, il y a toujours une défiance dans ce domaine-là. Peut-être parce qu'il y a effectivement des instances dans lesquelles il y a de quoi se méfier lorsqu'il y a des capacités ou des possibilités questions légitimement de ce que le président est en train de nous présenter si on était dans ce cas de figure. Or là, on est dans un syndicat. On est tous des élus, tous autour de la table. Vous avez tous des communes en gestion, ou tout du moins sur lesquelles vous participez à la gestion. Et vous savez forcément qu'il faut équilibrer le budget. Et donc, les dépenses ne s'inventent pas. Les recettes ne s'inventent pas. Il faut que ça puisse s'équilibrer.
1: Au-delà de la question de transparence des comptes du SMD3, tous les élus ont voté pour ce retour à la taxe d'enlèvement des ordures ménagères. Mais une question importante a été soulevée par une suppléante également, celle de la communauté de communes Bastide-Dordogne-Périgord, la maire de Varennes, Muriel Seignette, qui a rappelé qu'il serait important de pouvoir ouvrir en illimité les bornes pour avoir moins d'incivilité.
7: Je voudrais juste faire une petite annotation. Je suis pas contre la TOM, je suis contre ce qu'on a actuellement. Moi, je sais que dans la commune de Varennes, je n'ai personne qui ramasse les poubelles. C'est moi, Madame le maire, qui le fait, qui ramasse les ordures qui traînent par terre. Et j'en ai marre. Je peux vous montrer, c'est catastrophique. Tout ça parce que les gens sont en colère, parce qu'actuellement, ils payent trop cher. Et ils veulent revenir à ce qu'il y avait avant. C'est tout, c'est simple. Moi, c'est ce que j'ai dit tout à l'heure. Ce que je demande, c'est qu'on revienne au système d'avant. Alors, il n'y aura pas le ramassage porte-à-porte, mais on aura les conteneurs poubelles noires qui resteront ouverts. Et je pense que c'est une bonne solution pour plus que ça traîne par terre. Voilà, merci.
1: Pascal Protano a répondu sur la question des ouvertures illimitées et de l'incitativité sur la taxe d'enlèvement des ordures ménagères.
8: Il est facile de répondre. Nous, quand on propose quelque chose, on ne propose pas de passer en tome. On parle de passer en tomie, c'est-à-dire en tome incitative. Je pense que si on ouvre les conteneurs, tous les conteneurs, maintenant, on ne pourra plus jamais passer en tome incitative parce que ça sera très difficile de redonner l'habitude aux gens de badger pour accéder à la borne. Par contre, on peut très bien libérer le nombre d'ouvertures, c'est-à-dire on peut changer le nombre d'ouvertures, on peut l'augmenter, on pourra faire ce qu'on veut. D'ailleurs, la commission qui travaillera là-dessus pourra proposer un nombre d'ouvertures. Et peut-être même que la première année, ce sera une année pédagogique où on pourra ouvrir sans dépassement. Et à ce moment-là, les gens pourront venir déposer autant de fois qu'ils veulent, mais avec un badge et une carte, et on verra si c'est plus propre à l'issue de cette expérimentation.
1: Cette ouverture en illimité des bornes a été partagée par d'autres élus dans le comité syndical, par exemple avec un autre suppléant au comité syndical, qui est Philippe Chautard, candidat à la mairie de Ribérac, qui a perdu avec 22 voix en retard, qui a fait un recours concernant cette élection, mais qui est dans l'opposition dans le Ribéracois.
9: Moi, je voudrais rebondir sur ce qu'a dit Madame à l'instant, parce que je crois que le constat qu'elle fait dans sa commune, c'est un constat qui est évidemment unanimement partagé. Très honnêtement, la taxe me paraît être une bonne mesure. Ceci étant, moi, je voudrais insister sur le fait que il y a une grande insatisfaction de la population, Monsieur le Président, vous l'avez dit. Si on veut que le tri fonctionne, il faut qu'il y ait une adhésion de la population. Et cette adhésion, je crois qu'on est unanime entre nous pour dire ça, cette adhésion, aujourd'hui, elle n'existe pas. Donc, à mes yeux, la réforme du mode de financement, il faut qu'elle s'accompagne d'un signal fort vis-à-vis de la population. Je pense que la solution qui nous est ouverte, c'est de laisser les bornes en libre accès. C'est évidemment le cas aujourd'hui pour les bornes jaunes, mais mettre les bornes noires en libre accès. Beaucoup de départements le font et il n'y a plus de système de badgeage. Moi, je dis que c'est une question qui se pose à nous aujourd'hui et je ne vois pas pourquoi notre délibération d'aujourd'hui souhaite garder le principe de pouvoir passer dans un an à une tomie. Je n'en vois pas l'intérêt, mais peut-être n'ai-je pas tous les éléments d'appréciation. Moi, je voudrais conclure en disant que si on arrivait à conjuguer ces deux choses, la réforme du mode de financement et puis la réforme de l'accès aux bornes, aux points de port volontaires, moi j'y vois quatre avantages qui, à mon avis, sont essentiels. Un, une meilleure solidarité financière, meilleure justice fiscale. Deuxièmement, une meilleure acceptabilité par la population. Troisièmement, une plus grande propreté, et évidemment c'est tout ce que nous attendons, et une plus grande efficacité dans la lutte contre les incivilités. J'y vois des avantages financiers importants pour le SMT3, parce que c'est quand même ce qu'on en recherche. Les équipes de verbalisation pourraient être réduites aujourd'hui, elles coûtent très cher. Les équipes qui sont chargées de l'entretien de points de port volontaires pour garder la propreté des sites, aussi bien qu'elles le peuvent, c'est quelque chose qui coûte cher. La maintenance informatique de ces points de port volontaires, c'est quelque chose de très coûteux.
1: Et c'est sur le sujet de la transparence qu'a conclu le président du SMT3, Pascal Protano.
10: Pour terminer, je voulais juste vous dire que, pour rebondir un petit peu sur ce qu'a dit Georges à un moment, on a promis la transparence et il ne faut pas que le fait d'être transparent amène le doute. Merci à tous pour la tenue de ce comité.
0: Nous écoutons maintenant Chris Bangs et sa chanson Mozambique.

0: On écoute maintenant Monsieur Maxime Grimbert, qui est journaliste, nous parler de cette explosion à Marseille.
1: Cette interview sera réalisée par téléphone et on vient joindre Maxime Grimbert, journaliste pigiste actuellement à la rédaction RFI. Et on vous contacte, Maxime Grimbert, pour votre travail qui s'appelle Retour à Tivoli. Mais je vais vous laisser expliquer un petit peu comment ça s'est passé, cet enregistrement, ce montage, et pourquoi vous avez voulu parler de ça en dehors de votre travail au quotidien. Retour à Tivoli.
2: Alors, Retour à Tivoli, c'est une série documentaire en 4 épisodes que j'ai réalisé entre 2024 et 2026 et que j'ai commencé un an après l'effondrement et l'explosion du 17 rue de Tivoli à Marseille. Donc, c'est un drame qui était arrivé le 9 avril 2023 en raison d'une fuite de gaz qui avait provoqué l'effondrement, l'explosion et ensuite l'effondrement de cet immeuble, le 17 rue de Tivoli, provoquant la mort de 8 personnes. Et il se trouve que dans l'immeuble voisin, au 19, j'avais une amie proche qui habitait dans cet immeuble, qui s'en est sorti miraculeusement et qui a pu s'enfuir de son appartement. Le 19 rue Tivoli, donc l'immeuble mitoyen, s'est écroulé à moitié. La partie gauche s'est complètement effondrée dans l'explosion. Et cette amie en question, Julie, elle habitait au rez-de-chaussée, enfin pas tout à fait au rez-de-chaussée, à l'entresol précisément, entre le rez-de-chaussée et le premier étage. Et elle a pu s'enfuir dans la nuit pendant cette explosion. Voilà, donc moi j'ai été au contact de Julie, de cette amie proche, le soir même de l'événement, parce qu'elle m'avait envoyé un message. Et puis j'ai découvert précisément ce qui s'est passé, le drame qui s'est joué cette nuit-là à Marseille, rue de Tivoli, aussi dans les médias, dans la presse, dans la radio, à la télévision, parce que le lendemain matin, on en a beaucoup parlé, que ce soit localement à Marseille, mais aussi nationalement, toutes les antennes, les radios, etc., on en parlait. Et c'est vraiment à ce moment-là que j'ai pris la mesure de l'événement. Alors, il se trouve que moi, dans mon travail journalistique, je travaille, comme vous le disiez, en introduction, principalement pour RFI, Radio France Internationale, et j'ai eu l'occasion d'aller à Marseille pour un reportage quelques mois plus tard, au mois de juillet 2023, donc on était 3 mois après l'événement. Et à cette occasion, j'ai rencontré plusieurs des anciens voisins de mon amie Julie, qui habitait au 19. Et c'est en entendant vraiment les récits et les parcours de chacun que j'ai compris ce qui avait pu se jouer et se passer ce soir-là pour chacun dans l'immeuble, pour ceux qui étaient dans l'immeuble, pour ceux qui étaient aussi à l'extérieur, pour ceux qui étaient aussi en dehors de la ville, comment cet événement a aussi profondément marqué le quartier, a profondément marqué tous les habitants, et aussi comment un collectif et un groupe et une amitié s'est constitué à l'issue de ce drame. Voilà, et c'est à l'écoute des récits de chacun que j'ai eu envie, en fait, de les suivre dans leur démarche, dans leur parcours de vie, sur le long cours, parce que ça m'intéressait aussi de savoir comment on pouvait se relever d'un drame comme celui-ci, quand on avait tout perdu, quand on avait dû quitter son appartement, son immeuble en catastrophe, et que on se retrouvait du jour au lendemain logé dans un hôtel ou en se débrouillant comme on pouvait avec les amis, etc. Donc l'envie est née de cette façon-là, et par l'entremise de cette amie Julie, j'ai pu rencontrer tous les habitants de son immeuble, le 19. Donc voilà, c'est un drame qui est raconté depuis l'immeuble d'à côté, le 19, et sur 2 ans, à savoir depuis l'explosion, effondrement du 17 et donc d'une partie du 19, jusqu'à la reconstruction de l'immeuble. Donc c'est un projet qui s'inscrit au long cours, c'est-à-dire du début, le traumatisme personnel, la reconstruction aussi personnelle, psychologique, etc., la rencontre avec les voisins, la création d'un collectif, d'un groupe, les réseaux d'amitié, jusqu'à la reconstruction de l'immeuble, et la question que tous se sont posés, parmi les 7 personnes que j'ai suivies et que j'ai rencontrées, la question était: est-ce que je vais retourner vivre dans cet immeuble? Voilà. Est-ce que j'ai envie de retourner vivre dans cet immeuble qui s'est en partie effondré? Est-ce que j'ai envie de tous les jours de remonter les escaliers de cet immeuble dans lequel je me suis enfui, etc., etc. Donc ça, c'est une question qui sous-tend, on va dire, un peu toute la série. Et elle se termine 2 ans plus tard avec la reconstruction de l'immeuble et le témoignage de celles et ceux qui ont choisi ou pas de retourner dans l'immeuble.
1: Ce travail vous a pris 2 ans pour documenter, pour rencontrer les personnes, pour convaincre qui témoignent, qui vous racontent cette histoire, parce que ça aussi, c'est un drame pour ces gens-là. Et comment raconter ça aux autres? Comment vous avez pu rentrer dans l'intimité de ce groupe?
2: Alors en effet, il y a une partie importante qui est la rencontre avec les habitants de cet immeuble et la persuasion, la conviction en tout cas de eux se laisser interviewer et suivre sur le long cours. Donc dans cet immeuble, au 19, il y avait 10 appartements. Donc une dizaine de locataires, on va dire, certains habitaient seuls, d'autres en couple. Et sur les 10 appartements, ils sont 7 à avoir accepté de participer au projet. Donc c'est quand même assez important, enfin c'est un ratio assez important. Pour autant, certains étaient d'abord, dans un premier temps, en demande plutôt de me rencontrer, de savoir un peu quel était le projet que j'avais en tête et comment je voulais m'y prendre. Donc en fait, ça passe aussi par du temps. Du temps de présence, du temps de discussion, des moments un peu informels, des cafés, des choses où on prend un peu des nouvelles et on suit un peu le travail de chacun, enfin, le travail, le suivi, le quotidien de chacun. Et puis après, quand chacun se sentait prêt, moi je leur proposais en fait de suivre, on va dire, une forme d'entretien qui était un peu la même pour chacun. C'est-à-dire que j'ai choisi en fait une forme de questionnaire qui prenait les choses, on va dire, du début de la soirée du 9 avril 2023. Jusqu'à aujourd'hui, en tout cas le moment où je les ai interviewés. Et puis j'ai essayé de faire en sorte que le questionnaire soit le même pour tous et que chacun ait la liberté en fait de parler des sujets qui l'importaient, avec parfois certains qui s'est penché sur certains sujets et d'autres non. Mais j'ai procédé en fait de cette façon-là, en leur laissant, on va dire, à chaque fois le temps, l'espace à chacun de le faire quand il le souhaite.
1: Et cette histoire des individus individuels devient une histoire de ce quartier et un petit peu plus loin aussi l'histoire qui pourrait se passer dans n'importe quelle ville. C'est vraiment une transformation sociale et urbaine d'aujourd'hui.
2: Oui, c'est ça. En fait, ça c'était un point qui m'intéressait beaucoup parce que, en fait, ce qu'on apprend et ce qu'on découvre en écoutant les récits de ces 7 personnes, c'est que, alors, ils étaient tous locataires d'une même agence immobilière et d'un même propriétaire, ce qui leur a un peu facilité les choses dans les démarches administratives par rapport à d'autres immeubles alentours qui avaient été aussi impactés. Et ils ont tous été bien pris en charge par leurs propriétaires dans le suivi et les relogements temporaires avant le retour possible hein, dans l'immeuble après reconstruction. Mais ils se sont quand même tous butés à un problème très très fort et qui est symptomatique de beaucoup de grandes villes aujourd'hui en France et pas qu'en France, c'est la hausse des prix et des loyers dans les zones notamment qui deviennent touristiques ou qui attirent on va dire un grand nombre de gens qui décident d'aller s'installer dans les grandes villes parce que le cadre de vie est plus agréable qu'ailleurs. Et c'est ce qui touche principalement Marseille en fait aujourd'hui. C'est un phénomène qu'on appelle la gentrification, c'est-à-dire des quartiers qui étaient populaires ou qui étaient plutôt peuplés de gens de la classe moyenne et qui voient arriver des personnes avec des revenus plus importants et ça fait monter les prix des loyers. Par conséquent, voilà, c'est comme ça que ça se passe. Et donc, pour certains qui habitaient cet immeuble depuis 15 ou 20 ans, ils se sont rendus compte que pour se reloger dans le quartier, il fallait qu'ils mettent 2 fois plus d'argent dans leur loyer, ce qui était impossible pour certains. Donc ça raconte ça aussi en creux, c'est-à-dire ce phénomène de gentrification qui touche beaucoup de grandes villes aujourd'hui et l'impossibilité pour beaucoup de gens de réussir à se loger et à louer un appartement dans les centres-villes. Donc c'est un phénomène qui est très fort à Marseille, mais qui concerne aussi beaucoup d'autres grandes villes. Ça concerne Lyon, ça concerne Bordeaux, ça concerne Lille, ça concerne Toulouse et beaucoup d'autres grandes villes aussi en Europe. Et là, on le touche vraiment du doigt à partir d'une expérience concrète, d'un drame, l'explosion d'un immeuble et derrière l'impossibilité pour certains de pouvoir continuer à vivre dans le quartier dans lequel certains vivaient depuis 20 ou 25 ans. Voilà. Donc c'est ça que ça raconte aussi en creux, cette histoire.
1: C'est pour ça que vos 4 épisodes sont diffusés pas qu'à Marseille, dans les autres radios dans toute la France, dont notre radio aussi a pris décision de diffuser ces 4 podcasts réalisés par vous à partir de mercredi prochain, 24 juin à 19h. Toutes les semaines, à mercredi à 19h, on pourra écouter l'épisode suivant. Vous êtes surpris par cet intérêt des autres médias qui s'intéressent à ce travail qui vous a pris beaucoup de temps et d'énergie, j'imagine, mais aussi qu'il y a le retour aussi positif?
2: J'en suis surpris, j'en suis très heureux. La première diffusion a eu lieu sur une radio marseillaise, et c'était important pour moi aussi par rapport à l'écho et l'importance que cette histoire avait eu à Marseille d'un point de vue local pour les habitants. Donc j'avais à cœur en fait que la diffusion se passe d'abord sur Marseille, et puis ensuite j'ai été très heureux de voir que au gré des sollicitations, des demandes, etc., le projet pouvait vivre et être écouté à différents endroits, que ce soit sur votre radio dans le Périgord, mais là par exemple en ce moment il est aussi diffusé en Belgique, et je me rends compte qu'en fait cette histoire elle a quelque chose d'universel en fait, qui touche à tout le monde. C'est-à-dire que le logement, l'endroit où on vit, c'est quelque chose de profondément intime. C'est quelque chose, à partir du moment où on y touche, et quand on vit un drame comme celui-ci, chacun peut s'identifier et être intéressé par, justement, le suivi, la vie que peuvent avoir les gens qui sont concernés par un drame comme celui-ci. Des effondrements d'immeubles, en fait, c'est vrai qu'on en parle beaucoup à Marseille, parce qu'il y avait eu le drame de la rue d'Aubagne, qui est un événement tout à fait différent, qui était lié à un problème d'insalubrité, mais qui avait quand même beaucoup marqué la ville en 2018 et qui avait été très médiatisé. Et des effondrements d'immeubles, il y en a aussi eu à Paris, à Toulouse, et dans d'autres grandes villes. Donc c'est quelque chose qui, à un moment donné, peut intéresser plus largement et en dehors de la ville de Marseille, parce que, comme je le disais, ça touche à quelque chose de profondément intime, donc d'universel.
1: On vous remercie, Maxime Lambert, pour cette série documentaire que nos auditeurs pourront écouter à partir de 24 juin, tous les mercredis à 19h. Retour à Tivoli. Merci à vous.
2: Merci.
0: 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Et voilà, c'est fini pour aujourd'hui. Nous sommes toujours vendredi 26. Et il est presque 19h. Je vous souhaite à tous et à toutes un excellent week-end rempli de fêtes, de militantisme et de bonne humeur et surtout l'amour. Au revoir à tous et à toutes. 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
1: 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Chère madame, monsieur, nous voici encore à notre émission Carrefour des savoirs sur la RLP et le 102.3. Aujourd'hui, on a deux invités. Il y a Eric derrière à la technique. Madame Mireille Akaba est à ma droite. Et le DJ Eugène qui est en face de moi. Mireille, et qui est Mireille?
2: Tout d'abord, bonsoir à tous et à toutes. Mais Mireille Akaba, c'est une africaine d'origine camerounaise qui également est une artiste entrepreneuse. Bon, voilà.
1: Vous arrêtez là-bas? Ok, merci. Didier Eugène, qui est Eugène? Didier Eugène.
3: Bonjour, bonsoir à tous. Moi, c'est Didier Eugène, d'origine de Togolais. Donc, je suis DJ depuis plus de 20 ans. J'anime en discothèque, dans les boîtes de nuit aussi. Et également, je suis artiste, chanteur. Donc, voilà. Pour l'instant, je m'arrête là aussi.
1: Merci. Sans toutefois tarder, on va écouter le premier morceau, Mai Moni, de Mireille Akaba.
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0: Nous venons d'écouter Bébé Manga. Bébé Manga, né en 1948 et morte en 2011. De son vrai nom, Elizabeth Bessem Ayamo Manga, était une célèbre chanteuse de Makossa camerounaise, réputée pour sa voix fine unique. Icône des années 1980, il est particulièrement connu pour son international Amio qu'on vient d'écouter. Mireille. Oui. On tourne vers toi.
1: Mais voilà, s'il faut parler du Cameroun, il faut également parler de Bébé Manga qu'on vient juste d'écouter, qui est originaire du Cameroun, donc qui est une compatriote et une collègue artiste également, une grande sœur. Donc si je dois parler du Cameroun, déjà le Cameroun, c'est comme on dit, c'est l'Afrique en miniature. Pourquoi ? Parce que on retrouve là dans le Cameroun la forêt tropicale, dans des savanes, des montagnes. Et nous avons également, nous réunissons 280 ethnies et autant de langues. Donc les influences francophones et anglophones ont brassé la tradition également, qui font que le pays est, comme on dit, on l'appelle actuellement le continent. Et il représente le continent tout entier.
0: Cette question, pourquoi le continent?
1: Et justement, c'est ça, parce que le Cameroun brasse un peu tout ce qu'on trouve dans d'autres pays africains. Donc, comme je l'ai cité tantôt, la forêt tropicale, la savane, les montagnes, et la mer Atlantique également, qui regroupe tous les pays autour. Que dire encore? C'est un pays où le partage est sacré, donc que ce soit la nourriture, boisson, le partage dans la danse. Et tout se fait très souvent en collectivité. S'il faut parler également de la femme camerounaise qui est, on va dire, le plié de la famille, celle-là qui porte la culture, qui porte le commerce, parce que ce sont des femmes très très actives. Souvent les femmes gardent, on va dire quoi, ce sont les gardiennes de la création. Création, c'est-à-dire des enfants, de la création culturelle, entre autres. Donc,

0: Quoi d'autre? Il y a tellement à dire sur le Cameroun. Si tu veux parler du côté centre-est d'où je viens, où la musique est représentée par le bikutsi. Bikutsi qui veut dire frapper des pieds, une danse qui a été, qui est un code, un langage codé par des femmes. Ou c'est un autre débat qui sera assez long s'il faut rentrer dans les détails. On retrouve également du Marcosa, comme on vient d'écouter avec le bébé manga. Donc voilà, je vais m'arrêter jusque là.
1: Merci, merci. C'est très riche la culture du continent.
0: Tout à fait.
1: Bon, aujourd'hui normalement, il y a une soirée sénégalaise demain aussi. La soirée de l'association de notre sœur Séraphine devait être là, mais malheureusement le boulot, on l'a appelé, donc le boulot est... Demain, le 30 mai, à partir de 20h à la maison du quartier, et Claudie Hénieré, 24660 à Coulmy-Chamier, c'est juste à côté ici. Il y aura la musique, la danse traditionnelle et du repas. L'entrée est de 20 euros pour les adultes et 10 euros pour les enfants. Bon, il n'est pas encore tard, on peut réserver au 06 22 65 14 13 ou 07 81 14 50 67. Venez manger, venez découvrir l'Afrique profonde, venez aider les déshérités à ce qu'ils puissent eux aussi devenir un jour des hommes. On va écouter Salif Keita et Africa.

0: Keïta. Merci Salif Keïta. Salif Keïta né le 25 août 1949 à Djoliba au Mali. Est une légende de la musique africaine surnommée la voix d'or de l'Afrique. Musicien, chanteur et compositeur de renom, il a marqué l'afro-pop et la world music en mélangeant les rythmes traditionnels madingue et l'influence moderne en étant un défenseur engagé des droits des albinos dont il fait partie. DJ Jeune.
1: Oui.
0: Quels sont, en 20 ans de parcours de DJ, quels sont les hauts et les bas du service que tu aimes tant? Tu es parti du bas et quelles sont les épreuves rencontrées dans ce domaine?
1: Les épreuves, pour commencer, c'est le manque de sommeil. Le manque de sommeil, le week-end. Après, tu ne peux pas profiter de ta famille le week-end, par exemple. Et aussi, quand tes potes sont en soirée, s'amusent et tout, toi, tu es obligé d'aller bosser. Et aussi, nous, les hauts, c'est faire la fête et tout, donner la joie aux gens, faire danser.
0: Quand est-ce que tu nous invites, Eric, Mireille, on fait la fête comme si c'est le roi des fêtes.
1: Mais quand vous voulez.
0: Ok, on va écouter le deuxième morceau de DJ Jeune, Incapable. Qu'est-ce que veut dire le mot là, incapable? Qui est incapable là-bas?
1: Incapable, ça, par exemple, tu veux faire ce que tu sais pas faire. Donc c'est

0: Ne nous casse pas ici, hein, parce qu'on casse tout là-bas. Merci, nous verrons d'écouter DJ Eugène. Il est avec nous aujourd'hui, cet après-midi à RLP. Et DJ Eugène, oui. Comme tu es le roi de la fête, si quelqu'un veut se réjouir, comment est-ce qu'on peut te trouver?
1: Mais pour me retrouver, je suis sur Facebook, Instagram. Avec le surnom, vous tapez DJ EGN ou sinon Radio RLP.
0: Oui. Hein,
1: avec Virgile Sadé.
0: Oui.
1: Et vous pourrez me retrouver.
0: Merci. On se tourne vers Mireille, la dame de la soirée. Et Mireille, quelles sont les épreuves que tu as traversées de la vie jusque-là?
2: Bon, et les épreuves, il y en a eu beaucoup, hein. Mais
0: donne-nous un petit peu.
2: Oui,
0: si
2: justement.
0: Beaucoup, là,
2: j'en viens.
0: Je n'ai pas d'enfant de cheveux. On va reporter tout.
2: J'en viens. Mais bon, l'épreuve qui m'a beaucoup marquée, c'est la perte de ma grand-mère, parce que c'est une personne qui a beaucoup apporté dans ma vie. Qui, on va dire, c'était ma deuxième maman. Elle m'a presque élevée, ma grand-mère. Celle qui m'a appris la droiture, la beauté de plein de choses. Elle m'a transmis quelque chose que l'argent n'achète pas, une façon d'être au monde. Et sa perte a été le deuil le plus profond, donc qui m'a vraiment beaucoup affectée. Donc voilà, il faut parler de ce qui m'a profondément affecté.
0: Mais voilà. On y est.
2: Parce que ça fait partie également les grands-parents font partie des bibliothèques, de la sagesse, de tout ça. Je sais qu'à un moment de la vie, il faut se séparer des personnes qu'on aime, mais on n'est jamais prêt.
0: Bon, comme c'est l'heure de... Ben, tu me donnes un peu, nous aussi on en a besoin pour cheminer le secret. On ne veut pas tout, mais est-ce que tu peux nous laisser un petit peu la brèche de mamie?
2: Disons, il faut parler des valeurs, c'est déjà le respect, respecter l'autre, aimer l'autre tel qu'il est et ne jamais juger. Et puis toujours aller au bout de ses idées, parce qu'on a tendance toujours à hésiter, mais quand on hésite, on n'essaye pas. Quand on n'essaye pas, on ne sait pas si ça va évoluer ou bien si ça ne va pas évoluer, ou si ça va marcher ou ça ne va pas marcher. Donc voilà.
0: Merci. Et DJ Jeanne, qu'est-ce que, à part faire danser les gens, tu peux nous parler un peu de la culture de ton pays d'origine? Le Togo.
1: Le Togo, c'est un petit pays, on va dire un petit pays en Afrique de l'Ouest, entre le Bénin, le Ghana et le Burkina. Et il y a l'océan Atlantique et tout. On dit, dans l'océan, on est entouré aussi des Mamiwata.
0: Qu'est-ce qu'il y a Mamiwata, alors? Ne nous chasse pas. Eric, Eugène veut nous chasser là avec le Mamiwata ici. Là.
1: Donc, on est entouré de tout ça. Ou sinon, la culture togolaise, c'est beaucoup tout ce qui est danse. On a plusieurs types de danse. Par exemple, les Vala. On a le Vala qui est au nord. Après, au sud et tout, on a tout ce qui est Agbaja.
0: Ben, prochainement, je vais faire une émission sur Agbaja. Donc, je te conviendrai de venir nous danser là. Tu viens avec ton caméscope.
1: Avec plaisir.
2: Je vais m'inviter au passage.
0: Hein. Ah oui.
1: Donc, on a les danses et tout, les chants. On chante beaucoup au Togo. Et à part ça, on a aussi, on aime beaucoup manger. Donc on a plusieurs sortes de repas. Donc tout ça.
0: J'espère que Eric est en train de cocher tout. On aime manger. Donc prochainement, il faut amener à manger.
1: Donc au Togo, on aime bien faire la fête, danser, manger. Donc voilà, en un mot.
0: Merci. J'aimerais qu'on écoute Savanala et Mireille. Tu as une fois entendu parler de Savanala, l'ivoirienne qui dit que tout est en bas et tu n'as pas compris le message. Si je peux l'appeler, je peux avoir le message là. Et je ne sais pas si toi, tu as une fois entendu parler de Savanala.
2: Mais c'est pour dire, c'est une façon de dire aux hommes d'avoir tout dans le cœur et voilà, donner de l'amour. C'est très important.
0: Ah! Ah, merci, Digo Dictionnaire, merci beaucoup. On va écouter Savanala de son vrai nom, Yolande Amoin, est une célèbre chanteuse et icône de la musique ivoirienne d'origine baoulé, souvent surnommée la princesse de la savane baoulé. Reconnue pour sa beauté intemporelle, son audace scénique et ses engagements associatifs. Elle a marqué l'histoire du showbiz ivoirien. Écoutons Savanala, les hommes ont tout en bas.
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0: Merci, merci Savan Alain, merci, merci. Et en arrivant là, j'ai vu ma grand-mère qui m'avait téléphoné depuis sa dernière demeure et m'a dit de vous dire que on ne combat pas le feu par le feu, soit l'eau, la nature fera le reste. Avant de donner le dernier mot, Mireille, quel conseil tu donnes à la jeunesse aujourd'hui? De tout ce qu'on endure, ça c'est de l'actualité, nos jeunes aujourd'hui, quel conseil tu peux les donner en tant que mère?
1: Bon, déjà la jeunesse aujourd'hui, bon, s'il faut parler de la jeunesse, ça dépend de l'âge de tout un chacun. Parce qu'il y en a beaucoup qui sont quand même assez intelligents, assez prévenants. Mais en gros, si je peux donner un conseil, c'est qu'on puisse s'aimer entre nous. Chaque être humain reste être humain, peu importe la couleur de peau.
0: Merci. Didier Jeanne, quel conseil tu donnes à la jeunesse d'aujourd'hui?
2: Mais un conseil, c'est de croire en leurs rêves et après surtout ne pas oublier un seul mot, le respect envers le prochain.
0: Merci. On va écouter Costuleta. Costuleta est un artiste de Kuduro angolais, connu pour son parcours de résilience et ses succès musicaux au début des années 2000, notamment avec le titre Chiriri qu'on va écouter maintenant. Originaire d'Angola, Costuleta a perdu une jambe dans un accident de voiture à l'âge de 4 ans. Il part en Allemagne pour un traitement médical. Il commence sa carrière dans le hip-hop à 12 ans, puis se tourne vers le Kuduro. Écoutons Costuleta.

0: Merci. Merci à Tiriri. Mireille.
1: Oui.
0: Tes mots de fin.
1: Bon, mon mot de fin, c'est. Dans ma vie, j'ai toujours pris des décisions. J'ai décidé d'être une artiste. J'ai décidé d'être une entrepreneuse. J'ai également décidé d'être une aide-soignante. Ça, j'ai oublié de marquer. Mmh. Et aujourd'hui, je lance ma marque de thé Maison Akaba, qui est très, très important pour moi. Donc, non pas pour prouver quelque chose, mais c'est surtout pour honorer un chemin, mon parcours, mes ambitions, ma liberté en tant que femme. Et chaque thé que je vais présenter, ce sera une lettre à l'amour également et à tout ce que j'ai traversé. Donc voilà, venez demain soir, venez découvrir les saveurs de tout ce que je vais proposer comme thé.
0: Merci et merci d'être passé à RLP. La porte est ouverte grandement à tout moment. Tu seras la bienvenue.
1: Et merci pour l'invitation.
0: Didier Jeanne, ton mot de fin.
2: Et déjà, merci à tous ceux qui nous écoutent sur Radio RLP. Merci à toi, Vigile, pour l'invitation. Ou sinon, retrouvez-moi sur mes actualités sur YouTube, Facebook, Instagram, etc. au nom de DDEGN. Donc, je vous dis à très bientôt dans l'émission Akbaya.
0: Merci. Merci Mireille. Merci Eugène. Merci Eric derrière, ouais, le métronome de la technique. Et on vient te perdre le temps, mais c'est bien comme ça, en mémoire de notre très cher Charles. Donc du coup, là où il est, il nous remercie à tout moment, si on danse ici.
1: Merci Eric.
0: Et on dit merci à tout le monde et à la prochaine.
2: À la prochaine.
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1: Bonjour et bienvenue dans Famille, justice, enfance sur RLP 102.3 en ce jour-là de forte chaleur. Famille, justice, enfance, votre émission sur la famille contemporaine, un nouveau direct. Là, nous sommes dans les studios de Chamiers sur Périgueux, dans le Périgord. Et aujourd'hui, nous allons faire une petite émission. Ça faisait longtemps, là. On n'a pas parlé de placement d'enfants. On va parler de placement, à parler de, bah, cette fois-ci, du côté de ceux qui le subissent et des familles. Nous sommes avec PERB. Placement d'enfants récurrents brisés, qui est une association, vous pouvez les trouver, perb.fr sur Internet. Conseils, soutien, coaching, entraide, comment vivre et survivre lorsque, pour une succession, on va dire, d'événements, eh bien, vos enfants, ils ne sont plus là, ils sont gérés par le département. Alors, pour cela, nous avons Laetitia, nous avons Cécile depuis l'Ain, là, en banlieue de Bourg-en-Bresse. Mesdames, bonjour.
2: Bonjour.
3: Bonjour.
1: Bonjour, voilà. Et elles sont un peu timides, elles n'ont pas l'habitude. Mais... bon, allez, qui c'est qui nous explique, la PERB, l'association, c'est depuis quand, c'est pourquoi? Dites-nous.
2: Eh ben, alors l'association, elle a ouvert ses portes le 27 août 2024.
1: Oui.
2: À la suite, en fait, de notre histoire personnelle. Mm-hmm. Parce qu'on a vu qu'en fait, il y avait beaucoup d'injustices au niveau de placement. En fait, on vous arrache vos enfants du jour au lendemain. Tout le ciel vous tombe sur la tête. Et on se demande, ben, qu'est-ce qui se passe? Pourquoi ça nous arrive? Pourquoi ça nous est tombé dessus? Et puis, ben, l'association, elle est là pour justement aider les parents, pour pas qu'ils restent seuls, pour les aider dans leur démarche. Et puis, voilà, les soutenir.
1: Et t'es un petit peu ému, c'est l'effet radio, c'est pas grave. Mmh. Moi, j'avais entendu parler de vous par diverses personnes, parce que vous faites de l'accompagnement. Et je crois que la grande force de votre asso, vous faites partie en fait de ces initiatives individuelles qui y a un petit peu partout sur le territoire et qui essayent de remonter le moral aux gens et de les conseiller un peu et de les mettre un petit peu ensemble, hein, c'est bien ça?
2: C'est ça, tout à fait.
1: Ok. Cécile, vous faites partie de PERB, qu'est-ce que vous faites exactement et pourquoi êtes-vous dans PERB?
4: Bah, effectivement, voilà, moi depuis un an et demi, j'ai perdu donc la garde de ma fille Camille. Donc, ce qui m'a amené donc à me rapprocher de l'association PERB pour laquelle je fais du bénévolat, dans le sens où j'écoute les mamans qui sont isolées, qui ont besoin d'être reconnues et entendues, voilà, aussi dans leur souffrance ou des fois dans leur parcours.
1: D'accord. Ok. Bon. Donc, ouais, vas-y. Oui. Il faut prendre
4: oui,
1: l'espace.
4: Donc, ouais. On organise souvent des réunions, voilà, pour redonner un petit peu d'espoir aux parents qui en ont perdu, parce que des fois elles se retrouvent dans des situations vraiment dramatiques. Il faut savoir que il peut arriver que les gendarmes déboulent au domicile des parents sans prévenir pour venir récupérer, arracher les enfants aux familles. Et donc, ça les place dans un très grand désarroi. Donc, on fait le maximum qu'on peut pour entendre ce désarroi et prévenir des situations qui peuvent s'avérer des fois très dramatiques.
1: Oui, alors ça aussi, on va le dire. Moi, ça fait une dizaine d'années que je regarde cet environnement. Je suis rentré par la porte des divorces, hein, et des conflits parentaux avec les NRE et ce genre de trucs. J'ai vu arriver le problème des placements de plus en plus dans l'environnement. Mais aujourd'hui, on assiste à un grand nombre de situations qui sont quand même extrêmement violentes. Là, effectivement, les gendarmes qui viennent chez vous pour prendre les gamins ou qui débarquent à l'école.
4: Tout à fait.
1: Et il y a absolument, comment dirais-je, il n'y a aucun. On prend pas soin des parents, en fait. On vient, on récupère les gosses, mais aucun travail de communication, de coordination est effectué avec les parents qui sont en fait, on les laisse comme ça en train de pleurer chez eux après qu'on leur ait pris leur gamin. Laetitia, là, depuis ces deux ans et demi dont vous gérez l'association, vous avez vu passer grosso modo combien de dossiers, combien d'histoires de vie?
2: Alors, pour l'instant, on est une cinquantaine de familles.
1: D'accord. Ok, c'est déjà ça commence à être un petit retour d'expérience. Quels sont les grands points qui reviennent ?
2: Alors, les grands points, c'est souvent la négligence, enfants en danger, et surtout, quand on place les enfants, surtout ce qui revient, c'est en fait, on casse les liens familiaux entre les parents et les enfants ou entre la fratrie.
1: C'est-à-dire que dans ce que vous observez, dans les justifications, dans les informations préoccupantes et autres, c'est majoritairement les affaires de négligence vers vous. Donc elle dit oui, hein, comme ça, sur le visuel, mais bon, c'était, voilà, c'est ça. Par exemple ?
2: Par exemple, pour des soins médicaux, en fait, un enfant, en étant parent d'enfants qui ont des atypiques, pour eux, en fait, on néglige nos enfants, ils ne sont pas soignés, en fait, correctement.
1: Alors, il y a un problème avec les enfants handicapés, voilà. Ou un peu atypiques. Très clairement, ils réfléchissent même pas, ils savent pas s'en occuper, ils viennent et ils les prennent. Ça, on voit ça de plus en plus.
2: Oui. Voilà. Oui. C'est ça.
1: Okay.
2: Et du coup,
4: voilà, ce qu'il faut savoir, c'est que moi et Laetitia, nous sommes mamans de deux enfants autistes.
1: D'accord.
4: Moi, le mien, il a 18 ans et Laetitia, il est un peu moins âgé. D'accord. Mais ils ont eu tous les deux des troubles autistiques. Et en fait, il faut savoir que pendant longtemps, on a attribué donc la cause de l'autisme aux relations avec la maman. Donc maintenant, on est un peu revenu sur ce sujet-là en disant que il faudrait peut-être explorer aussi d'autres voies pour essayer de voir d'autres origines qui soient forcément la relation de la mère, parce que c'est très culpabilisant. Ensuite, les autres sources de placement, ça peut être aussi quand il y a un conflit entre les parents, c'est-à-dire quand les parents ne s'entendent plus.
1: On a énormément de dossiers sur ça.
4: Les parents se disputent, donc s'ils se disputent, c'est plus un environnement favorable pour l'enfant, il faut l'extirper de la famille.
1: C'est ça, divorce qui se passe mal, conflit parental, les parents qui communiquent mal entre eux, et le département vient, il récupère les gamins et il s'en occupe. Ça c'est des choses qu'on voit de plus en plus, c'est ce que vous dites, les handicapés, donc les enfants qui sont un peu atypiques et autres, on les enlève de plus en plus à leurs parents, et puis les couples qui se séparent. D'ailleurs, moi j'ai noté que les placements très souvent intervenaient auprès de mères qui étaient isolées. Je ne sais pas si vous confirmez. C'est-à-dire qu'en fait, très clairement, au départ de la cellule familiale, on dégage le père. Enfin, peut-être que vous ne serez pas d'accord, mais nous, en tant qu'hommes, on a l'impression qu'on a de moins en moins d'accès à nos enfants parce qu'on a un week-end sur deux ou qu'on est vraiment enlevé, ou on est suspecté de ci ou de ça. Puis ensuite, la mère se retrouve seule. Et une fois qu'elle se retrouve seule, les sociaux arrivent et disent oui, mais... Et en fait, ils dégradent l'autorité parentale qu'il y a entre la mère et l'enfant. Et je vois des grands oui là sur la vision.
4: Tout à fait. Puis il y a un autre souci qui émerge là depuis quelque temps, c'est le problème des mamans qui dénoncent les pères incestueux.
2: Oui.
4: Donc les mamans protectrices pensent bien faire en dénonçant les pères incestueux et elles se retrouvent privées de leur enfant qui est pour la plupart du temps confié, paradoxalement, par la justice au père incestueux.
1: Alors ça, je vais revenir un petit peu sur ça. Là, il y a une partie, je dirais pas de légende, mais nous, ce qu'on observe, c'est que dans les accusations d'inceste, il y a deux types d'accusations d'inceste qui se font une fois que les parents sont séparés ou qui s'entendent pas. Il y a les accusations malveillantes afin d'essayer d'avoir plus de droits et d'enlever les droits au père. C'est insupportable.
4: Oui, ça peut arriver aussi.
1: Absolument. Oui. Mais pareil, comme les autres, ça met 3 ou 4 ans d'instruction durant lesquels il y a un flou qui se passe et il y a beaucoup de dégâts qui se passent aussi. Et il y a aussi les affaires qui, elles, sont réelles avec certificat médical, preuve absolument incontestable. On en voit passer, nous aussi. Et là aussi, ça prend 3 ou 4 ans où il se passe absolument rien. On le voit dans l'actualité et autres. Et dans les deux cas, le fait qu'il se passe absolument rien et que, quoi qu'il se passe, les parents soient désignés coupables, soit parce que ils sont en train d'accuser pour rien, soit parce que ils n'ont pas su protéger l'enfant, et à la fin, ils perdent les enfants, dans les deux cas.
2: Alors moi, je voulais ajouter un truc, c'est que même quand, en fait, une enquête pénale est terminée, même si c'est prouvé que les parents ne sont pas maltraitants ou négligents, ça passe en placement administratif. Ça veut dire qu'on ne vous rend pas votre enfant. Oui. On va trouver une autre issue pour le laisser placer.
1: Absolument, absolument. Normalement, information préoccupante, le procureur est saisi, nous avons un doute, nous voulons savoir ce qui s'est passé. Le procureur mandate le juge des enfants avec un enquêteur ou une enquêtrice. Il se passe, bon, maintenant on est monté à des délais, enfin, vous je ne sais pas, mais nous ici on est à 3, 4, 5 ans hein, avant que la loi dise, s'exprime et dise c'est vrai ou ce n'est pas vrai. Mais le problème, c'est que dans les cas où ce n'est pas vrai, qu'il y a eu jugement, que c'est classé, normalement, le juge des enfants devrait se dessaisir. Il devrait se dessaisir et l'enfant devrait revenir en famille. Et nous, ce qu'on constate, c'est qu'il ne revient pas.
4: Non, du tout. Non, effectivement, il y a très peu de retours.
1: Ah, une, une fois qu'ils ont fait plus d'un an, ils ne reviennent pas, en fait. Ouais.
2: Non, ben nous, ça dépend de la situation, ça c'est pareil, ça dépend comment les parents... aborde, je veux dire, les choses avec les professionnels. Mmh. C'est pas toujours évident hein, d'aller à un rendez-vous avec un professionnel et puis écouter leurs mensonges, parce qu'il y a beaucoup de rapports de faux en écriture aussi.
1: Il y a beaucoup d'incertitudes, de médiocrité, d'approximation. Ouais, on va dire ça comme ça. Voilà. Ouais.
2: Donc voilà, mais ça reste que toujours les parents sont abandonnés, seuls après un placement. La parole de l'enfant, on l'écoute avant le placement, mais après le placement, on ne l'écoute plus. Ça, c'est une autre chose.
1: Ah, mais une fois que l'enfant est placé, il a plus on en parlera après. Oui, allez-y. Vas-y, Cécile.
4: Oui, il y a un problème aussi, un thème que je voudrais aborder, c'est la séparation des fratries. Ouais. C'est-à-dire que quand il y a plusieurs enfants d'une même fratrie qui sont placés, souvent, ils sont placés dans des foyers différents. Et ils n'ont plus aucune relation entre eux.
1: Ouais. Donc là, effectivement, on a vu, effectivement, pour diverses raisons et autres, l'État intervient et les gendarmes viennent ou autres, et puis hop, les enfants, ils disparaissent. Et ensuite, on va effectivement aborder ce point-là. Nous avons des codes de procédure, que ce soit des codes de procédure pénale, des codes de procédure civile, nous avons des articles de loi, nous avons aussi une espèce de code de la famille qui est il n'est pas si publié que ça, mais les sociaux normalement ont des procédures et ont des choses à suivre et autres. Donc nous on essaie de regarder pour que ce soit compréhensible, qu'est-ce qui va se passer, quels sont les cas, etc. et autres. Et bon, je connais déjà la réponse, mais comme c'est un peu votre regard que j'interroge, est-ce que en fait les articles de loi, les codes sont respectés? Est-ce que les manières de faire qui ont été décidées à haut niveau sont respectées?
2: Non, rien n'est respecté, que ce soit au niveau des liens familiaux, que ce soit au niveau respecter le jugement. Par exemple, le fameux PPE, ça je ne sais pas pourquoi ça marche pas toujours. Et ce PPE, c'est un outil important dans le placement, parce que c'est des objectifs pour avoir un retour à domicile. Et sans ce PPE, ben en fait, il y a une loi dessus. Il doit être élaboré aux 3 mois du placement de l'enfant.
1: PPE, projet pédagogique pour l'enfant, qui est normalement un document co-signé par les services et par les parents qui explique le projet pédagogique et ce qu'on est censé essayer de faire, parce que le social, c'est éducateur, c'est éduquer, on est dans un truc, voilà. Et c'est censé être une ligne directrice, c'est un outil de communication entre un intervenant. Et ce document, effectivement, on en connaît certains qui l'ont vu. Voilà.
2: Moi, c'est pour ça que je me bats avec ça, avec mes parents, en fait, pour qu'ils puissent avoir ce projet pour l'enfant, en fait, parce que tous les parents qu'on a en visio, personne ne connaît le PPE.
1: Non. Bah, le projet, c'est enlever l'enfant. C'est pas visiblement, il y a rien d'autre. Hein, donc,
2: Ah oui, c'est ça le problème.
1: Alors normalement, la loi dit qu'on sépare pas les frères et les sœurs.
2: Normalement. Alors après, normalement, il y a la loi Taquet, hein, la loi Taquet 2016, pour la réunification des fratries, comme on dit, et puis aussi pour les liens, parce que ça, c'est pareil, hein, entre réunir les fratries, ça, c'est pareil, respecté, soi-disant, ils n'ont pas de place, ou voilà, c'est toujours comme ça, en fait, il y a toujours une excuse, ou c'est trop loin, ou c'est pas adapté pour l'enfant, ou il y a toujours une excuse, en fait, valable.
1: Et normalement, avant de faire un placement, on doit étudier les solutions alternatives. L'entourage, la famille, ce genre de choses, sauf si on fait un placement temporaire. Et nous, on a remarqué que très souvent, les juges font un placement temporaire, ils étendent le placement temporaire, ça leur évite de passer par un placement, comment dirais-je, sur le fond, qui le placement temporaire ne devrait pas dépasser 6 mois normalement. Hein. Le placement sur le fond, lui, normalement, est soumis à tout un tas de régulations et qu'ils ne font pas, en fait.
2: Alors, le placement temporaire, je ne connaissais pas moi, puisque nous, on est passé par des placements provisoires, on appelle ça.
1: Et oui, c'est des d'accord, oui, mais c'est pareil, c'est 6 mois voilà. Normalement.
2: Non, bah, nous, c'est. J'ai eu beaucoup plus, 1 an, 2 ans, 3 ans.
1: Oui, c'est ça. Mais vous regardez le code, normalement, c'est 6 mois. Sur un placement prononcé sur le fond, lui, peut être étendu année par année. Mais un placement temporaire provisoire n'est que sur 6 mois. Et ils passent par cette astuce-là parce que comme ça, ils n'ont pas à suivre ce que leur impose normalement le placement sur le fond. Donc là, vous avez un petit outil juridique. Là. Si jamais il y a un avocat qui accepte d'aller contre son environnement, vous pouvez lui dire que si c'est un placement provisoire qui avait plus de 6 mois, normalement, il saute. Hein. Mais bon...
2: Alors, il aurait dû sauter le nôtre, alors.
1: Ben, beaucoup. énormément.
2: Pas voilà. Parce qu'il y en a, ils sont à 2 ans de placement.
1: Mmh. Et est-ce que vous avez vu, vous, des enfants qui ont été placés au niveau de la famille, au niveau des grands-parents, des oncles, des tantes? Parce que normalement, ils sont prioritaires par rapport au département. Vous en avez vu?
2: Oui, mais très peu. Très peu. En fait, la justice, à chaque fois que les parents viennent nous voir, ils nous disent, mais normalement, on passe pas par un tiers digne de confiance en premier. Ben, je dis si, mais le problème, c'est qu'en fait, ils respectent rien, ils font pas d'enquête, ils font rien du tout et ils placent l'enfant.
1: D'accord.
2: En foyer, ils favorisent pas la famille, en fait.
1: D'accord. Et ils passent par des procédures d'urgence qui leur évitent de faire justement ce travail d'analyse en amont.
2: Voilà. D'accord. Ils font plus d'enquête, ils font plus rien, en fait. Ils se cassent plus la tête. En fait, c'est ça, c'est je place pour placer. Des fois, on a eu des motifs de maman parce qu'elle travaillait trop ou parce qu'elle était trop fusionnelle avec son enfant.
1: Dans un grand mot aussi, ça. Ouais.
2: Donc voilà, c'est... On dit pas, hein. On dit pas qu'il n'y a pas des placements qui sont justifiés. On n'est pas contre ça du tout, mais il faudrait qu'en fait les professionnels fassent déjà une enquête avant de placer un enfant.
1: Elle est faite, mais très souvent par des gens qui n'ont aucune notion d'éducatif ou qui n'ont pas eu d'enfant, puisqu'en fait, ils ont séparé les divers services. Ceux qui font les enquêtes assistantes sociales ne sont pas les mêmes personnes qui font les AEMO, qui ne sont pas les mêmes personnes qui gèrent les placements. Et ils ne travaillent pas ensemble. Donc,
2: En fait, les enquêtes ne sont pas faites avant, elles sont faites après le placement.
1: Certaines fois, oui. Ouais, ouais.
2: Beaucoup. On a beaucoup là, les dossiers. Il n'y a aucune fois où j'ai vu une enquête qui a été menée avant.
1: D'accord. Oh, j'en ai vu. Ils sont venus, là, ils ont regardé l'appartement, un peu comme ça, là, les trucs, ouais, c'est un peu morbide, on n'aime pas la tête de mort sur le mur dans le cadre, là, poum. On a vu des prétextes de placement qui sont un peu hallucinants, mais parfois, ouais, il y en a en amont, il y a une étude. Ouais.
2: Oui, et puis on vous oblige, en fait, on vous oblige à travailler sur des choses qui n'existent pas.
1: C'est-à-dire ?
2: Et on dit qu'on ne collabore pas. Après.
1: Alors, après, on va aborder ce thème-là qui est un grand thème aussi, c'est travailler avec les services. Le fameux point qu'on entend tout le temps, le problème de la posture du parent par rapport aux services. Une fois que les services sont venus, qu'ils sont actifs, est-ce que vraiment le but, c'est de faire revenir l'enfant? Est-ce que le parent est impliqué dans le suivi de son enfant? Qu'est-ce que vous observez, vous?
2: Vas-y, Cécile, si tu veux prendre un peu la parole.
4: Oui, ben moi je trouve que les relations sont extrêmement tendues. Elles se font malheureusement pas dans la bienveillance. Moi j'ai eu des personnes qui venaient faire des visites à domicile, elles ne voulaient même pas s'asseoir à table avec nous pour discuter. Elles restaient debout, voilà. Et même une personne qui m'a dit, moi je veux pas discuter avec vous ici, et il faut qu'on discute à l'extérieur. Donc j'étais obligée de parler de mes problèmes personnels et intimes familiaux dans un bar.
1: Devant tout le monde, oui.
4: Voilà. Devant tout le monde, voilà. C'est très, très compliqué, en fait. Moi, je n'ai pas l'impression que ce soit fait dans la bienveillance. On nous dit toujours, oui, on a pour projet la restitution de l'enfant à la famille, mais j'ai l'impression que c'est qu'une posture, en fait. Parce qu'il faut savoir aussi, il y a un autre aspect, c'est que l'enfant rapporte de l'argent au conseil départemental. Ça, il faut le savoir.
1: Le département dépense de l'argent pour l'enfant. Ça lui coûte de l'argent. Ce n'est pas que ça lui rapporte. Le département paye la protection de l'enfance. Ça rapporte à des associations qui ont des délégations de services d'État.
4: Il y a quand même 9 milliards de dotations. Il y a 9 milliards de dotations qui sont données pour les services de protection de l'aide à l'enfance par l'État.
1: Mais je veux dire, le département, ce n'est pas du bénéf pour lui. Le département, il gère ce budget et il paye des prestataires. Alors après, je vous suis, il y a un business énorme et innommable. Hein. On a des scandales de manière assez régulière par rapport à des foyers, des assos, des... des, des

0: de l'argent et après est discutable. Ça, je peux l'entendre tout à fait. Il y a des scandales financiers par rapport à ça. Nous, on demande une traçabilité de l'argent public par rapport à, pour qu'on soit certain que l'argent aille pour les enfants.
1: Voilà,
0: absolument. D'accord. Mais je veux dire, le département s'enrichit. C'est difficile. Enfin, c'est plus complexe que ça, quoi. C'est, voilà. Mais, la question initiale,
1: j'ai quand même l'impression que les enfants sont devenus un peu une variable d'ajustement budgétaire. Hein. Pour moi, en tout cas, c'est mon avis à moi.
0: Ah, il y a beaucoup de chefs de service qui font de la gestion de service au fichier Excel. Ça, je suis d'accord. Ça existe. Et quand une structure est présente et que le département s'engage à ce que 100% des lits disponibles soient attribués, il y a des conséquences et il y a une petite odeur. Ça, c'est, ça, je suis d'accord. Oui, oui. Dit comme ça, c'est entendable. Oui.
2: Je suis d'accord aussi. Voilà.
0: Et donc, la question, c'était, quand on fait du soutien et du suivi par rapport à des enfants, à des familles comme ça et autres, est-ce que vraiment ces familles ont l'impression d'être impliquées dans la vie de leur enfant ou est-ce que leur enfant s'éloigne? Comment ça se passe?
2: Non, c'est plutôt...
1: Ah ben souvent...
2: C'est aussi
1: oui,
2: loin.
1: Vas-y.
2: On a l'impression que les parents s'éloignent de leur enfant. On les fait s'éloigner, en fait. Votre enfant ne veut pas vous voir, votre enfant ne veut pas vous parler. Ouais. C'est toujours ça qu'on retient.
1: Ce qu'il faut bien comprendre, c'est que organiser des rendez-vous entre les parents, entre les fratries, c'est du travail.
0: Oui.
1: Et donc, ils ne sont pas toujours dans cette démarche-là. Même faire les suivis médicaux, des fois, c'est compliqué. Moi, par exemple, j'ai vu ma fille il y a 2 jours. C'est elle qui m'a appris qu'elle allait recevoir avec un vaccin. C'est pas le docteur qui m'a appelé pour me demander l'autorisation de vacciner ma fille. Je l'ai appris de la bouche de ma fille elle-même, quoi. Et voilà, il y a plein de choses dont je, même étant titulaire de l'autorité parentale, je n'ai plus droit de vue sur ma fille au niveau scolaire, par exemple.
0: Vous avez
1: ils
0: pas
1: ne
0: les
1: font
0: notes,
1: pas le lien au niveau scolaire.
0: D'accord.
1: J'ai pas les notes, voilà. J'ai éventuellement eu des documents à remplir pour avoir la photo de classe. À Pâques, j'ai eu un document à remplir si j'avais voulu acheter des œufs de Pâques ou du chocolat, voilà, des choses comme ça. Mais au niveau purement scolaire, je n'ai pas de traçabilité, si vous voulez.
0: D'accord.
1: Et même pire, au début, l'éducatrice me disait « si vous voulez voir la maîtresse, ce sera uniquement en ma présence, je vous interdis de voir la maîtresse sans moi ».
0: D'accord.
2: Ça, c'est des choses qu'on voit souvent aussi, mais normalement, c'est parce qu'en fait, les référents, les professionnels, donnent des consignes aux écoles, en fait. Et certains parents ne peuvent pas suivre la scolarité de leurs enfants.
0: Est-ce que vous avez des dossiers de pouponnières? Nous, on va remonter des témoignages de plus en plus des femmes isolées qui vont accoucher. Et soit parce qu'elles font une petite dépression post-natale, soit parce qu'elles sont vues comme isolées et autres, on leur retire le bébé dans la pouponnière. Vous avez déjà vu ça?
2: Alors, j'ai déjà eu quelques dossiers de maman qu'on leur a enlevé son enfant à la naissance pour un problème de portage.
0: Un problème de
2: portage du bébé.
0: C'est-à-dire
2: comment elle portait son bébé, c'était pas correctement, c'était dangereux.
0: Ah d'accord.
2: Voilà.
0: Elle portait mal
1: donc,
0: le bébé.
1: En fait,
0: donc
1: voilà, on en revient à des reproches un peu futiles, quoi. Vraiment, la manière dont on porte le bébé, ça ne justifie en aucun cas de placer l'enfant.
0: On pourrait peut-être lui expliquer comment faire déjà avant de lui prendre le bébé. Je veux dire, on pourrait commencer par ça, peut-être.
1: Voilà, tout à fait.
2: Ou aussi, on a le cas de parents qui ont un handicap. Ils sont sous curatelle, on leur enlève leurs enfants.
0: Les
2: aussi,
0: sourds. Nous, on a eu beaucoup de problèmes avec des personnes qui étaient sourdes, qui n'avaient pas d'interprète dans les tribunaux, aux familiales ou aux enfants. Et donc, comme ils n'entendaient pas et comme ils avaient du mal à s'exprimer, ils passaient pour des gens qui étaient incapables et donc on leur enlevait leurs enfants.
2: Voilà, exactement. En fait, un parent qui va avoir un petit handicap physique ou mental, les parents ne sont pas capables de s'occuper de leur enfant, alors qu'ils gèrent bien.
0: Bon, écoutez, donc vous, ce que vous faites, c'est vous répondez aux personnes qui sont confrontées à ce genre de choses et puis vous faites de l'entraide, c'est de faire du soutien, parce que c'est difficile quand on est parent et que les enfants disparaissent comme ça, chic-clac. Puis qu'en plus, régulièrement, les nouvelles qui arrivent, les nouvelles ne sont pas toujours bonnes, parce que l'enfant ne le vit pas toujours bien. Ah oui, d'ailleurs, la majorité des dossiers que vous avez vus, les enfants, ils sont heureux là où ils sont.

0: ils deviennent ingénieurs, ils sont bien scolarisés, non, ils sont en bonne santé?
1: Non, en fait, quand ils sortent, déjà psychologiquement, ils sont détruits, donc il faut rattraper tout ça. Ou ils finissent en délinquance ou en prostitution pour les filles, ou la drogue.
0: D'accord. Ouais, ça, il faut le dire.
2: Voilà, quand même. Tout à fait. D'ailleurs, je peux vous citer l'exemple de ma fille qui a 6 ans actuellement. Et donc, j'ai été informée par la référente ASE que ma fille se faisait toucher les parties intimes par un autre enfant placé.
0: Ah d'accord, elle est venue vous le dire, ce qui vous a fait beaucoup de bien. Et bon, parce qu'en plus, oui, les nouvelles qui nous reviennent ne sont pas forcément géniales. Après, on ne va pas donner trop de cas particuliers avec
2: voilà
0: les noms
2: le
0: et tout.
2: Voilà le genre de nouvelles que j'ai,
0: mais
2: oui, donc voilà.
0: Mais c'est le genre et de nouvelles que les parents ont, voilà. Parce qu'il y a énormément de problèmes dans ces structures d'attouchement et de violence, énormément, et on a en fait les informations qui nous reviennent par rapport à ça, et, ouais. Et donc on se demande si vraiment les enfants vont mieux une fois qu'ils sont là-bas. Ouais.
1: Non, c'est pire. Et en fait, la violence dans les structures, plus les violences autres, c'est en fait une banalité. C'est devenu une banalité, c'est normalisé en fait.
0: Ouais.
1: C'est normal.
0: D'ailleurs, il n'y a plus d'enquête qui est faite, les enfants n'ont plus de droits quand ils sont là-bas. On ne peut plus porter plainte pour attouchement, on ne peut plus porter plainte pour coups et blessures. Une fois qu'ils sont dans ces structures-là, c'est fini, il n'y a plus de recours.
1: Alors, si on y arrive, c'est que la plainte elle sera classée sans suite.
0: Ouais,
1: pour étouffer à l'intérieur.
2: Moi, par exemple, je me suis octroyé les services d'un avocat qui m'avait dit, écoutez, pour essayer de récupérer votre enfant, vu qu'elle n'est pas dans une structure qui soit sécure et contenant, on va demander en fait au juge une audience anticipée pour la faire revenir à la maison. Et il fallait, dans le cadre de cette demande d'audience anticipée, faire un dépôt de plainte. Quand je me suis présentée au commissariat, le policier m'a carrément découragée de porter plainte pour ma fille, en me disant que de toute façon, la plainte serait classée sans suite.
0: Ouais, porter plainte contre le département.
2: Or, c'est pas son travail.
0: Ouais.
2: Voilà, c'est pas son travail aux policiers de nous déconseiller, c'est au juge après d'intervenir pour dire si oui ou non la plainte est recevable ou pas.
0: Tiens, vite fait, là, j'ai oublié ce thème-là, il nous reste moins d'une minute, mais on va quand même aborder ça. Les placements, tout ça, lorsque les sociaux viennent dans vos vies et tout, ça coûte de l'argent. Je veux dire, au niveau avocat et tout, est-ce que c'est gratuit ou est-ce que généralement on fait faillite, on nous prend ce qu'on a?
1: Ça dépend des familles, ça dépend des ressources. Il y a des familles qui vont dépasser le seuil en fait, pour être juridictionnelles, elles ne pourront pas prendre d'avocat parce que ça va les ruiner. Donc ils se défendent tout seuls.
0: Donc ceux qui sont pauvres restent aux minima sociaux et la justice est gratuite, avec la faible performance. Et ceux par contre qui ont des ressources, eux doivent payer, et là ils payent par contre.
1: Voilà.
2: Voilà, moi j'ai dû avancer 2000 euros de ma poche pour m'octroyer les services d'un avocat.
0: Pour une audience, pour deux audiences, pour tout le dossier?
1: Une audience.
2: Pour tout le dossier.
0: Ah, d'accord. Bon, généralement, c'est 1500 balles l'audience. Hein. Ouais. Puis s'il y en a deux ou trois par an, ok. Bon, comment est-ce qu'on vous joint si jamais on veut devenir compagnon d'infortune et puis essayer de faire du soutien commun? Donc on va sur.
1: Vous avez le site. Sur le site, vous avez un petit contact. Vous pouvez nous contacter par mail et il y a aussi un numéro de téléphone en bas.
0: Ok. Bon, j'espère qu'on n'a pas trop démoli le moral des gens là. Laetitia, Cécile, en tout cas, merci pour ce que vous faites parce que moi j'ai toujours dit lorsqu'on vit une grande injustice, il faut aller aider les autres. C'est aussi une façon de s'aider soi-même. Mais ça fait aussi du bien aux autres. Si vous vivez un gros souci, restez pas tout seul. Allez voir des personnes avec qui vous discutez. On est plus fort à plusieurs.
2: Oui.
0: Peut-être ça changera pas grand chose à l'inéluctable, mais au moins vous serez pas seul, quoi. Et vous comprendrez que c'est pas de votre faute à vous forcément. Voilà.
1: Voilà. Tout à fait.
2: Tout bien. À
1: fait. Restez pas seul.
0: Bon.
1: Restez surtout pas seul.
0: Mesdames, bonne soirée et aux auditeurs à la semaine prochaine. Au revoir.
1: Merci. Bonne soirée.
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2: Bonjour les filles, bonjour les garçons, bienvenue sur le Funk Anthology comme chaque semaine. Les maxi, les 45 tours, les 33 tours, les CD de classique. To Very Rare Records.

écouter le Funk Anthologie à l'instant, album de la semaine. Force MDS. Le meilleur du son des années 80 à suivre. Troop et tout de suite le magnifique Mac Band.

0: Tommy Boy Records, solide. Force MDS.
1: I want it to be forever.
0: Album de la semaine. Il est temps pour l'équipe de vous quitter. On se retrouve la semaine prochaine pour de nouvelles aventures. Salut à tous.

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Mesdames et messieurs, bonjour. Je suis un super ordinateur Karl, cerveau analytique de recherche et de liaison. Je suis entré en service opérationnel dans les laboratoires CARL de Vermana dans l'Illinois le 12 janvier de l'année 1992. Monsieur Lan.